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1: Bonsoir. Les carnets du soir vous proposent ce séjour de prière et de rencontre sous le thème « Viens à l'écart ». Je vous invite à me suivre dans cette oasis de paix et de beauté.

je reçois une invitation à me rendre pour bénir une maison. C'est beau, bénir une maison. On va bénir aussi, bien sûr, les personnes qui vivent dans la maison. C'est une belle expérience avec les parents et les deux enfants. Ce sont les personnes que j'ai rencontrées hier soir, ou lors du repas, où ça ne parlait pas au début, rappelez-vous. Alors c'est bien touchant, ils m'ont demandé de venir bénir leur maison. Eh bien, ils vivent dans une grande simplicité. La maison, là, elle n'est pas terminée. Il n'y a pas d'électricité. Il n'y a pas d'eau chaude. Mais ils ont tout un système avec des batteries pour, de temps en temps, se donner l'énergie qu'il faut pour pouvoir avoir de l'eau chaude. Chez nous, on dirait que tout leur manque. Mais ils ont un toit, quatre murs, un plancher et des fenêtres. Mais surtout, ils sont une famille, et ça se sent. Je leur ai rappelé que la première maison de l'être humain était notre mère. Ils avaient les yeux grands ouverts. Puis, je leur ai parlé des cabanes, des Hébreux au désert, avec cet espace dégagé dans le toit de branchage pour voir les étoiles. Les Hébreux au désert sont dans un moment difficile de leur vie. Ils ont besoin d'une énorme espérance. Leur cabane de branchage, eh bien, ils en découvrent une partie et ils voient les étoiles. Et le lien de confiance entre eux et Dieu est maintenu par le fait de voir dans la nuit l'étoile. C'est une étoile vitale pour leur vie de foi et leur espérance. Ils écoutent ces petits enseignements très simples, mais réels et vrais. Est-ce que ça peut nous dire quelque chose à nous aussi? De quelle manière, moi, vous, on peut dégager quelque chose pour voir les étoiles, pour voir le ciel, le soir, et reconquérir l'espérance lorsqu'elle menace de s'enfuir. Je pense qu'il faut souvent regarder dehors, même le soir, même la nuit, même l'hiver. Il faut regarder, il faut être conscient que la lune est en train de monter. C'est sûr qu'en ville, dans une ville, c'est difficile de percevoir les étoiles. Il y a des points où on peut les voir, mais habituellement, elles sont masquées par la lumière qui envahit la ville. Mais tout au moins, faites de votre fenêtre ce que les Hébreux ont fait dans le désert en découvrant le toit, en tassant les branchages. Pour voir le ciel, et bien que vos fenêtres, qu'une fenêtre en particulier, soit cette expérience que vous gardez, que vous accueillez dans votre vie, c'est un héritage. On ne peut pas toujours avoir les yeux tournés vers la terre, vers le sol, vers le plancher, vers le stationnement. Il faut changer le regard de place, il faut changer d'horizon. Alors la fenêtre, votre fenêtre, peut devenir cet espace. Le récit que vous entendrez, 3 juillet autour de la fontaine de Tourny, dont je suis l'auteur, sera lu à ma demande par Jacques-Henri Gagnon. Vous plongerez dans le vieux Québec que je connais bien, pour y avoir vécu, entrer dans la réalité des personnages, lieux de cette mémorable journée du 3 juillet, fête de la ville de Québec, écrit en 2010.

Accessoire homme. À 2 heures de la nuit, Rodolphe ne dormait pas. Le vacarme l'avait fortement incommodé. L'été, les règlements municipaux variaient selon le climat. Les longues et belles journées terminaient leur extase dans un brouhaha infernal, tandis que la pluie battante laissait aux pensées l'espace du repos. Rodolphe vivait dans un superbe condominium, rue d'Auteuil. Veuf depuis plus de 10 ans, il était sans enfant. Lorsqu'il se sentait seul, il s'installait longuement devant une photographie de Hortense, à l'âge de 18 ans. Boucle à la chevelure, le doux visage en noir et blanc qui s'offrait à lui le ramenait en arrière. De fait, c'était plutôt le passé qui le poussait à sortir encore de lui-même. Elle lui parlait toujours. Hortense. « Rodolphe, sors !» Comme si quelqu'un l'attendait pour un rendez-vous et que cette nuit l'interpellait, ce dernier se leva et s'habilla. Il sortit en direction de la fontaine, dont il avait salué comme tant d'autres la beauté le jour de son inauguration. Il s'y rendait régulièrement pour se consoler de la soixantaine avancée, la sienne, qu'il n'aimait pas. Toujours à la même heure en matinée, il s'installait au même endroit qu'il espérait libre. L'angoisse montait en lui lorsqu'il y découvrait que quelqu'un l'avait précédé. Les touristes lui donnaient la démangeaison. Il avait horreur des Kit Kodak. Vers 2h03, il s'approcha de la fontaine de douceur. L'angoisse et l'agressivité l'abandonnèrent peu à peu. Il aurait voulu s'étendre de tout son long, où il s'asseyait discrètement le jour. Mais il lui sembla entendre Hortense lui rappeler que ça ne se faisait pas. Ayant sondé la complicité des angelots lui faisant face, il eut l'impression que le souci de rectitude de sa veuve s'était estompé. Contre toute attente, voilà que Hortense l'invitait à s'allonger sur le banc et à oublier toute convention. Rodolphe s'exécuta sans peine. La fontaine l'aidait à respirer mieux. Libéré des contraintes du mouvement de la ville, il distinguait des sons neufs, un rythme d'une infinie pureté. Enfin, il n'avait plus à supporter les « ho », les « ha » et les « hein » des étrangers à qui on rebâchait l'histoire de cette fontaine qu'il connaissait maintenant par cœur. Certains guides se permettaient d'ailleurs des variantes douteuses qui avaient le don de l'exaspérer. Enfin, Rodolphe s'endormit si bien qu'il s'invita dans un des plus beaux rêves de sa vie. Libre, le songe l'avait placé dans les replis de l'enfance. Il marchait au milieu des poules qui picoraient le sol. Comme il avançait dans le poulailler, il s'arrêta subitement près du puits à proximité. Il se pencha pour voir. Hortense lui apparut comme dans un miroir. Elle lui souriait avec une telle tendresse et son regard avait quelque chose de l'enfance. Elle lui dit alors « Sors, Rodolphe !» Celui-ci ne savait que faire. Aussi descendit-il en se laissant glisser par la chaîne qui tenait le seau. Il touchait maintenant le miroir. Hortense avait disparu. Triste, il fouilla des yeux le fond du puits. Entendant une voix au-dessus de lui, il distingua à la bouche du puits le visage de celle qui avait quitté les profondeurs pour les hauteurs.
Hortense le tira doucement dehors et disparut. S'éveillant sur la dure de son banc, il ouvrit lentement les yeux et les referma. Il désirait prolonger le doux regard posé sur lui qu'il avait remonté de ses tréfonds. Longtemps, il replongea dans la beauté de ces images. La toile de sa vie avait à présent des accents de liberté. S'étant redressé pour retrouver l'axe de la fontaine, il aperçut un peu plus loin un sac à dos. Une jeune fille étendue là, dormait à même le sol. Il lui sembla qu'elle lui était envoyée tout comme son rêve. Il prit dans sa poche un bout de papier sur lequel il écrivit « Bienvenue à Québec, 418-692-3 Rodolphe, 3 juillet. » Il avait signé ces quelques mots en tremblant, inquiet de ne pas entendre Hortense lui seriner que ça ne se fait pas. Il se leva, s'avança et déposa le bout de papier sous le bras gauche de l'endormi. Après s'être tourné une dernière fois, il quitta la fontaine. Cette petite, il l'accueillerait peut-être. Pourquoi pas comme sa petite fille, chuchotèrent les angelots, convaincus que les sentiments de Rodolphe étaient nobles. Il était 3h33 minutes.

Nous nous ouvrons à l'Esprit et lui demandons de venir nous aider à trouver notre route en lui. Nous pouvons peut-être plus facilement maintenant mettre en mots ce que nous avons vécu depuis ce matin. Ça s'appelle l'incarnation. Qu'est-ce que l'incarnation ? C'est le fait qu'un être humain vit dans la chair et a pour vocation première de savoir qu'il est le temple de Dieu, c'est-à-dire qu'il va être habité par le divin. Très souvent, dans la recherche d'incarnation, d'abord, je ne sais pas si on y pense tellement, mais quand nous explorons l'incarnation, nous remarquons que nous essayons d'approcher Dieu en nous débarrassant de tout ce qui nous gêne. On laisse de côté tous les sentiments difficiles, la jalousie, la rivalité, l'ambition, etc. Et pendant ce temps, nous montons, nous élevons vers Dieu en essayant de gommer tout cela. Et pendant ce temps, lui descend en essayant d'atteindre ces points que nous voulons cacher, que nous avons enfouis sans nous en rendre compte. Et donc la rencontre ne se fait pas, on se croise. Nous avons essayé dans le premier enseignement de voir ce premier fondement qui est quelle est ma tâche d'être humain, comment je réponds au don de vie et quelle va être ma tâche d'être humain dans le monde. C'est ça l'incarnation. Et cela signifie que l'Esprit, le Christ, vont nous transformer sans nous décoller de la chair. Ils ne vont pas gommer la chair, la dénier, l'éliminer, mais il va s'agir d'être enraciné sur la terre, c'est notre condition, sans dématérialiser la chair. Elle va avoir une fonction, elle va se transformer, elle va être au service de l'Esprit. Mais elle ne va pas être effacée. Et donc c'est cet équilibre pas très commode que l'être humain a à vivre, d'harmonie entre ces deux dimensions en lui. Et c'est ça le sens de l'incarnation. Incarnation, ça veut dire que le Verbe entre dans la parole de Dieu, entre dans ma chair, mais ne la dématérialise pas. Elle va la transformer pour qu'elle devienne instrument de fécondité. Et la plupart du temps, nous pensons, nous dénions la chair. On ne sait pas trop où la situer. Nous avons ensuite travaillé sur comment l'être humain est constitué pour essayer de comprendre quelle va être sa place avec ces deux mondes, avec ces trois dimensions intérieures. Et en réalité, les Pères de l'Église disent que Jésus se situe exactement à l'intersection des deux branches de la croix. La branche horizontale, c'est la terre, la chair. La branche verticale, c'est Dieu. Et Jésus est exactement au milieu des deux, sur la croix. Et que c'est symbolique, ce croisement des deux, ce pont qu'il établit entre le divin et la matière, l'esprit et la chair, et que l'être humain, en tant que fils et filles de Dieu, doit également se situer à cet endroit-là, en Jésus, en Christ. Pas en Jésus, parce que Jésus meurt, mais en Christ, qui est l'état christique. L'état christique, ça veut dire un état de filiation. L'état christique, ça veut dire que nous sommes réellement fils et filles de Dieu, par le Christ. Un jour, une jeune femme dans notre groupe, qui était en troisième année de théologie, a dit « Mais comment Jésus peut-il vivre en moi parce que c'est un homme ?» Et bon, c'est une conception tout à fait c'est pas Jésus en tant qu'homme qui vit en moi. La nature humaine de Jésus ne vit pas en moi. Ce qui vit en moi, c'est l'Esprit qui était en Jésus. Et Jésus, au moment de son départ, dit que l'esprit humain de Jésus, au moment de son départ, dit que maintenant, l'esprit de Dieu, qui n'est pas l'esprit humain, va venir faire irruption dans les êtres humains
et que il fallait qu'il parte, parce que sans ça on serait entré dans un comment dire une idolâtrie d'une personne. Il était nécessaire que je parte, parce que ça vous permet ça permet à l'esprit de pénétrer l'incarnation de l'homme, c'est ça l'incarnation. Alors, est-ce que nous prenons soin de cette incarnation et comment ? Alors, le premier acte que l'être humain peut poser, c'est de se déverrouiller, d'arrêter d'être seul et errant dans sa propre vie et de s'ouvrir à ce flux divin. C'est ça. Hein ? Et donc, on était là, dans ce secteur, de savoir à qui ouvrir, parce qu'on a peur de Dieu, en général, même si on ne le dit pas. Il y a quelque chose en nous qui a peur de Dieu, et puis, qui n'est pas le respect de Dieu, c'est tout à fait autre chose. Hein, comment, par quoi commencer, et comment on va poser ce premier acte, qui va être une prise de conscience de l'irruption de ce fleuve divin en nous. Et donc, qu'est-ce qu'on va offrir ? Comment on va déverrouiller ? Et est-ce qu'on est verrouillé ? Comment va-t-on déverrouiller ? C'est ça, on est là en plein dedans. Et nous en étions rendus aux émotions. Donc, les émotions font partie de nous. Nous avons à nous familiariser avec nos émotions, à les aimer, parce que, et en général, on n'aime pas les émotions. Surtout, il y a des émotions négatives, des émotions positives, comme la joie, la paix, le soulagement, et puis des émotions négatives qui sont multiples, la haine, la rivalité, le désespoir, le doute, enfin bon. Et on a à prendre contact. C'est l'esprit. Il ne faut pas oublier ce qui a été dit ce matin, c'est que l'esprit nous révèle le secret d'une relation à Dieu à travers notre incarnation, c'est-à-dire à travers nos émotions, à travers ce que nous vivons, pas en dehors. La plupart du temps, on fait ça en dehors de ce que nous vivons. Et ça n'est pas juste. On a à traverser les ombres et les lumières qui sont en nous. Et c'est là qu'on va trouver Dieu. Alors, quoi ouvrir ? Tout ce qu'on peut. Dans les trois dimensions de l'être, c'est-à-dire le corps, la psyché avec sentiments, émotions, et puis les facultés avec imagination, volonté, etc. Et le cœur profond, la vie du cœur profond. Où vit le cœur de Dieu ? Vit en nous, et nous avons à nous enraciner dans cette dimension-là. Avec cette hiérarchie interne, que c'est le cœur qui anime le reste de l'individu, de la personne. Voilà, en gros, c'est ce qu'on a vu, et on peut maintenant employer le terme d'incarnation avec plus de conscience. Et nous allons continuer à prendre soin de notre incarnation, c'est notre responsabilité. Et ça n'est pas un malheur, c'est une tâche. Ça n'est pas un malheur d'être incarné, c'est la condition de l'être humain, et c'est ce qui va définir sa tâche, c'est la réponse de Jésus, et c'est ce qui va définir sa tâche dans le monde. Et c'est ce symbole du centre de la croix, où il y a le pont, il est exactement entre l'horizontale et la verticale. Et la verticale, c'est la terre, c'est la chair, et il n'est pas séparé ni de l'un ni de l'autre. Jésus était vraiment homme. Il a deux réalités, mais il a été vraiment homme. C'est le concile de Chalcédoine, qui est un concile très très important, qui dit que Jésus n'est pas Dieu dans sa nature humaine, il est homme, avec un esprit à lui qui reçoit l'esprit de Dieu. Et les êtres humains sont construits de la même façon, bon, avec toutes les nuances qui sont entre la sainteté de Jésus et puis nous. Mais nous avons à avoir des idées claires quand même, que Jésus est le fils de l'homme, et il est également fils de Dieu dans le sens qu'il est le chef-d'œuvre, qu'il est l'homme accompli. C'est le chef-d'œuvre de Dieu, Jésus. Et nous allons par derrière essayer d'être des fils et des filles qui remplissent leur tâche d'être incarnés dans le monde.
avec ses difficultés, d'être dans des pôles contradictoires, l'esprit et la matière, le divin et l'humain. Et donc, on est fait pour ça. Donc, on va s'adapter, on va se laisser instruire, et puis on va avancer peu à peu. Alors, quand on dit tout ouvrir, ça veut dire tout ouvrir en moi. Connaissez la vérité, nous sommes tout à fait dans connaissez la vérité vous rendra libre. Et juste avant, il y a demeuré dans la parole, et on a vu aussi qu'il y avait des paroles fondatrices, que par exemple, la parole de Jésus qui dit qu'il vient nous libérer, et qui vient nous dégager de nos liens, et la parole de l'Apocalypse qui dit que « Ouvrez-moi la porte, je vais entrer ». Tout ça sont des paroles fondatrices qui marquent nos fondations et dans lesquelles nous allons nous enraciner, dans lesquelles, si nous voulons, bien entendu, si ça nous convient, il y a d'autres paroles. Hein. Mais si ce chemin-là nous convient, nous allons le vivre. Et donc, les sentiments et les émotions sont très importants et la plupart du temps, ils nous font peur. Peut-être qu'on ne va pas au bout des sentiments heureux. On ne rend peut-être pas assez grâce pour des bonheurs qu'on a. Des petits bonheurs et des grands bonheurs, mais il y a énormément de petits bonheurs pour lesquels on ne rend pas grâce. Ça paraît naturel, mais c'est pas naturel, c'est un don. Et rendre grâce pour des petits bonheurs de la vie est un très beau mouvement. Et nous pouvons commencer par cette reconnaissance. C'est une louange, et c'est la reconnaissance que la vie nous est donnée. C'est un don. Et donc, quand on reçoit un don pareil, on remercie, on est en action de grâce et on va faire fructifier le don. Les sentiments sont en nous et on ne peut pas les éviter. Et on n'est pas responsable de ces premiers mouvements. Il y a en même temps des premiers mouvements qui peuvent être de se venger, de se venger très souvent. Et puis, il y a un autre mouvement qui va être de les traverser pour qu'ils deviennent du côté de la vie, pour qu'ils aillent du côté de la vie. Ils sont souvent tournés du côté de la mort, c'est-à-dire la haine, on y pense tout le temps, et on revit des conversations, voilà ce que j'aurais dû dire, voilà comment je vais faire, enfin bon. Et on est souvent obsédé par un mal qui est peut-être probablement vrai, peut-être pas absolu comme on le pense, et qui nous engloutit. Alors dans le mal, il y a tout ce qu'on vit, c'est-à-dire tous les mouvements de soumission mal situés, tous les liens mal situés, où on laisse prendre en prise sur soi, on n'est pas soi-même, toutes les formes de séduction et d'idolâtrie, et en général, toutes les dépendances, l'amour est fait de dépendance. Quand on aime, on est dépendant de son mari, de ses enfants, des gens dont on a la charge, comme des missionnaires qui sont complètement donnés à un village, à une ville, comme les moines de Tibirine qui ont choisi de rester avec le village, et, bon, par solidarité, pour ne pas qu'ils soient vraiment à la merci des terroristes. Et c'est très beau de voir la lenteur de cette décision, et ils ont pris leur temps, hein, et chacun était libre, enfin bon, et leur conversation est très intéressante. Et c'est un don. C'est la réponse de l'être humain au don de vie, et ceux-là, en tout cas, ils ont été jusqu'au bout. C'est un film. C'est très étonnant de voir le nombre d'entrées de ces films, qui est un film simple. Hein, je veux dire, on voit les moines dans leur travail. C'est lent, c'est un film lent, et de voir la réaction des gens, et qui, pour la plupart, vraiment, ce que j'ai vu, n'étaient pas chrétiens. Et ça les touche beaucoup. C'est un film tout simple, finalement. On voit les moines qui coupent le bois, qui font la cuisine, qui soignent des champs, enfin bon. Et les gens sont très touchés parce que c'est vrai et qu'on voit en même temps leur peur et leur hésitation devant un don définitif. Ils savent qu'ils vont mourir. Ça ne fait pas de doute avec les menaces qui sont dues. Et donc, quand on a des décisions pareilles à prendre, il y a tout le passé qui revient, toutes les blessures du passé, et nous avons
on a l'impression qu'ils ont vécu vraiment cette décision. Voilà. Ils ont pris le temps. Et nous-mêmes, dans les émotions, les sentiments, nous avons à prendre le temps. Par exemple, dans la haine, très souvent, on est dans la haine sans le savoir. Enfin, moi, c'était mon cas, en tout cas. Et j'étais stupéfaite de voir que j'avais une violence pareille. Et je me suis dit, il faut que... La violence était tournée vers la mort, en ce sens que, et quand on a une haine, on est souvent obsédé par une personne. Et pourquoi on est obsédé par une personne? Parce qu'on en a peur. Et il faut toujours, nous essayons dans l'évangélisation des profondeurs, d'aller à la racine. Et la racine, c'est souvent la peur. Ça peut être la culpabilité. Bon, il faut arriver à mettre un nom sur pourquoi je suis violent. Qu'est-ce qui m'est arrivé? Il m'est arrivé quelque chose pour être violent. Et quand on se trouve dans la violence, il ne faut pas en avoir peur. Il faut aller voir, ou d'autres addictions, il faut aller voir pourquoi. Et on peut se faire aider. Là, les sciences humaines vont beaucoup aider. Si on n'arrive pas, on peut demander de l'aide professionnelle. On peut aussi demander à quelqu'un dans un accompagnement de nous aider. Et on ne travaille jamais sur les symptômes. Ça ne sert à rien de travailler sur les symptômes. On ne va pas arriver. On travaille sur la racine. À quel moment je suis devenu violent? Pourquoi je suis devenu violent? Qu'est-ce qui m'est arrivé? Et par exemple, en ce moment, je suis violent envers mon conjoint. Non. Et pourquoi? Et qu'est-ce qui représente pour moi? Il peut représenter mon père, ma mère, peu importe qui, c'est très important qui, et ça s'appelle un déplacement, et on va prendre son temps pour que cette violence se retourne vers la vie, produise un fruit de vie, au lieu de produire quelque chose de négatif. Alors, c'est un trajet qu'on entreprend, ça fait partie de la seconde naissance. Et on peut se réconforter en se disant qu'on est en train de travailler cette seconde naissance. Il faut mettre des noms bibliques sur ce qu'on vit. Dans cette première étape, on va travailler des deuils. C'est-à-dire qu'il y a des deuils qu'on n'a pas vécu, des abandons, des trahisons, des désillusions, beaucoup. Et ces désillusions-là, il faut les regarder en face. Oui, j'ai été déçu, mais est-ce que je vais en mourir? Et est-ce que l'esprit va m'aider à traverser cette désillusion? Quand on entre en communauté, dans un métier ou dans le mariage, il y a une période d'illusion. Nous travaillons avec une psychologue qui dit « si on n'avait pas d'illusion, on ne se marierait jamais ». C'est vrai, mais une fois, c'est vrai que la désillusion peut arriver, pas toujours, mais quand elle arrive, il va savoir comment l'accepter. Et le mot-clé de ce travail, c'est le consentement à la réalité. Ma réalité, par exemple, dans un couple, elle est que je suis déçu du comportement de mon mari ou de ma femme. C'est vraiment une grosse désillusion. Je ne pensais pas qu'il ou elle était comme ça. Et le mot qui va orienter vers la vie, qui est un deuil, le consentement, qui est un deuil. C'est-à-dire, c'est comme ça. Et j'accepte que ce soit comme ça. Je consens, c'est mieux, je consens. J'accepte, c'est trop résignation. Mais je consens à ce que ce soit comme ça, et à partir de là, l'esprit va me montrer un chemin de vie. Et on peut retrouver en soi l'élan de vie, le dynamisme de vie, dans cette confiance que l'esprit va m'aider. Et au bout d'un temps, on a cette confiance. Et on peut commencer par des choses... Moi, combien de fois je me dis, là, je suis à la mer rouge. Alors vraiment, si l'esprit ne vient pas en aide, je ne vais pas arriver. Bon, et puis, on fait des expériences comme ça, inattendues, des petites choses, et où on voit qu'on est aidé à voir clair, en prenant son temps. Et à partir de là, on entre doucement dans la confiance, et on apprend, j'en parlerai demain, à bénir une situation qui apparemment n'est pas bénissable. Je n'ai pas du tout envie de bénir une situation où je me trouve dans la haine, par exemple. Mais je sais que c'est un progrès, c'est une prise de conscience, et que l'esprit va m'aider à dépasser cette haine. Alors je vis ça au jour le jour, on vit ce genre de trajet vraiment heure par heure, on peut dire au jour le jour, et puis on ne s'inquiète pas. Là, on ne va pas avoir des réponses immédiates, mais on prend conscience
de la moindre touche de l'esprit, et peu à peu aussi on sait si c'est de l'esprit ou non. Mais par exemple, cette jeune femme qui a été messager pour moi, bon, je me suis dit, mais c'est faramineux, au moment où je suis là à me dire est-ce que je parle ou non, et bien voilà que quelqu'un arrive pour me donner un texte biblique, bon, que je ne connaissais pas, que je n'ai jamais vu. Et elle non plus. Et je ne savais pas pourquoi elle venait, et j'ai résisté, parce que j'ai dit, je suis en ce moment en mauvais état physique, et je ne vais pas vous recevoir. Et elle a insisté, en disant, moi, juste, je vais prendre contact, je ne vous demande rien. Bon, alors j'ai dit, bon, alors vous venez. Et c'est très... Après, j'ai beaucoup intériorisé en disant, ça c'est vraiment un passage, j'avais besoin d'aide, je ne voyais pas clair. Et ça a été confirmé après par ses responsables qui m'ont dit, alors, il faut que tu parles, enfin bon. Mais il faut prendre note de ce genre de choses. Et quand on a des petites choses, pour moi c'était une grande chose, mais il arrive aussi beaucoup de petites choses. Et moi c'est souvent maintenant, quand je perds un papier. Et bon, alors là, je perds la tête en même temps, je me dis non, ça c'est pas possible, là c'est important. Bon, et puis je laisse vivre, et je suis chaque fois appelé à un acte de confiance. Et je le vis, et puis je retrouve mon papier, le lendemain matin, il est sur une table, enfin bon, ça c'est très mystérieux, enfin bon. Et c'est large aussi, hein, bien entendu, mais on chemine dans les petites choses, et on apprend à faire confiance. Et c'est un combat. Parce que on n'a pas toujours envie de faire confiance. On serait plutôt désespéré de certaines choses. Et puis on voit tout d'un coup, ou par exemple, on a un conflit avec quelqu'un, on veille, on le prend en charge dans la prière, en ouvrant la porte de cette personne à l'esprit. Et puis tout d'un coup, il y a quelque chose qui s'est produit. C'est pas obligé. Il y a quelquefois des choses qui ne se produisent pas. On continue à veiller, à le prendre en charge. Mais souvent, il y a tout d'un coup quelque chose de très inattendu qui arrive. Et ces choses-là, il faut les saisir. Et souvent, on passe. C'est l'histoire des lépreux qui sont partis, les 10 lépreux, que Jésus a guéri, en leur disant, allez vous montrer au prêtre et allez dire que vous êtes guéri. Ils partent tous les 10, et puis en cours de route, c'est un ordre qu'il leur donne. En cours de route, il y en a un qui revient, qui est un samaritain, et qui est fou de joie d'être complètement guéri de ses lèvres. Et il chante, enfin bon, sur le chemin, et puis il se jette au pied de Jésus en remerciant. Et Jésus dit, comment ? Les neuf autres ne viennent pas remercier. Alors qu'il leur a donné l'ordre d'aller se prier. Il transgresse, le samaritain. Jésus lui donne l'ordre d'aller se présenter au prêtre, et lui, il n'y va pas parce qu'il est guéri, et il dit, il faut que j'aille le remercier. C'est encore un acte de liberté incroyable. Et Jésus le loue, alors qu'il a transgressé. C'est fantastique, quand même. On a tout le temps des exemples inattendus de liberté. Et c'est pas sûr qu'on les voit. Parce que, est-ce que c'est sûr qu'on a vu que ce samaritain, il a quand même désobéi? Jésus leur dit, allez vous montrer au prêtre, il n'y va pas. Dès qu'il sent qu'il est guéri, hop, il revient. Et Jésus le loue. Il lui dit pas, mais il dit, je t'avais dit d'aller montrer au prêtre. Non. Et c'est toujours ce courant de liberté dans la relation à Dieu qui est dans l'esprit, puisque ce matin j'ai dit, c'est pas de moi, que l'esprit nous livre le secret, qui n'est pas un secret fermé, de la façon dont nous allons pouvoir communiquer avec Dieu. C'est l'esprit qui est créateur de ça. Nous, on ne sait pas. Et donc, on va laisser faire. Et cet homme-là, il a laissé faire. Et il avait en lui d'aller remercier. C'est tellement énorme d'être guéri de la lèpre qu'il est allé remercier. Et le Seigneur le loue. Et donc, nous sommes dans ce grand courant de liberté où c'est le cœur qui va parler, c'est l'esprit qui va parler en nous et qui dit, mais tu ne peux pas continuer et comme ça sans aller remercier. Je trouve que tous ces exemples, une fois qu'on en a trouvé un, il y en a des tas d'autres qui arrivent et on se rend compte de l'incroyable liberté de la relation à Dieu. Et donc on peut négocier, celui-là il n'avait pas envie d'aller voir les prêtres, mais il ne le fait pas. Et il est loué. Et donc ça parle beaucoup ça.
Alors les émotions, nous allons pied à pied, donc la nommer, il faut nommer l'émotion, bien entendu. En ce moment, quel est mon par quoi je suis alourdi, disons, par quoi je suis alourdi. Et on va se trouver, par exemple, la rivalité, on n'a pas envie d'être jaloux, de dire qu'on est dans la rivalité, ça ne nous fait pas du tout plaisir. Bon, et bien c'est vrai que peut-être on peut être dans la rivalité avec quelqu'un, et puis, bon, on passe à l'acte, on n'est pas passé à l'acte, mais on a au fond du cœur, et qu'on n'aime pas, il nous barre la route. Et bon, on voudrait être à sa place, enfin bon, etc. Et alors, c'est comme ça, c'est ma réalité, et je vais consentir à cette ombre. Je ne vais pas dire, c'est pas bien d'être comme ça, elle est là. Bon, je suis en rivalité avec cette personne, et donc je vais le vivre. Et le consentement, c'est le mot clé, le premier mot qu'on a à vivre dans notre réalité. Et si on ne consent pas, on va passer toute notre énergie à lutter contre. Si on consent, c'est comme ça, on se met en route et on va essayer de trouver une issue dans l'esprit. Et donc le consentement est très important, c'est un deuil, et c'est souvent un combat très, très profond. Hein, consentir à un handicap physique, et, bon, c'est pas évident. C'est pas du tout évident. Et, ou à autre chose, hein, à des ruptures, c'est pas du tout évident, et donc il faut prendre le temps, et il faut compter sur l'esprit, voilà. Compter sur Dieu, c'est le titre d'un livre de Xavier Thévenot, il faut compter sur Dieu et bénir cette situation en se disant que le Seigneur va œuvrer. Et on entre dans la confiance, on ne sait pas comment, mais on sait qu'il est là et qu'il ne va pas me laisser tomber. L'important, c'est de se dire qu'il ne va pas me laisser tomber. Il est là. Et quelqu'un me disait, l'été jour dernier, pour moi, tu vois, je n'ai pas de théologie extraordinaire, mais je sais qu'il est là et qu'il va. Elle me dit, c'est toute ma foi, je dis, c'est remarquable, c'est vraiment. Il est là. Il ne sera pas tombé. Et même si, elle me disait, même si je vais vers ma mort, eh ben, il sera là. Bon, et ça, c'est mon lieu de sécurité. Quand on arrive à passer ça, c'est mon lieu très profond de sécurité. Alors, on peut commencer par des petites sécurités journalières, quotidiennes, d'être protégé, d'être, enfin bon, les repérer, et puis on va aller de plus en plus profond, et bon, ça va devenir, comme les moines de Tibrine, quelque chose de très très profond. Et je trouve que c'est bien ce film, parce qu'ils montrent leur peur. Ils vivent pas ça en disant, souvent on pense que les consacrés, ils n'ont pas de problème par rapport à la mort, et que, bon, mais là, on voit leur peur. Jusqu'au dernier moment, quand il y a un hélicoptère qui arrive, ils pensent que ce sont les terroristes, et ils se mettent ensemble pour chanter, pour se fortifier, et ils montrent leur peur. Et ils ne pensent pas qu'ils sont des gens supérieurs. C'est très beau, ça, quand même. Et je crois que c'est pour ça que les gens sont très touchés de ce film. Ça demeure en eux. Il y a des choses qui demeurent en eux.

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1: Bonjour, Monsieur Thomas de Coninck.
2: Bonjour.
1: Alors, on se retrouve à nouveau pour une capsule sur le thème des repères éblouissants. Et lors des dernières capsules, nous avons parlé de la langue de la langue humaine comme un repère éblouissant. Et puis, à ce sujet-là, j'aimerais vous demander qu'est-ce que le langage? Et j'imagine que ça peut pas être simplement se réduire au symbole si la langue est vraiment un repère éblouissant.
2: Oui. Whitehead, le grand philosophe anglo-américain là, du 20e siècle, qui était un grand mathématicien qu'admirait notamment beaucoup Bertrand Russell à cet égard, faisait en fait observer que les symboles mathématiques, par exemple, les symboles qu'on trouve dans ce qu'on appelle parfois la logique symbolique, ne peuvent que s'écrire, on ne peut pas les dire. On ne peut pas parler une langue dans ce sens, c'est pas une langue dans le sens du parler. Je trouve ça, c'est très pénétrant de sa part comme observation, très profond, justement, parce que ça met en relief ce que nous avons tenté de dire déjà un peu autour de la langue, à quel point elle est liée à l'intelligence même, à l'expression de la pensée humaine. La pensée humaine, ça c'est la pensée calculante, ce que Heidegger appelle la pensée calculante qu'on voit avec les symboles mathématiques et etc. Qu'on trouve aussi encore beaucoup plus pauvrement dans les algorithmes là, qui rendent possibles tous nos gadgets hein. Mais c'est du calcul pur et c'est pas une pensée du tout. Par contraste, on voit le test ici, c'est qu'est-ce qui peut se dire et pourquoi? Et parce que le dire est lié justement à la pensée, comme j'avais commencé à dire. C'est le poète et le philosophe expriment la pensée humaine, expriment l'ineffable, peuvent dire toute chose, y inclut toutes celles qui nous dépassent infiniment jusqu'à Dieu. On peut dire Dieu, au moins le nom de Dieu. Mais c'est immense qu'on puisse le dire. Et si on peut le dire, c'est qu'on peut le concevoir, au moins, dans une certaine mesure, si imparfaitement que ce soit, comme je l'ai déjà indiqué par ailleurs.
1: Mais si je comprends bien, M. de Coninck, oui. C'est qu'au fond, ce que vous dites, c'est qu'il n'y a pas de vraie pensée méditante, là, pourrait-on
2: oui,
1: dire,
2: oui.
1: Dans le oui. Langage symbolique. C'est seulement dans le vrai langage, pourrait-on dire,
2: absolument.
1: Qu'on absolument. Peut vraiment méditer.
2: C'est ça. C'est la voie par excellence de la pensée. D'ailleurs, on se parle à soi-même aussi lorsqu'on réfléchit. Hein. On passe encore par des mots, d'une certaine façon. Par des logoi, si on adopte le mot grec, qui se traduit ici par mots. Et aussi par concept et par pensée. Donc aussi la vie intérieure, dans la mesure où la vie intérieure a recours notamment, pas uniquement, mais notamment à la pensée. Il y a aussi évidemment tout le vaste monde des émotions, des sentiments, qui est extrêmement important également, mais qui est transfiguré par la présence de la pensée. Et alors de la liberté, parce que la liberté est rendue possible par la simultanéité des opposés dans la pensée. Mais ça, c'est un autre thème qui pourrait nous mener loin, là. C'est ça, le dire. Qu'est-ce qu'on peut dire? Et donc, il faut vraiment honorer dans la culture et dans... Il faut vraiment honorer, en particulier, les poètes et les philosophes. Non, je suis mal placé pour le dire, parce que moi, je fais profession de philosophie humblement, là, si on peut dire. Mais, notamment les poètes, et les grands poètes qui éduquent finalement tout un peuple qui sont l'expression par excellence de la culture.
1: Je pense qu'on l'avait déjà souligné, là, qu'on l'avait déjà dit, là,
2: mais pas sous ce jour-là. On l'a, c'est ça.
1: Mais avec Hölderlin, c'est poétiquement que l'homme habite.
2: Oui, c'est vrai.
1: Ça, oui. C'est
2: Dichterische Worte.

0: notre der Mensch auf die Erde, sur la terre. C'est poétiquement que l'homme habite sur la terre. C'est ce qu'il dit-il. Hein, absolument. C'est ce qui caractérise l'être humain par excellence. C'est ça. C'est la pensée, comme dit Pascal, toute la dignité de l'être humain est dans la pensée. Et de tout ce qui découle de la présence de la pensée.
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0: Bonjour Mathieu.
1: Bonjour Catherine. Nous allons cette semaine sur la Côte-Nord pour y rencontrer Mathilda Volant-Fontaine dans son atelier de couture des créations Poimoun à Manutenam.
0: Au fil de cette discussion parmi tissus et bobines multicolores, Mathilda Volant-Fontaine nous raconte comment une petite erreur d'aiguillage l'a mise sur la voie de la couture, une passion devenue un lieu de convergence pour sa famille et sa communauté. Mathilda Volant-Fontaine souligne également l'importance de la tradition et de la spiritualité dans toutes ses créations.
1: Les jupes et les vestes des créations Poimoun sont en effet bien plus que des vêtements. Ce sont de véritables outils de rapprochement, de réconciliation et de guérison.
0: Mathilda Volant-Fontaine, bonjour.
2: Quoi?
0: On est ici dans votre atelier des créations Poimoun de Manutenam. Est-ce que vous êtes originaire de Manutenam, vous?
2: Oui, je suis originaire de la communauté Manutenam.
0: Si vous avez toujours vécu ici?
2: Oui.
0: Mais vous n'avez pas toujours été couturière, hein?
2: Non. Après mes études, j'ai commencé à travailler pour RITO, le conseil de bande de la communauté. Mm-hmm. J'ai travaillé 10 ans en habitation et 11 ans à peu près au bureau politique. Puis après, j'ai pris ma retraite. Ben, je voulais suivre un cours dans la couture parce que ça fait quand même plusieurs années que je fais de la couture. Mais en voulant suivre le cours, c'était vraiment pour aller chercher les techniques de la couture.
0: Est-ce que vous aviez appris ça petite avec votre mère ou votre grand-mère?
2: Ma mère, il n'a jamais fait de la couture.
0: Ah non?
2: Non. C'est sûr, mes tantes, ma grand-mère, c'est des grandes couturières. Ma tante, on allait souvent la visiter. Puis à chaque fois qu'on arrivait chez eux, elle était dans sa couture. Mais j'ai jamais comme eu un flash de dire « Ah, j'aimerais ça faire ça, moi. » Mais quand j'ai tombé enceinte de ma première, elle s'appelle Anne, c'était tabou de faire des bébés shawa dans notre communauté. Là.
0: Tabou?
2: Oui, tabou, parce qu'on n'autorisait pas d'acheter des articles, des vêtements de bébé. Fallait que tu les achètes juste après la naissance de ton bébé.
3: Comme si ça portait malheur ou...
2: Je sais pas, oui. Des fois, si ton bébé décède, je pense que les gens voyaient plus comme ça. Puis souvent, dans mon temps, là, souvent, on passait les articles de bébé aussi.
0: C'était la famille, l'entourage qui vous donnait des vêtements de bébé qui avaient déjà été portés, quoi.
2: Oui, bien, plus les accessoires, la couchette, le banc de bébé, puis les accessoires. Fait que moi, je tombe enceinte de Anne, puis ça se passe comme je viens de compter. Et là, je tombe enceinte de mon deuxième. Je compte ça à mon mari, j'ai dit, j'aimerais ça, moi, que les articles t'appartiennent. Quand je suis rendue à 8 mois et demi, 2 semaines avant l'accouchement, là, on fait le tour des magasins avec mon conjoint. Là, j'ai dit, tu vas aller chez Walco. Après ça, j'ai dit, il y a le magasin, le consommateur, ça s'appelait?
3: Distribution consommateur.
2: Fait que là, tu vas aller là. Là, j'y donne tout le numéro parce qu'il fallait que tu marques ton numéro, puis on te donnait le...
3: Il allait chercher dans le...
2: Ouais, c'est ça.
3: Vous me ramenez des souvenirs aussi.
2: Ouais. Fait que là, il fait le tour des magasins après mon accouchement, puis j'arrive chez nous, lui est en train de monter la couchette, puis là, j'ai dit, il est où la boîte du banc de bébé? Elle a dit, la boîte qui est là. Ben là, j'ai dit, ça se peut pas, garde la boîte, t'es comme pas grand, là. Ben oui, c'est là que tu m'avais envoyé. Bon, c'est ça, c'est cette boîte-là que j'ai ramenée. C'est une machine à coudre.
3: C'est pas un banc de bébé, c'est une machine
2: non,
3: à coudre?
2: Non, c'est une machine à coudre.
0: Ouais. Ça a changé votre vie, là.
2: C'est ça. C'est là que ma vie de couturière a commencé, là, avec une erreur de...
3: Du commis au cours de distribution consommateur.
2: Oui.
3: Avez-vous eu un banc de bébé, finalement?
2: Oui, mais ce qui est drôle, hein, là, il me dit, je ramène pas la machine à coudre. Ils vont penser que je l'ai volée. Non, j'ai dit, on va le garder. Mais la machine à coudre, il a resté quand même...
3: Dans sa boîte,
2: 2-3 ans, certains, là, que je la sorte.
0: Ah. C'est une belle histoire. C'était votre destin, comme vous dites. Hein?
2: C'est ça. Ouais. J'ai commencé dans mon sous-sol. Uh-huh. Fait que là, je commence. Puis, il y avait justement la COVID.
0: La COVID, oui.
2: Il y a la COVID qui passe. Tout est fermé. On ne peut pas sortir. Puis là, à un moment donné, il n'y a plus de masque à nulle part. Puis là, je fais des tests. Je fais des patrons. Là, j'en avais fait une dizaine, je pense. Puis, je suis allée offrir aux employés, aux infirmières de l'urgence à l'hôpital, là. Puis là, je reçois un appel téléphonique. C'est le conseil de bande. La femme a dit, serais-tu bonne pour faire 500?
0: Oh, oh. Ah oui, quand même. c'était des beaux masques là, avec des beaux tissus. Là.
2: Oui, parce que j'avais plein de tissus. Là.
0: Ah oui.
2: Fait que là, j'ai dit, je réponds oui. Puis là, avant de dire oui, c'est vrai, je dis, je vais te rappeler. Là, je demande à mon conjoint, j'ai dit 500 masques. Je ne serais jamais capable de faire ça toute seule. Faut tailler. Fait que là, il me dit, je vais t'aider. on faisait rien, là, on était ouais, juste deux à la maison. Puis là, on commence. Puis là, la madame, elle me rappelle. Elle veut avoir 250 de plus. Fait que là, je dis à mon conjoint, toute seule, j'arriverai pas. Fait qu'on va travailler à la chaîne. Suite à ça, on a eu d'autres plein de commandes avec d'autres communautés, d'autres organismes. Mais les gens venaient quand même après la COVID, ils venaient chez nous pour des commandes puis des contrats. Fait qu'à un moment donné, il y a des gens qui me disaient « Pourquoi tu n'ouvres pas une entreprise? » Ben pour moi, tu sais, je savais pas comment que ça marche. Fait qu'il y a quelqu'un, il m'a comme référé le CDE PNQL, eux autres, ils ont comme mandat d'aider les entreprises autochtones.
0: C'est la Commission de développement économique des Premières Nations,
2: oui,
0: c'est ça?
2: Oui, oui. Fait que je rentre en communication avec eux, puis là, je décide de faire ma demande. Puis quand on a terminé notre plan d'affaires, là, il fallait le déposer. Puis là, je venais d'avoir 60. Là-dessus, il fallait que je fasse un prêt. Puis l'évaluation qu'il y a eu, ça a représenté comme 305 000. Fait qu'il fallait que je fasse un prêt de 77 000. Mm-hmm. Depuis que je vis, là, j'ai jamais fait un prêt de ce montant-là. Puis ça me faisait peur. Mm-hmm. Ça me faisait peur parce que je venais d'avoir 60. Puis je vais travailler combien d'années encore dans ce domaine-là. Avec ma collègue, on avait trouvé un fournisseur de tissus. Puis là, je monte à Montréal, puis on s'en va voir le fournisseur. Puis là, je voyais, il y avait un monsieur quand même assez âgé. Parce qu'eux autres, les entrepôts, les tissus sont dans des rouleaux. Puis lui, le monsieur, il les mettait dans des cartons. Puis là, le jeune, ben là, lui qui nous sert, là, il vient nous présenter le monsieur. Il dit, ce monsieur-là, là, c'est lui qui a fondé l'entrepôt. Puis ça faisait longtemps, là. Ça faisait comme au moins 75 ans que l'entrepôt existe. Là. Fait que là, il dit, il va fêter ses 100 ans.
0: Non.
3: Aïe, aïe, aïe.
2: Il venait travailler encore.
0: Ah, avec vos 60 ans, vous étiez une petite jeunesse. Là.
2: Oui. Puis là, pour moi, c'était comme un signe.
0: Ah, oui.
2: Là, je me dis, 60 ans, j'ai encore comme 40 ans encore devant moi. Fait que là, c'est là que je suis partie. Puis là, avec ma fille Anne, tu sais, c'est là j'ai dit... Comment on va l'appeler, l'entreprise? On rêvait, là. C'était pas dans mes buts de faire une entreprise pour de vrai. Puis là, elle était enceinte. Puis elle dit, mon enfant, là, si c'est un garçon ou une fille, je vais l'appeler Poimoun. Poimoun, ça veut dire rêve.
0: Oh.
2: Puis là, j'ai dit, c'est comme ça. On va l'appeler l'entreprise. Création Poimoun. J'ai dit, c'est beau. Puis c'est pour ça que j'avais choisi Création Poimoun, parce que Poimoun, c'est le nom de ma petite fille, puis que ça veut dire rêve.
0: C'était votre rêve aussi à vous, c'est sûr.
2: Ouais.

0: Ce que vous faites comme création sont des vêtements qu'on peut porter au quotidien ou seulement des vêtements de cérémonie?
1: Non, c'est des vêtements de tous les jours. Mm-hmm. Puis je travaille beaucoup dans des confections d'accessoires spirituels. Ça peut être un sac de tambour, mm-hmm. ça peut être un tapis spirituel. C'est un petit tissu, il y a un côté que je choisis toujours un motif, puis dans l'autre côté, c'est un tissu rouge. Fait que là-dessus, tu déposes tes accessoires.
2: La plume, la coquille, oui,
1: c'est ça, tu déposes là-dedans. Mm-hmm. Puis ça peut être aussi des jupes traditionnelles pour les mm-hmm. hommes quand ils dansent dans les Sundance. Ça peut être des mm-hmm. robes de Sundance.
2: La danse du soleil. Là, oui.
0: Mais c'est toujours des motifs et des modèles traditionnels qui renvoient à la culture innue.
1: Oui. Je fais aussi des robes de bal, de mariée, mais je mets toujours des tissus avec des motifs autochtones. Mm. C'est comme contemporain, puis en même temps, on essaye de garder notre culture. Là.
0: Ouais. Comme il y a des rubans, par exemple, il y a du croquet, hein, espèce de petit galon là, ondulé.
1: Ric-rac,
0: ça s'appelle? Ouais.
2: Okay. Ric-rac?
1: Oui, c'est des ric-rac. Okay. Ça, anciennement, de mon plus jeune âge, ça existait déjà, puis les femmes l'utilisaient beaucoup dans leurs vêtements, dans leur confection de sacs. Là. Mm. Tu sais, j'essaie toujours d'amener de l'originalité dans mes confections. Je crée des patrons. Quand je fais quelque chose de nouveau, je le publie. Mm-hmm. Là, c'est là que les commandes rentrent. Puis, ma fille, étant donné elle qui est plus jeune, elle nous amène des suggestions.
2: Est-ce que c'est seulement des personnes inoues qui achètent vos productions ou ça se promène
1: non,
2: aussi du
1: côté
2: autochtone?
1: Non, ça se promène partout. Je dirais que j'ai beaucoup de plus en plus de femmes autochtones qui achètent des jupes traditionnelles.
0: Puis vous, est-ce que ça vous dérange, ça? Parce qu'il y a des autochtones qui préfèrent que ce soit les autochtones qui portent les motifs et les coupes traditionnelles.
1: Moi, personnellement, tu sais, comme hier, c'était la journée nationale de la réconciliation. Mmh. Suite à ça, je me suis dit, eux autres aussi, ces femmes-là, ils ont des blessures. Mmh. Parce que la jupe traditionnelle, tu sais, il y a toujours une prière qui se fait dans la confection.
0: Ah oui, hein?
1: Chougapèche, quand il fait une confection de jupe, il sait qu'il doit faire une prière.
0: Chougapèche, c'est votre petit-fils.
1: Oui. Puis il sait qu'il doit faire une prière pour la personne qui va la porter. Même des fois, j'ai dit, on ne sait pas, comme les jupes qui sont accrochées dans la boutique, on ne sait pas c'est qui va l'acheter, mais on fait toujours une prière pour cette personne-là qui va l'apporter. Pourquoi qu'on fait une prière pour la jupe? Parce que la jupe, c'est un objet sacré, considéré sacré aussi, puis que chaque femme, elle a vécu ou elle va vivre ou elle vit présentement quelque chose, des blessures, tu sais, de sa jeunesse ou aujourd'hui ou demain, tu sais. Fait que la jupe qu'elle va porter, il y a une prière qui a été faite exprès pour elle, pour ses blessures, pour guérir ses blessures. Puis moi, je le mentionne souvent, quand des allochtones veulent acheter une jupe, je leur dis qu'il y a une prière qui a été faite pour cette jupe que vous allez acheter. Vous ne l'achetez pas parce qu'il est beau. Vous l'achetez aussi parce qu'il y a une signification.
0: Il y a un lien avec vous aussi.
1: Hein, oui, puis que si un jour vous vivez quelque chose de lourd, puis que vous avez de la misère à accepter ce que vous vivez, l'épreuve que vous vivez à ce moment-là, portez votre jupe, puis mettez-vous en mode prière. Puis j'ai dit, ça va vous aider beaucoup, là. Puis, tu sais, j'ai déjà engagé des personnes aussi pour travailler avec moi, là. Puis ces femmes-là, je leur disais, quand tu confectionnes une jupe, il faut que tu fasses ta prière. Tu sais, c'est pas une prière là, qui va durer une demi-heure. C'est juste une pensée que tu as pour la personne.
2: Une intention, hein?
1: Oui.
2: C'est ça.
1: On fait des jupes quand même tous les jours, presque, je dirais, parce qu'on a beaucoup de commandes. Puis c'est ce qu'on vend le plus. Mm-hmm. Puis ça, je le mentionne toujours, que la jupe, il y a une prière qui a été faite là-dedans.
0: Puis est-ce que la prière, c'est quelque chose que vous avez décidé ou chaque couturière fait la prière qu'elle veut? Est-ce que c'est une prière traditionnelle ou...
1: Je ne sais pas comment c'est venu. Je ne peux pas dire que c'est moi qui avais décidé ça non plus, là. Puis des fois, ça arrive aussi quand je fais des vestes. je prie pour la personne qui va la porter. Mm. Parce que souvent, c'est chez les hommes, ils ont aussi des blessures. Là.
0: Mm. Bien sûr.
1: Fait que moi, je me mets toujours en mode prière dans mon atelier. Là. Mm.
0: Et quand vous faites des régalias, là, il y a vraiment une espèce de protocole de prière, hein, les jupes à clochettes, par exemple.
1: OK. La régalia jungle dress, c'est un régalia à clochettes. Mm-hmm. Et habituellement, quand c'est pour les adultes, c'est la femme qui doit confectionner sa régalia. Mm-hmm. Et il ne peut pas poser ses clochettes dans la même journée, mettons. Il faut qu'elle fasse une prière par jour pour chaque clochette qu'elle va poser. Elle pose une clochette par jour.
0: Ah, oh,
1: wow. Ouais.
2: Donc, il y a 365 clochettes sur la,
1: oui,
2: la
1: oui.
2: jingle dress.
1: C'est le nombre de jours qu'il y a dans ça. Une année. Mm. Ça, c'est pour les adultes. Mais pour les jeunes enfants, tu sais, moi, je les pose, mais je fais toujours quand même une prière pour la petite parce qu'elle grandit, puis on ne sait pas c'est quoi qu'elle attend à l'avenir, fait que je prie pour cet enfant-là qui va porter le régalia-là.
2: Vous avez évoqué votre petit-fils Chukapesh un peu plus tôt. Comment votre petit-fils arrive dans votre atelier? Comment ça se passe, cette collaboration-là avec votre petit-fils qui a 15 ans?
1: J'ai toujours rêvé pouvoir montrer à Chukapesh de faire de la couture. Mais il n'a jamais voulu rien savoir. C'est fait. J'ai mis ça de côté. Puis cet été, je dis à Anne, on devrait essayer d'ouvrir une petite entreprise pour lui cet été. Il pourrait faire des t-shirts avec du vinyle que tu colles les dessins dans le t-shirt. Mm. Fait que j'ai dit, moi, je suis prête à acheter son matériel, puis son premier kit, puis que lui, il va réinvestir après. Bon, je parle de ça à Shuka. J'ai dit, Shuka, on aimerait te faire une petite entreprise. Puis là, il me dit, ce serait quoi? Puis là, j'explique. Là, il est tout fier. Mm-hmm. Mais là, j'ai dit, les premiers t-shirts que tu vas vendre, il va falloir que tu réinvestisses.
0: C'est pas pour le McDo.
1: Non,
0: là.
1: Non, tu le mettras pas dans tes poches. T'achètes d'autres t-shirts. Puis à un moment donné, il y a beaucoup d'argent qui va rentrer. Fait que là, tu vas pouvoir le prendre. Mm. Je regarde l'atelier que mamie a. C'est tout du réinvestissement que j'avais fait. Là. Tu regardes, là, il y a beaucoup de tissus, il y a beaucoup de machines. On dirait que ça l'intéressait moins. Lui, il voulait avoir l'argent tout de suite. Fait que là, il me propose. Il a dit, mamie, est-ce que je pourrais venir travailler? Ici, à l'atelier avec toi cet été.
0: Négociateur, hein?
1: Oui.
0: Ouais.
1: Ben, moi, c'est sûr, ça faisait mon bonheur là, qu'il me dise ça. C'est lui là, qui vient. Fait que j'ai dit oui. Je me suis dit, je vais lui donner des petits travaux. Au moins, juste pour qu'il y ait comme ça paye dans le fond, là. Fait que là, la première journée, c'est ça, on est en train de tailler des affaires. Deuxième journée, mamie a dit, ma mère, il m'a proposé de te demander pour que je fasse une jupe. Parce qu'il dit, on pourrait faire un tirage. Fait que là, j'ai dit, oui. Quand il a commencé sa première jupe, j'étais vraiment étonnée de voir la qualité de la pose de son ruban.
0: Ah oui, hein?
1: Oui, vraiment. Là, tu sais, je donne des cours à des adultes. Mm. Puis, poser trois rangées de rubans, ça leur prend toute l'avant-midi.
0: Ben oui. C'est compliqué, il faut que ce soit parallèle, il faut que ce soit régulier. Ouais. Ouais.
1: Fait que lui, il l'a eu du premier coup.
0: Wow.
1: Anne, on était vraiment, tu sais, même on se disait que ses rubans sont mieux posés que les nôtres encore. Fait que là, je vois que ça va bien. Puis là, je commence à tailler une jupe adulte qui va faire son tirage avec sa mère. C'était vraiment impeccable. Les gens me disent souvent, vous avez des doigts de fée. Mm. Fait que là, j'ai dit, toi aussi, on dirait t'as ça, là.
0: Mm.
1: Fait que on procède au tirage. 20 minutes, il n'en restait plus. Il a tout vendu,
0: tous ses billets.
1: Oui.
0: Wow.
1: Fait que lui, il était tout comme vraiment impressionné. Tu sais, les gens, j'ai dit, t'adores.
0: Mm.
1: Les gens, là, ils veulent que tu continues, ils veulent que tu sois là-dedans. Puis que le fait que Chukapesh soit bon dans la couture, je suis contente, puis je suis prête toujours à le former de plus en plus. Toi, là, j'ai dit, tu as la possibilité de faire ta vie avec ça. Les gens sont vraiment impressionnés parce que c'est un jeune, puis c'est un garçon.
0: Puis c'est un garçon.
1: Mm-hmm. Ouais, c'est ça. Fait que il est bien aimé. Je pense qu'il va continuer. Ouais.

0: Où est-ce que vous les achetez, vos tissus? Ils sont très rares, on voit ça rarement, des tissus comme ceux que vous avez. Hein.
1: Ouais. Moi, j'ai des fournisseurs. Je les commande à Vancouver, Calgary, puis Winnipeg.
0: Ah ouais.
1: Puis j'en ai un peu à Montréal.
2: Parce qu'ils ont des motifs
1: autochtones,
2: c'est ouais. ça? Ah oui.
1: Puis je choisis beaucoup, beaucoup de tissus aussi fleuris. Parce que les gens adorent des jupes avec des petites fleurs. Là.
0: Puis vous avez des tartans aussi, hein, pour les jupes traditionnelles.
1: Oui, ça, c'est les tissus tartans. On parle de tissus à carreaux dont nos ancêtres, les grands-mamans, portaient beaucoup de vêtements traditionnels.
0: Est-ce que vous faites les bonnets aussi?
1: J'en fais, mais pas les vrais bonnets. Parce qu'un vrai bonnet, là, tu sais, c'est tout perlé autour de...
2: Ah oui.
1: Ouais. Mais moi, j'en fais plus pour les bébés, tu sais, pour faire le costume. Là.
0: Alors, vous avez mis au travail votre mari, votre fille, votre petit-fils.
1: Oui, ma fille.
2: Je
0: pense qu'on est les prochains. Jusqu'où va aller votre empire?
1: Ben, tu sais, j'avais un employé qui travaillait permanent avec moi. Puis, il vient de quitter l'entreprise. Mais... Tu sais, c'était quelque chose de personnel, pourquoi qu'il est parti de l'entreprise. Puis là, j'ai dit, j'ai juste une chose à te dire, c'est merci. Parce qu'elle, elle était au sous-sol quand on a commencé.
0: Dans le premier atelier, là.
1: Oui. Fait que là, j'ai dit, je pense que c'est arrivé au bon moment. Je l'ai formée, puis j'ai donné un emploi. Puis ma fierté aussi, c'est de voir quand je confectionne, exemple, des régalias. Puis je vois le sourire des enfants. Quand je vois les gens, comment ils apprécient ce qu'on fait pour eux autres. Là. Puis on a beaucoup, beaucoup de plus en plus, on a beaucoup de contrats avec des allochtones, des organismes. Tu sais, il y a MFQ, Minerai du Fer du Québec qui m'ont commandé des vestes sans manches avec leur logo. Il y a aussi IOC qui ont fait la commande des vestes.
2: La compagnie Iron Ore, compagnie minière. Oui.
1: Ouais. Puis il y en a d'autres. Là.
2: Ah oui. Même, je pense que le premier ministre Legault a porté une de vos créations.
1: Ben, lui, c'était plus le masque. C'était dans le temps du masque.
2: Ah,
1: ouais.
2: oui.
1: C'était le masque.
2: Ah, oui.
1: Mais avec le ministre Lafrenière.
0: C'est le ministre des Affaires autochtones du Québec.
1: Oui, c'est ça. Puis. J'étais avec un autre ministre, puis que la madame, j'étais en train de lui montrer des photos, ce que je faisais, tu sais, puis j'osais avec elle. Puis lui, il était à côté de l'ancien chef Mike McKenzie, puis là, il voyait mes photos, là. Puis là, il dit, j'aimerais ça, moi, avoir une veste comme le chef Mike. Fait que là, ouais, tu sais, c'est le ministre qui te demande ça. Fait que j'ai dit... je vais voir à ça, là.
0: Je vais vous appeler.
1: Mais, tu sais, je suis toujours mon feeling.
2: Ouais.
1: Fait que c'est arrivé que fallait que je lui donne. C'est quelque chose qu'il fallait que je lui donne. Puis quand j'ai eu le temps pour faire la confection, j'ai parlé avec son attaché de presse. Puis avec elle, j'ai dit, j'aimerais ça avoir les mensurations du ministre parce que j'aimerais lui offrir une veste. Puis j'ai eu ses mensurations, j'ai fait la veste. Puis quand c'était le temps pour lui donner, là, j'ai parlé avec le chef. Puis là, j'ai dit, pensez-vous que le ministre est digne de porter un de nos vêtements traditionnels? Elle a dit, t'as pas à t'inquiéter, vas-y. Les vestes, habituellement, anciennement, étaient portées par des grands chefs.
0: Ouais.
1: C'était des vestes qu'on portait dans des grandes occasions. Fait que je vous offre cette veste-là. Puis je pense que ça l'a vraiment touché parce que le ministre Lafrenière, quand il passe à cette île, il n'oublie jamais de passer voir Création Pas Moune.
0: Ah oui.
2: Ah oui.

0: Faire de la couture, c'est ma passion. J'aime ça. J'adore ça. Moi, le soir, je reviens ici.
1: Ah, oui.
0: Puis des fois, je t'assis, ça fait comme clic, je vois un tissu. Puis là, je le vois, c'est quoi je peux faire. Fait que je le sors le tissu. Puis je suis tout le temps coincée ici. Puis là, à un moment donné, mon mari arrive. Puis il me dit, c'est quoi tu veux? Puis là, j'étais là, j'étais en admiration de voir mon atelier, puis ma boutique. Puis j'en venais pas. Comment c'est allé vite, tu sais. Puis Création Pamoun, il a monté, il a fait son expansion quand même assez vite, là, selon moi. Puis j'ai dit, c'est ça, je suis en train de penser. Ouais, il me dit. À un moment donné, là, il me dit, je vais faire ton lit ici dans ton atelier. Je suis fière de transmettre ce que je suis capable de faire. Je donne des cours. Je voyage de communauté en communauté. Il y a des gens qui m'appellent, comme au mois d'octobre, je m'en vais à Natashquan. Je m'en vais donner des cours à des aînés. Puis au mois de novembre, je donne des cours ici dans mon atelier avec la collaboration de l'Institut Chagapesh. Eux autres, ils vont choisir un membre par communauté. Il y a 8 communautés qui font partie de l'Institut Chagapesh. Et moi, je vais leur... on va passer une semaine avec eux autres puis faire une veste en toile. La veste en toile, c'est pas la veste sans manches, c'est un manteau, là. Elle était utilisée anciennement quand tu allais à la chasse. Tu le mettais par-dessus ton manteau d'hiver. Fait que c'est une veste comme ça qu'on va faire. Puis après ça, j'ai un autre cours que je donne à des jeunes. À des jeunes, ils vont faire la confection de sacs à tambour drum. Puis une autre journée, ça va être avec un autre groupe, c'est des jupes. L'année passée, j'ai donné un cours, ça c'était vraiment spécial, c'était des jeunes autistes de la communauté de Malio puis Douahat. Fait que c'était une belle expérience que j'ai vécue avec eux, tu sais. Puis c'était vraiment incroyable.
2: Mathilda Volant-Fontaine, merci beaucoup. Merci.
1: C'est ce que m'étonne vraiment. Grand merci de m'avoir accueilli.
0: Moi aussi, je veux partager ma passion à du monde. J'aime ça.
2: Ça vous rend heureux, ça se voit.
0: Hein? Ouais.
2: Merci.
1: Merci.

0: Chinush Kometen à Mathilda Volant-Fontaine de nous avoir ouvert avec autant de générosité les portes de son atelier des créations Point Moon à Maliotenam.
1: 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À la semaine prochaine, Catherine.
0: À la semaine prochaine, Mathieu. D'ici là, nous continuons de coudre notre petit bout de chemin point à point en compagnie de Radio VM et Radio Galilée.

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1: Voici Entre nous, version 30 minutes. Au microphone, Yves Houd. Je vous propose en rediffusion aujourd'hui l'entrevue que m'a accordée Laurent Patenaude, directeur général de l'Opéra de Québec, au sujet du Festival de l'Opéra et de la prochaine saison. En ouverture, une belle histoire de rénovation patrimoniale.

C'est le moment de vous partager mon coup d'œil sur un fait de l'actualité d'ici ou d'ailleurs, un peu particulier cette semaine parce que les belles histoires qui nous font du bien, ben, sont souvent rares et particulièrement dans mes chroniques où je suis critique d'à peu près tout ce qui se passe dans l'actualité. Il faut parfois gratter un peu pour trouver quelques belles choses. J'ai eu envie de vous en raconter une aujourd'hui. Après 6 mois de rénovation auxquels ont participé des experts en patrimoine du ministère de la Culture, la Maison des Beaux-Eaux ouvrait ses portes la semaine dernière. Du 11 au 16 mai, 5 artistes ont foulé la scène de la mythique boîte à chansons, complètement rénovée. Ce qui fut de mai 1959 à environ avril 1960 chez Beaux-Eaux, à l'origine des boîtes à chansons du Québec, sa restauration a été rendue possible à la suite de la découverte du mur des célébrités que l'on croyait complètement détruit depuis des années. C'est le musicien Alexandre Leclerc qui a déclenché l'opération patrimoniale pour restaurer la célèbre murale. Un petit miracle dans les circonstances, vous direz. Devant l'importance de cette trouvaille, le ministre de la Culture et des Communications, Mathieu Lacombe, a rapidement signé un avis d'intention de classement d'un bien patrimonial. Ce geste, qui vise à préserver la mémoire collective, la protège du même coup de toute altération ou démolition. Alexandre Leclerc, à la recherche d'anciens enregistrements de Claude Léveillé, dont il est fan, se trouve sur la piste des Beaux-Eaux et de la mythique boîte du 1208 rue Crescent à Montréal. L'édifice, une maison bourgeoise construite en 1889 et qui a échappé à la démolition, elle est coincée entre deux tours et dans un état absolument pitoyable. Un commerce de fleurs occupe le rez-de-chaussée, alors Leclerc s'y présente un soir. La porte menant au deuxième étage n'est pas verrouillée. Il entre, emprunte le vieil escalier en bois toujours en place, malgré l'usure, bien sûr. En haut, à la lumière de son téléphone cellulaire, il perçoit les empreintes de mains sur un mur. Il connaît bien la tradition qu'avait cours chez Beaux-Eaux. Les invités de marque étaient invités à tremper une main dans la gouache avant de l'appliquer sur un mur. Ce mur a été recouvert durant de nombreuses années, on le croyait détruit, et on avait oublié même son existence. Leclerc partage sa découverte avec un ami, Maxime Le Flaguet, et les deux garçons réalisent l'ampleur de la valeur de la découverte qu'il faut sauver des rénovations qui s'annoncent à l'étage. Il se présente donc au 1208 Crescent avec l'intention bien déterminée de monter au deuxième étage et d'en découvrir davantage. Pendant que Leclerc occupe le locataire des lieux, Le Flaguet prend une 50aine de photos du mur où se trouvent les mains et signatures de 80-90 célébrités de passage à l'époque, dont celle, bien sûr, d'Édith Piaf. Ce mur, à la fois un vestige et une œuvre d'art qui raconte un pan de l'histoire des boîtes à chansons, il fallait convaincre le locataire des lieux de la valeur de cette découverte. Ils obtiennent la sous-location de l'endroit dans le but de le rénover, de faire revivre la boîte de l'époque, de conserver le mur et d'en créer un autre pour les artistes à venir. Le tandem fait appel alors à un professeur du département de musique de l'UQAM qui connaît bien l'histoire des Beaux-Eaux, puisqu'en 2019, Danick Trottier avait organisé une journée d'études dans le cadre du 60e anniversaire de l'ouverture de cette boîte. Au moment de la réouverture, la semaine dernière, tout en haut de l'escalier de bois, se révèle la petite salle de plus ou moins une 60aine de places. Ses murs ont retrouvé les couleurs d'origine, ses rideaux. Une petite lampe d'époque, dissimulée dans le plafond, qui éclaire les artistes sur scène, un élégant piano droit qu'on a peint en blanc. Des Beaux-Eaux, Jean-Pierre Ferland, Raymond Lévesque, Hervé Brousseau, Claude Léveillé, remplacé par Jacques Blanchette après que Léveillé eut quitté le groupe pour rejoindre Piaf à Paris, il ne reste aujourd'hui que Clémence pour assister à cette remise en valeur et laisser l'empreinte de sa main sur le mur d'en face, destiné à ceux qui viendront. N'est-ce pas que c'est une belle histoire?

0: Laurent Patenaude, bonjour.
1: Bonjour.
0: Laurent Patenaude, vous êtes le nouveau directeur général de l'Opéra de Québec. Vous êtes entré en poste le 2 février dernier, donc c'est relativement récent. Dans la programmation qui a cours et qui va avoir cours l'an prochain, vous avez eu à participer ou si vous êtes à mettre en exécution ce qui a été décidé par vos prédécesseurs?
1: Oui, c'est plus la mise en place, l'exécution du plan qui avait été fait avant que j'arrive. Il y a des petites choses sur lesquelles j'ai eu mon mot à dire, mais grosso modo, c'était déjà fait.
0: Avez-vous eu le temps de faire le tour de la maison?
1: Oui, je n'ai pas ouvert toutes les armoires encore.
0: Il y a peut-être des cachettes dans certains tiroirs. Ça sera à voir. Vos prédécesseurs, Grégoire Legendre et Jean-François Lapointe, cumulaient les deux directions à l'opéra, c'est-à-dire oui. La direction générale et la direction artistique et musicale. Au départ de Jean-François Lapointe, le conseil d'administration a décidé de scinder les deux directions, c'est-à-dire qu'à l'automne, on a nommé à la direction musicale et artistique Jean-Marie Zaitouni, et en janvier, c'est vous.
1: Oui.
0: Quelle est l'idée d'avoir scindé les deux directions? C'était trop lourd pour une seule personne ou si Jean-Marie Zaitouni ne voulait pas avoir la direction générale?
1: Je pense que c'était une réflexion du conseil d'administration à savoir si on veut un directeur artistique qui soit en fonction, c'est-à-dire qui rayonne internationalement, qui soit en activité, en carrière, c'est vraiment difficile de cumuler ça avec l'exigence de la direction générale qui demande beaucoup plus un travail du quotidien et autrefois, il y a eu longtemps le tandem Bernard Labadie et Grégoire Legendre à la direction de l'opéra, puis je pense que c'était une belle période. Évidemment, Grégoire Legendre est venu accumuler les deux, mais je pense que dans une perspective où on veut solidifier les choses, même administrativement, financièrement. Je pense que c'est sain d'avoir deux personnes.
0: Vous arrivez donc nouveau directeur général. Habituellement, on a un plan.
1: Oui.
0: Si vous avez posé votre candidature à ce poste-là, j'imagine qu'on a dû demander des candidatures, vous vous êtes présenté.
1: Oui.
0: Qu'est-ce que vous voulez proposer à l'Opéra de Québec?
1: Bien, je veux que, évidemment, tout le monde vous dira que on veut, comment dire, rendre cette musique, l'opéra
0: accessible.
1: Et bon, une fois qu'on a dit ça, tout le monde est d'accord. On peut pas être contre la tarte aux pommes. Oui. Tout le monde est d'accord pour dire qu'on veut rendre les choses accessibles. Après ça, il faut avoir des objectifs. On doit combattre certains lieux communs, peut-être, ou certaines. Il y a des choses qui ont la vie dure. Hein. Il y a des perceptions qui ont la vie dure. Donc, il faut travailler. Il y a des choses qu'on peut changer, des choses avec lesquelles il faut travailler.
0: C'est-à-dire de ces perceptions-là, c'est l'élitisme.
1: L'élitisme, effectivement, certainement. Et on se demande jamais, on dit jamais que, par exemple, acheter des billets de hockey pour aller écouter le Canadien à Montréal, on dit jamais que c'est élitiste. Et pourtant, les billets les moins chers sont beaucoup plus chers que les billets les plus chers à l'opéra.
0: Oui.
1: Mais c'est l'opéra qui est élitiste.
0: Et en plus, quand l'opéra a un spectacle le soir d'une partie de hockey.
1: Oui, peut-être qu'on a perdu quelques joueurs pour ça. Mais ce que je veux dire, c'est qu'il y a beaucoup de questions de perception. Quand on met sur scène 150 artistes avec un orchestre et tout, évidemment qu'il y a des coûts à ça, mais en même temps, je pense que l'élitisme, au-delà du coût du billet, il y a aussi peut-être le côté distance. Bon, on se sent, quand on n'est pas habitué à l'opéra, on se sent un peu. On se sent mal préparé pour
0: apprécier,
1: affronter tout ça. Donc, il y a ce côté-là aussi qui est important. Donc, je pense que le côté élitiste vient peut-être du fait qu'on se sent, on peut facilement se sentir dépassé par ce qu'il faudrait savoir peut-être pour pleinement apprécier.
0: Il y a sûrement aussi dans les préjugés à défaire, s'ouvrir à la relève, avoir un nouveau groupe de spectateurs.
1: Certainement, certainement. Puis je pense que ça commence par les plus jeunes. En fait, souvent, les plus jeunes sont plus ouverts. En vieillissant, on finit par avoir peut-être plus de comment dire ça, on choisit des pistes, mais quand on a 7-8 ans, la vie s'offre à nous, puis on est curieux de tout. Donc, c'est entre autres là qu'il faut agir, je pense, assez jeune.
0: J'ai souvent assisté dans les années précédentes, j'ai souvent assisté à la générale où des étudiants de secondaire 2, 3, 4, 5 sont invités. Et je pense que les artistes appréciaient beaucoup parce qu'il y a une vitalité à ce moment-là qu'on ne connaît pas les soirs de première où ce sont des gens habitués qui connaissent l'opéra et qui applaudissent poliment.
1: Effectivement, et puis il y en a eu une jeudi dernier à l'Opéra de Québec pour la Bohème, et moi j'étais parmi les jeunes, et effectivement, la très vaste majorité des jeunes étaient très très attentifs, et réagissaient beaucoup, et étaient émus, tout ça, donc je pense que tout est possible encore.
0: Oui. En préparant cette rencontre, Laurent Patenaud, j'ai fait une découverte que j'aurais dû savoir depuis longtemps, mais j'ai toujours pensé que le Festival d'Opéra, pendant l'été, c'était une des activités de l'Opéra de Québec, alors que c'est une entité différente.
1: C'est une entité différente. C'est certain que c'est apparenté, puisque c'est les mêmes équipes qui travaillent, mais c'est vraiment deux entités, deux budgets. Oui, donc deux entités, deux budgets, deux façons de faire différentes, des soutiens différents, donc des gouvernements, tout ça.
0: Et vous avez la direction générale des deux.
1: Oui, absolument.
0: Si on parlait de ce festival qui s'en vient, c'est la prochaine activité, et peut-être celle que vous avez eue à y mettre déjà quelque part de votre
1: Des petites touches avec Jean-Marie Zettoni, mais là aussi, les grandes lignes étaient quand même bien tracées.
0: Avant Jean-Marie Zettoni, donc de Jean-François Lapointe ou de Grégoire Legendre qui avait fait l'intérim?
1: En fait, la programmation du festival d'été doit beaucoup à Jean-Marie Zettoni, qui l'a fait cet automne, donc octobre, novembre, tout ça. Et moi, je suis arrivé février, donc c'était assez bien défini. Il fallait attacher certaines choses, compléter certaines choses, mais les grandes lignes avaient été tracé par Jean-Marie Zettoni, avec un grand chef-d'œuvre des Dialogues des Carmélites de Francis Poulenc.
0: Oui, c'est une situation un peu particulière. Dans le monde de l'opéra, des événements de cet ordre-là se planifient 2, 3, 4 ans d'avance.
1: Oui, absolument.
0: Là, vous me dites qu'il est arrivé au mois d'octobre, puis il a planifié ça pour le mois de juillet. Oui. Il y a quelque chose de particulier à cette production-là. C'est une coproduction. Oui. Mais ce qu'on voit arriver à Québec, c'est la majorité des femmes, des chanteuses de Québec.
1: Oui, mais c'est-à-dire que toute la mise en scène, la scénographie, tout ça, toute la pensée derrière ce spectacle-là a été faite il y a longtemps, plusieurs années, par Robert Carson, qui est un Canadien qui vit en Europe depuis plusieurs années, qui est un maître de la mise en scène d'opéra et qui donc a fait cette production-là il y a plusieurs années. Elle est reprise partout dans le monde. Récemment, elle a été reprise à Genève. À l'origine, c'était à Paris, mais elle a fait le tour de la francophonie, certainement. Et c'est une production absolument magnifique qu'on reprend donc avec des nouveaux chanteurs québécois, en fait des chanteuses québécoises qui sont magnifiques, entre autres Rose Nagal-Tremblay qui va faire Orfeo. Donc c'est un rôle d'alto qui peut se faire par un homme, par une femme. Mais ici, ce sera une alto, une contralto même, avec une soprano qui est...
0: Et dans le dialogue, qui est-elle la supérieure des religieuses ou...
1: Oui, c'est la mère...
0: La mère supérieure de la communauté des Carmélites en question. Oui, ouais, c'est très belle.
1: En fait, là, je mélange les deux productions parce que Rose Nagal-Tremblay va chanter dans...
0: Dans
1: Orfeo et Eurydice au mois d'octobre.

0: Un grand spectacle sur une scène extérieure à côté du centre Vidéotron. Et puis, avec la possibilité de recevoir jusqu'à 10 000 personnes, peut-être plus même. Mais en tout cas, l'espace le permet. Et puis, donc, c'est offert gratuitement. C'est l'idée. On va rassembler un orchestre, un chœur, le chœur de l'opéra, une dizaine de solistes qui font partie des autres productions, puis qui, là, ils vont se rassembler et qui vont chanter quelques airs parmi les plus connus. Il y aura probablement un toréador de Carmen, bon, des choses comme ça, ouais. Mais hein, l'idée, c'est de faire un cadeau aux gens pour leur dire, ben, l'opéra, ça fait pas mal, au contraire, ça peut même faire du bien.
1: Oui. si jamais, parce qu'on n'est jamais sûr, si jamais pleuvait, vous rentrez au centre Vidéotron?
0: Malheureusement, non, mais bon, on travaille peut-être, on aura peut-être un plan B avec le lendemain.
1: Ah, d'accord. Le 3. Ça pourrait être possible.
0: On espère le 3 août, mais c'est ça. Donc, on va se croiser les doigts pour qu'il fasse beau le 2 août.
1: Oui. les dates, le 2 août, c'est la fin du festival?
0: C'est la fin, c'est le dernier soir. Donc, ouais. On finit en apothéose avec ce concert et ça commence à partir du 21 juillet. Avec les brigades dans les parcs et tout.
1: Oui, et au 2 août. Il y a d'autres activités qu'on trouve sur le site internet de l'Opéra. Vous avez aussi à présenter la prochaine saison, vous aviez déjà commencé
0: à présenter. Exact, oui, je suis un peu trop vite.
1: Il y a deux opéras qui sont présentés à l'Opéra de Québec au cours d'une année. Il y en a un fin d'octobre, l'autre la fin mai. C'est une production qui sera présentée à la fin d'octobre. C'est une production qui n'a jamais été jouée. C'est un opéra qui n'a jamais été joué à Québec.
0: Effectivement.
1: Est-ce que vous en connaissez le motif? Parce qu'il n'attirait pas les directeurs musicaux, parce que c'était trop compliqué à faire? Ou...
0: Un peu pour ces raisons-là.
1: C'est Orphée et Eurydice.
0: Oui, pourtant, c'est une œuvre bon, qui ne s'est peut-être pas imposée dans les dernières décennies en termes de répertoire très connu. C'est sûr que, bon, c'est pas Carmen, c'est pas la Traviata, mais c'est une œuvre fondamentale dans l'histoire de l'opéra. Et puis c'est une œuvre que je pense que les gens, ça va être à nous de bien faire connaître, de bien donner le goût aux gens de venir. Il y a quelques airs très connus, comme J'ai perdu mon Eurydice, que tous les chanteurs québécois chantaient autrefois. Le ballet des ombres heureuses, que très célèbre, avec une flûte solo, un morceau qu'on a entendu partout autrefois. Donc, il faut faire revivre ça un peu. Et puis, bon, c'est une œuvre qui n'est pas nécessairement facile à mettre en scène. Mais justement, c'est une production qui existe déjà, qui est magnifique, qui a fait ses preuves. Et avec toute petite distribution, trois chanteurs.
1: Ben oui, trois chanteuses.
0: Trois chanteuses.
1: Oui.
0: Et puis, je pense que c'est une œuvre aussi qui touche au fondement de la musique et au fondement, bon, c'est Orphée, son pouvoir. Qu'est-ce que peut faire la musique dans notre vie? Quel est le pouvoir de la musique? Et puis, en fait, Orphée donne naissance presque à la musique, donc à tout ça, et à la poésie, et à tout ça. Donc, il y a quelque chose. Et j'ai des idées pour qu'on parle d'Orphée dans les écoles cet automne, peut-être aussi, pour que... Je pense que c'est l'occasion aussi de réfléchir, justement, à ce qu'on peut apporter à travers la musique et l'opéra.
1: Ouais, sûrement, très intéressant. Vous mentionnez que c'est peut-être une mise en scène qui pose des problèmes ou des difficultés, de sorte que c'est peut-être une des raisons pour lesquelles on ne l'a jamais présenté. Mais vous savez comment le public est friand des grands mouvements, des grands éléments.
0: Oui.
1: Est-ce qu'il y aura le chœur ou s'il y a juste les trois? Les trois interprètes.
0: Il y a un chœur aussi. Il y a un chœur important. Oui. D'ailleurs, les choristes sont appelés à jouer quand même un rôle important. Les choristes vont faire des actions, disons, je dirais, plus exigeantes que souvent ce qu'on demande aux choristes. Donc, ils vont être intégrés à l'action.
1: Oui, ça prend des bonnes comédiennes aussi en même temps.
0: Absolument.
1: Des voix et des capables de jouer. Deuxième, en mai, c'est dans un an, mais on en parle dès maintenant.
0: Oui, oui.
1: Et là, c'est à nouveau, comme je dirais, une espèce de valeur sûre.
0: Oui.
1: Si cette année, ça se termine, on va en parler dans deux minutes avec la Bohème, ben on retourne à Puccini.
0: Oui.
1: Et c'est la Tosca.
0: Tosca de Puccini, qui est
1: grande œuvre.
0: Grande œuvre, qui est une des œuvres les plus dramatiques de Puccini, qui est très puissante. Et elle aussi touche à des comme souvent, mais des choses assez profondes. Là, on parle d'amour, on parle de pouvoir.
1: Il y a de la politique, il y a de la vengeance.
0: Le pouvoir, la corruption, tout ça. C'est presque un roman policier, Tosca, mis en musique. Donc, c'est assez.

0: est fabuleux. L'orchestre est grandiose. Donc, et c'est Jean-Marie Zétouni qui va diriger cette œuvre-là. Donc, avec, on peut s'attendre à quelque chose d'assez fort, assez expressif. Donc, je pense que et pour cette œuvre-là, Tosca, on fait appel à un jeune metteur en scène qui est Thomas Lussier, qui travaille en mise en scène depuis quelques années à Montréal. Il a fait des
1: mises en scène d'opéra.
0: Oui, il a fait au Festival d'opéra, il a présenté la voix humaine il y a 2 ou 3 ans. Avec un grand, on avait vu son talent. Donc c'est quelqu'un qui a fait de la musique, qui connaît bien les voix. Et je pense que c'est un beau début de faire Tosca pour un jeune metteur en scène.
1: Il faut des qualités particulières pour être metteur en scène d'opéra par rapport à être metteur en scène de théâtre?
0: Oui, ben, je pense qu'il faut connaître la musique parce que il faut connaître le rythme de la musique, il faut connaître un peu ce que la réalité des chanteurs. Donc, on ne peut pas demander n'importe quoi à un chanteur qui doit chanter quelque chose d'extrêmement difficile. Il ne peut pas non plus faire des acrobaties en même temps. Donc, il faut être conscient de la réalité du chanteur.
1: Oui. Vous parlez donc de ces deux propositions pour l'an prochain, pour la saison 2026-2027. Oui. Mais il faut terminer la saison 2025-2026. Oui. C'est présentement en cours.
0: Absolument.
1: Il reste 3 spectacles. Oui. C'était la première samedi dernier. Il reste 3 spectacles ce mardi, jeudi et samedi
0: en après-midi.
1: Samedi, c'est en matinée, donc c'est différemment. C'est la Bohème.
0: Exact.
1: Ça fait, j'ai vérifié, c'est la 5e production depuis la fondation, la création de l'Opéra de Québec dans les années 80. C'est la 5e production de la Bohème. C'est donc un opéra qu'on aime particulièrement, je suppose.
0: Oui.
1: Je pense avoir vu la majorité, au moins 3 des 5. Et je les ai souvent, ce que j'ai retenu, ils étaient souvent dans des encadrements relativement modestes. J'ai trouvé l'opéra de samedi dans un grand déploiement que je n'avais jamais vu.
0: Ah bon?
1: Et tant de la scénographie que la présence des chœurs, j'ai jamais vu un chœur d'enfant dans la Bohème. Je ne sais pas si ça m'a échappé, mais j'ai eu l'impression que c'était nouveau.
0: Ben peut-être qu'ils l'ont peut-être fait autrement. J'ai pas vu malheureusement les autres productions. Je peux pas comparer, mais effectivement, la Bohème, ce qui est particulier, c'est qu'il y a du grand déploiement et en même temps, il y a du très intime.
1: Ben, tout à fait.
0: Donc on se promène toujours entre ces deux. Et je pense que c'est une des forces de l'opéra, c'est une des forces de Puccini de justement nous amener dans les grands sentiments, en débordement et quelque chose qui nous dépasse et en même temps, ça nous rejoint très intimement. Je pense que c'est le succès de ce qui explique le succès, entre autres, de la Bohème. Je pense que c'est difficile de rester indifférent à la Bohème.
1: Oui. Mais là, je vais être audacieux en vous disant, je vous demanderai pas votre appui à mon idée, mais je trouve toujours que les livrets d'opéra, c'est pas là le talent des auteurs. La musique, mais dans les livrets, sont parfois un peu ordinaires. Les histoires sont construites avec des détours un peu...
0: C'est vrai, c'est surtout si on compare ça aux meilleures pièces de théâtre,
1: oui,
0: disons,
1: tout à
0: c'est
1: fait.
0: Certain. Par contre, effectivement, on parlait de mise en scène d'opéra, c'est que parfois, la musique dit quelque chose aussi.
1: Oui.
0: Donc, c'est pour ça aussi, le talent de metteur en scène d'opéra, c'est de ne pas redire dans la mise en scène ce que la musique dit déjà. Et c'est tout un art, parce que sinon, on est dans la redondance, on est dans... Et je pense que la façon dont le metteur en scène va se tenir compte de la musique, ça peut faire en sorte que le livret, tout à coup, nous semble peut-être plus consistant, puisqu'il y a beaucoup de non-dits dans un livret d'opéra. Et il faut que la musique parle à la place.
1: C'est ça, il faut que la musique nous impressionne entre ces non-dits-là et nous fasse faire ce cheminement-là.
0: Oui, absolument.
1: Parce que il tombe en amour dans le coup de foudre à l'opéra.
0: Oui, oui, oui.
1: C'est fréquent. Ça a peu de limites, ou ça pourrait être considéré comme mince, oui. Et la scénographie aussi est assez développée. Un décor qui demandait de... assez costaud.
0: Oui, assez audacieux aussi, parce qu'on joue sur 2 niveaux,
1: ben oui.
0: Donc on éloigne un peu. Donc c'était un bon défi pour les chanteurs, pour tout le monde, mais je pense que ça donne une belle dimension.
1: Oui, ça a été relativement bien réussi. Donc, ces deux opéras de cette année, d'une certaine façon, c'était Cendrillon à l'automne, oui. Puis La Bohème maintenant, c'était des programmations qui ont précédé de vous.
0: Tout à fait. C'était des choix de Jean-François Lapointe.
1: Oui, effectivement. Que vous avez mis en... Oui. Et donc, vous vous lancez pour l'année prochaine.
0: Oui.
1: Votre première saison complètement à vous, ce sera...
0: 2027-2028.
1: Vous avez absolument. Hâte?
0: Très hâte. Oui. On s'y met dans les prochaines semaines déjà.
1: Juste en terminant, quelle est la part de votre... je vais dire de votre opinion ou de votre engagement dans les choix que fera Jean-Marie Zaitouni ou dans quelle mesure il doit vous écouter. Est-ce que vous êtes la bourse en disant non, ça va coûter trop cher?
0: Non, je pense que c'est un travail d'échange. Bon, Jean-Marie Zaitouni, on se connaît depuis 30 ans, on a fait des projets ensemble et puis effectivement, il faut que le directeur artistique ait une prédominance dans le choix final, ça va de soi. Mais je pense que je peux être son premier critique, son premier répondant pour dire oui, je pense que peut-être qu'on devrait aller vers telle direction pour telle raison. Donc, je pense que c'est bien pour lui d'avoir un interlocuteur et critique face à lui.
1: Alors, il me reste à vous souhaiter un bon opéra. Une Merci. Bonne saison prochaine, puis peut-être qu'on se reverra dans un an.
0: Avec plaisir.
1: Merci, Laurent Patenaud.

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Le montage de cette émission a été réalisé par Yannick Caron, recherche et entrevue Yves Houd. Je vous remercie d'avoir été à l'écoute et vous propose de passer de belles heures à l'antenne de Radio Galilée.

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1: À l'antenne de Radio Galilée, voici maintenant les nouvelles internationales en provenance de Radio Vatican.
2: Laudetur Jesus Christus.
3: La justice turque suspend la direction du principal parti d'opposition, le CHP, un nouveau coup de force du pouvoir. Dans le même temps, un journaliste a été remis en liberté après 3 mois de prison, mais il est toujours inculpé pour insulte envers le président Recep Tayyip Erdogan. Nous retrouverons notre correspondante à Ankara au début de ce journal. Les écoles du Tigré dans le nord de l'Éthiopie vont fermer un mois avant la fin officielle de l'année scolaire. En cause, les retards de paiement des salaires des fonctionnaires, mais également des pénuries de carburant. Les explications à suivre. À la une de ce journal également, le gouvernement espagnol qui promet un plan anti-incendie particulièrement ambitieux, alors que le pays a connu l'an passé une sécheresse record. Et puis nous irons en Bolivie à la fin de ce journal, où les barrages routiers se poursuivent. Les manifestants demandent de meilleures conditions de vie et désormais le départ du président Rodrigo Passe, malgré l'annonce d'un remaniement.
4: Radio Vatican, le journal, Olivier Bonnel.
3: Bonsoir, c'est un nouveau coup de tonnerre en Turquie qui montre la mainmise du pouvoir du président Erdogan sur le pays. La justice a donc suspendu cet après-midi la direction du CHP, le principal parti d'opposition en Turquie. Un tribunal d'Ankara qui avait invalidé l'élection fin 2023 de l'actuelle direction du CHP a décidé de placer à sa tête son ancien patron Kemal Kılıçdaroğlu, tombé en disgrâce au sein de la formation. L'une des figures du CHP, le maire d'Istanbul, Ekrem İmamoğlu, est par ailleurs toujours en prison depuis plus d'un an, accusé de corruption. La Turquie, où l'un des journalistes et chroniqueurs judiciaires les plus réputés du pays a été remis en liberté aujourd'hui, à l'issue de la première audience de son procès à Ankara. Alican Uluda, incarcéré depuis 3 mois et employé par la radio-télévision publique allemande Deutsche Welle, risque tout de même près de 20 ans de prison pour plusieurs chefs d'inculpation, notamment pour insultes au président Recep Tayyip Erdogan. À Ankara, Anand Lauer.
5: Après 3 mois derrière les barreaux en détention provisoire, Alican Uluda peut retrouver les siens. Chroniqueur judiciaire depuis près de 20 ans, employé du média allemand Deutsche Welle en Turquie, il reste néanmoins poursuivi pour 3 chefs d'inculpation, insulte au président, diffusion d'informations trompeuses et outrage au gouvernement et aux organes judiciaires. En cause, une 20aine de messages publiés par le journaliste depuis janvier 2025 sur le réseau social X. Au cours de l'audience, la première de son procès, Alican Uluda et ses avocats ont soutenu que son arrestation n'avait pas grand-chose à voir avec ce qu'il partage sur les réseaux. L'objectif serait plutôt d'empêcher ce chroniqueur judiciaire de renom de couvrir les procès politiques qui se succèdent en ce moment, notamment ceux qui visent le principal parti d'opposition, le CHP. « Ma conscience est tranquille, j'ai été emprisonné pour payer le prix de mon travail journalistique », a dit Alican Uluda face au juge. L'audience a été ajournée au 18 septembre. Ce procès est un nouveau symbole de la dégradation de la liberté de la presse en Turquie. Elle se situe au 163e rang sur 180 pays dans le classement annuel de Reporters sans frontières. À Ankara, Anand Lauer pour Radio Vatican.
3: Le marché pétrolier pourrait entrer dans une zone rouge avec une pénurie d'offres en juillet ou en août en l'absence d'issue durable au conflit du Moyen-Orient. C'est l'alerte lancée aujourd'hui par le directeur exécutif de l'Agence internationale de l'énergie, l'AIE. Alors que le détroit d'Ormuz laisse toujours passer des navires au compte-gouttes, la diplomatie elle se poursuit via le médiateur pakistanais. Le chef de l'armée du Pakistan, Asim Munir, est attendu à Téhéran ce jeudi. Le secrétaire d'État américain Marco Rubio dit espérer que cette visite puisse faire avancer les positions vers un accord. Israël a annoncé avoir expulsé aujourd'hui tous les militants étrangers de la flottille pour Gaza, capturée lundi dernier dans les eaux internationales au large de Chypre et détenue depuis par l'État hébreu. Hier, une vidéo du ministre d'extrême droite de la Sécurité nationale, Itamar Ben-Gvir, a provoqué un tollé international. On y voit les militants menottés et agenouillés, humiliés par le ministre. La France et l'Italie, notamment, ont convoqué leurs ambassadeurs d'Israël. Face aux fractures du monde, il est nécessaire de développer une diplomatie du dialogue mettant en exergue la solidarité et le bien commun. Telle est l'exhortation faite ce matin au Vatican par le pape Léon XIV qui recevait les lettres de créance de 8 nouveaux ambassadeurs près de Saint-Siège. Ceux de la Sierra Leone, du Bangladesh, du Yémen, du Rwanda, de la Namibie, de Maurice, du Tchad et du Sri Lanka. Aucune nation, aucune société, aucun ordre international ne peuvent se dire juste et humain s'ils mesurent leur succès uniquement à l'aune de raisonnable à l'aune de la puissance ou de la prospérité, tout en négligeant ceux qui vivent à la marge, a rappelé le Saint-Père. Tous les détails sont à retrouver, bien sûr, sur notre site vaticannews.va. Partons en Éthiopie, où malgré la fin de la guerre au Tigré dans le nord du pays, la tension reste forte. Les écoles de la région vont fermer un mois avant la fin officielle de l'année scolaire. En cause, les retards de paiement des salaires des fonctionnaires, mais également des pénuries de carburant, alors que la région menace de renouer avec le conflit, se sentant délaissée par le pouvoir à Addis Abeba. Les précisions de notre correspondante sur place, Augustine Passy.
6: Hier, le bureau de l'éducation du Tigré a annoncé la fin anticipée de l'année scolaire qui se terminera le 7 juin. Depuis des mois, le gouvernement fédéral a en effet coupé les subventions envoyées à cette région du nord de l'Éthiopie. Les enseignants, comme le reste des fonctionnaires, ne sont plus payés, tandis que les pénuries de carburant entraînent un bondissement du prix des transports. Dans cette région qui peine à se remettre des conséquences du conflit qui l'a frappé entre 2020 et 2022, plus d'un million d'enfants sont privés d'école. Or, l'escalade entre le Front de libération du peuple du Tigré et le gouvernement fédéral fait craindre le retour des combats. Le 5 mai, le premier parti de la région a rétabli le gouvernement régional d'avant-guerre, tournant ainsi le dos à l'accord de paix de Pretoria qui a fait taire les armes sans permettre à la plupart des déplacés de rentrer chez eux. Les opposants au Front de libération du peuple du Tigré ont de leur côté lancé dimanche dernier un conseil pour la paix et le changement au Tigré, soutenu par une autre milice tigréenne, les Forces pour la paix au Tigré. Addis Abeba, Augustine Passy pour Radio Vatican.
3: L'épidémie du virus Ebola continue de se propager dans l'est de la République démocratique du Congo. Un premier cas a été signalé au sud Kivu aujourd'hui. Cette fièvre hémorragique est déjà suspectée d'avoir fait 139 morts sur près de 600 cas probables et pourrait se prolonger même si l'OMS juge faible le risque d'une pandémie. Après une sécheresse record l'an passé, alors qu'une nouvelle vague de chaleur s'installe déjà dans le pays, l'Espagne veut anticiper les incendies cet été. Le Premier ministre Pedro Sanchez a annoncé ce jeudi déployer le plus important dispositif jamais mobilisé contre les incendies. Luis Marsans.
7: Dans un pays aussi décentralisé que l'Espagne où la gestion des incendies est une compétence des régions, le dispositif présenté par Pedro Sanchez vise à prêter main forte aux pompiers des différentes communautés autonomes. 31 hélicoptères et 25 avions seront mobilisés cet été. Ces moyens aériens s'ajoutent donc à ceux des régions. La Catalogne dispose par exemple déjà de 28 moyens aériens. L'armée et son unité spécialisée dans les catastrophes naturelles sera également sollicitée avec 5 bataillons dédiés à la lutte contre les incendies. Ces dernières années, l'Espagne a connu des vagues de chaleur de plus en plus longues, créant les conditions pour des feux dévastateurs. L'an dernier, le pays a vécu les pires incendies de son histoire récente, avec des méga-feux dans le nord-ouest du pays. Près de 400 000 hectares ont été ravagés par les flammes. Face à la gravité de la situation et une menace qui ne cesse de croître, nous allons mobiliser tous les moyens qui sont à la portée de l'État pour réduire au maximum cette situation d'urgence, a assuré le Premier ministre socialiste Pedro Sanchez, qui a également appelé à une meilleure coordination entre les différentes administrations. Barcelone, Luis Marsans pour Radio Vatican.
3: Terminons à présent, ce journal en Bolivie, je vous en parlais en titre, où des barrages routiers sont toujours en place et une nouvelle manifestation syndicale est attendue cet après-midi à La Paz, la capitale. Des marches de paysans indigènes rejoints par des ouvriers, des mineurs et des enseignants. Tous demandent depuis maintenant 3 semaines de meilleures conditions de vie, mais face à l'absence de réponse, sinon sécuritaire, ils réclament désormais la chute du président Rodrigo Paz. Celui-ci a annoncé hier un remaniement ministériel 6 mois après avoir été élu, faute de mieux. L'analyse de Tristan Vague, il est doctorant en sociologie au Centre de recherche et de documentation sur les Amériques.
8: Là, il essaye actuellement de désamorcer un petit peu la bombe qui est en train d'exploser, mais beaucoup de gens considèrent que c'est trop tard, qu'il aurait dû entamer des négociations et des changements dans la structure institutionnelle de son gouvernement plus tôt. Donc là, il y a une espèce de jusqu'au boutisme, j'ai l'impression, chez certains secteurs sociaux mobilisés, qui vont laisser assez peu de marge de manœuvre au gouvernement dans les prochains jours, même si le gouvernement continue à jouir effectivement d'une légitimité démocratique. Le problème, c'est d'avoir sans doute voulu gouverner sans prendre en compte en fait le contexte de l'époque, c'est-à-dire voilà une élection dans un cadre où les gens ont fait barrage contre un candidat jugé plus radical, de la droite dure, conservatrice, plus néolibérale. Donc les catégories populaires indigènes, qui représentent en fait la majorité électorale sociale, ces gens-là s'étaient tournés vers lui en pensant qu'il allait être la solution du moindre mal. Et à l'inverse, une fois élu, Rodrigo Paz est allé à l'encontre de ce pourquoi il avait été élu, et il a appliqué une politique très clairement à droite, une succession de décisions économiques aussi qui ont eu des effets un peu contraires sur l'opinion, notamment l'importation de carburant de très mauvaise qualité qui a endommagé des dizaines de milliers de moteurs sans compensation financière dans un pays où les gens prennent beaucoup la voiture.
3: Tristan Wack du Centre de recherche et de documentation sur les Amériques, il était interrogé par Marie Dieu. Ainsi s'achève ce journal. Merci pour votre fidélité. Prochain rendez-vous de l'information, ce sera bien évidemment demain matin à 8h. N'oubliez pas d'ici là toutes nos informations sur vaticannews.va. Je vous souhaite une excellente soirée.
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Évangile de Jésus-Christ selon saint Jean, chapitre 17, versets 20 à 26. À l'heure où Jésus passait de ce monde à son Père, les yeux levés au ciel, il priait ainsi. « Je ne prie pas seulement pour ceux qui sont là, mais encore pour ceux qui accueilleront leurs paroles et croiront en moi. Que tous ils soient un, comme toi, Père, tu es en moi. » Et moi en toi. Qu'ils soient un en nous eux aussi, pour que le monde croie que tu m'as envoyé. Et moi je leur ai donné la gloire que tu m'as donnée, pour qu'ils soient un comme nous sommes un, moi en eux et toi en moi. Que leur unité soit parfaite, ainsi le monde saura que tu m'as envoyé et que tu les as aimés comme tu m'as aimé. Père, ce que tu m'as donné, je veux que là où je suis, eux aussi soient avec moi, et qu'ils contemplent ma gloire, celle que tu m'as donnée parce que tu m'as aimé avant même la création du monde. Père juste, le monde ne t'a pas connu, mais moi je t'ai connu, et ils ont reconnu eux aussi que tu m'as envoyé. Je leur ai fait connaître ton nom, et je le ferai connaître encore, pour qu'ils aient en eux l'amour dont tu m'as aimé, et que moi aussi je sois en eux. » Après avoir prié pour ses disciples proches, c'est-à-dire les premiers responsables de l'annonce de l'Évangile, Jésus élargit au maximum le champ de sa prière. « Je ne prie pas seulement pour ceux qui sont là, mais encore pour ceux qui accueilleront leurs paroles, que tous ils soient un comme toi, Père, tu es en moi et moi en toi, que leur unité soit parfaite. » Mes amis, l'humanité est divisée. Des groupes se déchirent, des couples se séparent, des familles se démembrent et se reconstituent. Les superpuissances plafonnent vite dans la collaboration et la rivalité s'installe. L'axe du mal est toujours situé chez les autres, alors que le mal naît, germe et prolifère dans le cœur de chaque être humain. Est-ce qu'il faut pour autant se décourager, développer une sorte de pessimisme morbide? Mais pas du tout. L'humanité est tout à rebâtir de jour en jour. Est-ce que ce n'est pas stimulant? Ce jeudi-là au soir, c'était il y a 2000 ans, le dernier jeudi de la vie de Jésus, le testament de Jésus a été dans sa prière un appel à l'unité. Ô unité à tout jamais compromise et impossible si elle dépend seulement de la volonté humaine. L'unité de la famille humaine entière ne peut être que l'œuvre de Dieu. Remarquez que je suis porté à en dire autant de la vie à deux, hein, surtout dans le contexte actuel. L'unité parfaite d'un couple dans le mariage ne peut être que l'œuvre de Dieu. Il m'est arrivé quelquefois que des couples de fiancés choisissent pour la célébration de leur mariage ce beau texte de l'Évangile de Jean. Encore aujourd'hui et plus que jamais, la vie de couple est une façon riche et merveilleuse de vivre avec Jésus. En pensant à toute l'humanité, Jésus incluait sans doute ceux qui, en s'unissant dans le mariage, ont pour mission d'engendrer à nouveau l'humanité. Père, ce que tu m'as donné, je veux que là où je suis, eux aussi soient avec moi et qu'ils contemplent ma gloire. Même et surtout dans le contexte actuel, chez un jeune couple, le choix d'un projet d'amour ouvert au Christ n'est-il pas le seul choix sans risque? Une fois de plus, je redonne la parole à Jésus, et ce sera le dernier mot, que leur unité soit parfaite.

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1: La 11e heure.

0: Voici un moment de rencontre avec le père Geoffroy Marie, prêtre de la communauté Saint-Jean à Troussure, en France. Il nous propose un entretien intitulé « Évangéliser notre vie intérieure », une production de la communauté des Béatitudes.
1: Oui, l'Esprit-Saint a ce réalisme de nous rendre intelligents. On peut devenir vraiment intelligent, comme la petite Marthe Rebin, qui n'a pas fait d'études, qui n'a pas fait de théologie, et qui s'est laissée enseigner par l'Esprit-Saint. Je vous assure, on ne demande pas assez à l'Esprit-Saint. Dans les communautés nouvelles, vous voyez, vous pourrez demander aux bergers, eh bien, il y a cette recherche magnifique, mais qu'est-ce que nous demande l'Esprit-Saint? Voilà les événements que la Providence ont permis. Comment peut-on faire? Vous voyez, être chrétien, c'est pas d'abord se réfugier dans des savoirs, c'est être en marche, être en quête. C'est ce que les apôtres ont fait avec Jésus. Jésus a pas dit aux apôtres, bon, je vous ai tous appelés, nous allons faire un séminaire, et pendant 15 jours, je vais vous apprendre la première leçon. Qui suis-je? Deuxième leçon, qui est l'Esprit-Saint? Vous voyez, moi j'aurais bien aimé ça, hein. Ben, pas du tout. Jésus leur a dit, si vous m'aimez, venez, suivez-moi. Ta mère, ton père, viens, suis-moi. Mais quel est ton programme, Jésus? Qu'est-ce que tu fais? Jésus les regarde, c'est quoi ton problème? Suis-moi. Suis-moi. Et quand les apôtres commençaient à demander des explications, Jésus, tu veux monter à Jérusalem et tu vas te faire tuer? Jésus dit, arrière de moi, Satan. Jésus n'a rien expliqué. Hein. Nous, on aimerait un GPS. C'est, je prends mon volant, je tout. Une petite voix féminine qui dans 300 mètres, tourner à droite, ensuite à gauche. Là, un GPS, ça serait génial. On serait content. Les pharisiens, le GPS était la loi, la Torah. Nous, les commandements, le catéchisme de l'Église catholique. Ou bien, on demande à son père spirituel, mon père, dites-moi, est-ce qu'il faut que j'aille à gauche ou à droite? Vous voyez, pourquoi Jésus, pourquoi l'Esprit-Saint n'est pas un GPS comme on l'entend? C'est un autre GPS. Il nous suscite des désirs. Pourquoi? Est-ce que vous voyez pourquoi? Voilà, parce que Jésus veut une adhésion personnelle. Il ne veut pas d'abord qu'on soit des bons élèves. Ceux qui sont profs le savent. Le bon élève, au sens étroit du terme, c'est celui qui répète bien le cours, qui donne les bonnes conclusions. Mais un vrai prof sent très bien le bon élève studieux et l'élève intelligent. Celui qui est intelligent, c'est, il est au-delà du cours, au-delà de la leçon. Il a une autre étoffe. Jésus veut qu'on soit intelligent pour une adhésion personnelle. Souvent, des jeunes couples me disent, ou des fiancés me disent, « Mon père, on veut réussir notre couple. Dites-nous bien ce qu'on doit faire. » Je vous assure, ils sont très pieux, merveilleux. Eh bien, moi, je leur dis non. C'est à vous d'inventer l'amour. C'est à vous d'inventer votre couple. Je leur dis, mais surtout, ne prenez pas de modèle. Ah, mais mon père, vous savez, on a des parents merveilleux. Ben justement, arrêtez, n'imitez pas vos parents. Ça sera la catastrophe. Inventez vous-même. Votre manière d'aimer, vous êtes unique. C'est votre couple. Il n'y a pas de couple catho. Il y a des couples qui doivent rechercher comment inventer le pardon, inventer ces gestes d'amour, ces délicatesses de l'amour. Dans la vie religieuse, on a une règle, alors là, on est formaté. Mais un vrai religieux, c'est celui qui vit pleinement de la règle, dans la souplesse de la règle. Jésus n'est pas venu pour qu'on applique un code. Jésus est venu pour que notre liberté s'exprime dans une adhésion personnelle à la lumière, à l'amour. Donc Jésus a pris un risque énorme. Et la preuve, c'est que tous ses amis, les foules, n'était plus à la croix. Dieu prend ce risque de créer l'homme et l'homme peut se séparer de lui. Et Dieu regarde plus la qualité que la quantité. Et heureusement, aujourd'hui, sur 6 milliards d'habitants, qui croit en Jésus vraiment vivant? Sur 6 milliards, il y a à peu près 1,5 milliard de chrétiens. Sur les 1,5 milliard de chrétiens, il y a peut-être 200, 300 millions de personnes qui sont un peu chrétiens, vivants. 300 millions sur 6 milliards, au bout de 2000 ans, c'est une entreprise qui est mal partie, hein. Plutôt en échec. Jésus, au bout de 3 ans sur terre, il a 12 disciples, pas plus, et puis les foules, c'est variable. La même foule qui l'applaudit dimanche des Rameaux, vendredi saint, ils disaient tous à mort. pas très brillant, Jésus. Comme leader, pas très brillant. Voyez, au niveau quantitatif, même Jésus a dit cette phrase très bouleversante, et si peut-être certains d'entre vous la comprennent, moi je cherche. Y aura-t-il encore la foi sur terre quand je reviendrai ? Il y a un petit signe qui peut nous le faire comprendre, c'est à la croix. Il n'y avait pratiquement personne à la croix, mais ça suffit. Il y avait Marie, et la prostituée, Marie-Madeleine, et puis Jean, puis quelques soldats, quelques personnes. Même pour un petit reste, Dieu ne regrette pas de nous avoir créés. Vous voyez, ne nous laissons pas trop prendre par la quantité. Le nombre de chrétiens en France, pas très brillant. Mais en même temps, il y a une qualité de chrétiens extraordinaire. Non pas parce qu'on est meilleur, pas du tout. Mais de fait, c'est la qualité que Dieu regarde. Je le dis, mais je ne le comprends pas. Moi, j'aimerais que les 6 milliards soient chrétiens. Nous verrons cela un peu plus profondément au ciel. Vous voyez combien ce travail dans l'Esprit Saint est capital pour nous rendre vivifiants, pour nous mettre dans une attitude de recherche, d'être des chercheurs, d'être des amoureux.
0: C'était un moment de rencontre avec le père Geoffroy Marie, prêtre de la communauté Saint-Jean, qui nous proposait un entretien intitulé « Évangéliser notre vie intérieure ». Dans quelques instants, un temps de lecture.

Mettre sa confiance en Dieu pour résister aux assauts des paroles méchantes. Garde un cœur ferme et espère en moi. Qu'est-ce que des paroles, après tout, sinon du vent? Elles frappent l'air, mais n'entament pas la pierre. Si tu te sens coupable, songe que ton désir doit être de te corriger. Si ta conscience ne te reproche rien, pense que tu dois supporter volontiers cela pour Dieu. Car c'est bien peu de choses que d'entendre de temps en temps quelques paroles méchantes, toi qui n'es pas encore capable de supporter les plus grandes épreuves. Et pourquoi de si petites choses feraient-elles saigner ton cœur, si tu n'étais pas encore trop attaché au monde et trop préoccupé du jugement des hommes? Tu redoutes le mépris, tu ne veux pas qu'on te reproche tes fautes, et tu cherches des excuses pour les masquer. Examine-toi mieux et reconnais que l'amour du siècle présent et le vain désir de plaire vit encore en toi. Ta répugnance à être abaissé, confondu par tes défauts, prouve que tu n'es ni vraiment humble, ni vraiment mort au monde, et que le monde n'est pas crucifié pour toi. Galates 6,14. Écoute ma parole, et tu t'inquiéteras peu de ce que racontent les hommes. Si on disait contre toi tout ce que peut inventer la plus noire malice, qu'est-ce que cela te ferait? Tu te laisserais passer comme une paille que le vent emporte, et tu n'en perdrais pas un seul cheveu. Celui dont l'âme n'est pas assurée et qui n'a pas Dieu toujours présent à la pensée se laisse facilement ébranler par des paroles de blâme. Mais celui qui met en lui sa confiance et de ce fait ne se soucie pas de l'opinion que les autres peuvent nourrir à son égard sera délivré de toute crainte humaine. Car c'est moi le seul juge et je connais tous les secrets. Je vois comment se passent toutes choses et je sais reconnaître l'offenseur et l'offensé. C'est de moi que cette parole est venue. C'est moi qui l'ai permise, afin que soient dévoilées les pensées cachées dans bien des cœurs. Luc 2, 35. Je jugerai l'innocent et le coupable, mais j'ai voulu auparavant éprouver l'un et l'autre en secret. Le témoignage des hommes est souvent faux. Mon jugement est vrai, et personne ne peut l'attaquer. Le plus souvent, il demeure caché, et rares sont ceux qui savent le découvrir. Cependant, il ne trompe ni ne peut tromper, quoiqu'il ne paraisse pas toujours équitable aux yeux des insensés. C'est donc à moi qu'il faut remettre tout jugement, et non pas t'ériger toi-même en juge. Le juste ne sera pas troublé, quoi qu'il lui arrive par la volonté de Dieu. Il ne s'attachera pas à savoir si des paroles injurieuses ont été proférées contre lui. Il ne concevra pas non plus une vaine joie si d'autres le défendent et essayent de justifier sa conduite. Mais il pensera que c'est moi qui sonde les cœurs. Psaume 7, 10. Que je ne juge pas selon les apparences et que ce qui paraît souvent digne d'éloge aux yeux des hommes est souvent répréhensible à mes yeux. Seigneur mon Dieu, juge infiniment bon et patient, qui sonde la fragilité et la méchanceté des hommes. Sois ma force et mon espérance. Tu connais ce que moi j'ignore. Ainsi, j'aurais dû supporter patiemment tous les reproches. Pardonne-moi de n'avoir pas agi toutes les fois de la sorte et donne-moi la grâce d'endurer des souffrances plus grandes. Ton extrême miséricorde est bien plus puissante à m'obtenir le pardon que ma pauvre vertu à défendre ma conscience tourmentée. Quoique je ne me reproche rien, je ne suis cependant pas justifié pour cela. 1 Corinthiens 4:4. Parce que, sans ta miséricorde, nul vivant ne sera trouvé juste devant toi. Psaume 142, 2.

Il faut être prêt à tout supporter pour la vie éternelle. Ne te laisse pas écraser sous les tâches que tu as entreprises pour moi, ni abattre par aucune tribulation, mais qu'à chaque instant, ma promesse te fortifie et te réconforte, car je te destine une récompense bien au-delà de toute mesure. Tu ne resteras pas longtemps à peiner ici-bas, et tu ne seras pas toujours accablé de douleur. Avec de la patience, tu verras bientôt la fin de tes maux. Le moment viendra où tout travail et toute peine cesseront. Tout ce qui passe avec le temps a si peu d'importance devant l'éternité. Accomplis bien ton travail, cultive fidèlement ma vigne, et je serai moi-même ta récompense. Écris, lis, chante, gémis, garde le silence, prie, supporte courageusement les contrariétés. La vie du ciel vaut bien cela, et de plus grands sacrifices encore. La paix viendra un jour connu du Seigneur. Ce ne sera pas un jour ou une nuit comme sur la terre. Zacharie 14, 7. Mais une lumière perpétuelle, une splendeur infinie, une paix inaltérable, un repos parfait. Tu ne diras plus alors « Qui me délivrera de ce corps mortel ?» Romains 7, 24. Tu ne soupireras plus. Ah, comme il se prolonge, mon exil. Psaume 119, 5. Car la mort sera détruite. Isaïe 25, 8. Et le salut te sera assuré. Plus d'angoisse, mais une joie parfaite. Oh, si tu voyais dans le ciel de quel glorieux éclat resplendissent ceux que le monde méprisait et considérait presque comme indignes de vivre. Tu t'empresserais certainement de t'humilier jusqu'à terre et de choisir la dernière place partout. Tu ne désirerais plus connaître aucun jour heureux en cette vie, mais tu te réjouirais plutôt de souffrir pour Dieu. Oh, si ces vérités pénétraient jusqu'au fond de ton cœur, comment oserais-tu te plaindre encore, même une seule fois? Pour la vie éternelle, ne doit-on pas être disposé à renoncer à tout? Est-ce donc une affaire de si peu d'intérêt que de gagner ou de perdre le royaume de Dieu? Lève donc les yeux et contemple-moi, entouré de tous mes saints. Ils ont soutenu dans le monde un grand combat. Et maintenant, consolés et à l'abri de toute crainte, ils se reposent et demeureront à jamais avec moi dans le royaume de mon Père, dans une allégresse perpétuelle.

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Nous t'adorons et nous te bénissons, ô très saint Seigneur Jésus-Christ, ici et dans toutes les églises qui sont dans le monde entier, et nous te remercions de nous avoir rachetés par ta sainte croix. Nous poursuivons, Seigneur, ces méditations qui nourrissent notre âme, qui nourrissent notre esprit et notre intelligence. C'est dans l'Esprit Saint que nous prions, c'est dans l'Esprit Saint que nous t'adorons et que nous recevons ces lumières que tu nous donnes. Nous prions, nous supplions, nous intercédons. C'est la façon dont nous nous tenons devant toi, Seigneur, et qui nous transfigure, qui nous transforme. Puisque nous écoutons ta parole, elle nous enseigne, elle nous ouvre le chemin, elle nous soutient, ces paroles. Et moi, je suis avec vous tous les jours jusqu'à la fin du monde. Ce sont ces paroles qui nous abreuvent, qui font en sorte que chaque jour, nous recevons ce que tu déploies pour nous dans ta bonté et dans ta miséricorde. Nous sommes toujours à méditer les noces de Cana, la prière simple, humble de Marie, qui s'approche de Jésus parce qu'elle perçoit qu'il y aura un manque, une difficulté, et ça va toucher les jeunes époux. Ce sont les noces. Ils n'ont plus de vin. Femme, mon heure n'est pas encore venue. Jésus sent une certaine précipitation dans l'exercice de ce pouvoir qu'il possède. D'ailleurs, l'évangile de Jean nous dit que c'est le premier des signes que Jésus accomplit, le premier, au cœur des noces à Cana. Ils n'ont plus de vin. Et après, c'est une parole qui est adressée au serviteur. Faites tout ce qu'il vous dira. Ce qui veut dire, écoutez-le. Écoutez. Il va dire quelque chose. La confiance de Marie envers Jésus, même s'il lui répond avec un certain recul, est une confiance absolue. Faites tout ce qu'il vous dira. Et c'est de cette manière que nous méditons les paroles que Jésus peut nous dire. Nous laissons une autre parole nous saisir. Sois fort. Reste en tenue de travail, en tenue de service. C'est la parole que nous accueillons aujourd'hui. Le Seigneur nous demande d'être forts. D'où vient cette force? De nos muscles? De nos performances? De notre pouvoir? Non. C'est la force de l'Esprit Saint en nous. C'est un don. Cette force nous tient dans toutes les tempêtes de notre vie. Tempête extérieure, tempête intérieure. Les tempêtes extérieures, elles se manifestent de façon physique, violente,
Quelque chose nous arrête brutalement. C'est une tempête matérielle. C'est quelque chose qui nous dérange. C'est quelque chose qui arrête notre marche. C'est peut-être une véritable tempête, une pluie, un orage. Nous connaissons ces tempêtes extérieures qui fait que soit qu'on rentre à la course à la maison ou on ne sort pas. Donc, on ne peut pas faire ce qu'on avait prévu. C'est une force qui nous maintient dans le présent, dans l'acceptation de ce qui se passe. Sois fort, sois forte. Les tempêtes intérieures, nous les connaissons aussi. C'est le trouble. Souvent, c'est le trouble. C'est l'absence de paix. Et parfois, c'est l'imaginaire ou l'imagination qui prend le dessus et qui fait que les réalités grossissent, grossissent, grossissent à nous étouffer. Sois fort, c'est-à-dire remets à sa place ces sentiments qui sont démesurés. Retrouve la mesure de chaque émotion, de chaque sentiment ou de chaque pensée devant les situations qui t'arrivent. Sois forte, sois fort. Domine les tempêtes extérieures et intérieures. Non pas par la force des bras, mais par cette capacité intérieure de rester debout. D'être debout. Reste en tenue de service, en tenue de travail. Eh bien, c'est la vigilance. C'est une force que d'être vigilant. La vigilance, c'est le contraire de l'insouciance, du laisser-aller. On est vigilant, ça vient du mot vigile, donc c'est en soirée, c'est dans la nuit. Une vigile, c'est dans la nuit. Les choses ne sont pas nécessairement claires, donc on est vigilant, on surveille, on se surveille. Parce qu'au fond, cette vigilance, elle nous concerne. C'est toi qui dois être vigilant et vigilante. Parce que, encore là, de nuit, les tempêtes, les tentations, les bourrasques peuvent survenir extérieurement comme intérieurement. Sois fort, sois forte. Reste en tenue de service, en tenue de travail. Reste avec le Seigneur. Mon âme exalte le Seigneur, exulte mon esprit en Dieu mon Sauveur. Il s'est penché sur son humble servante. Désormais tous les âges me diront bienheureuse. Le Puissant fait pour moi des merveilles, saint est son nom. Son amour s'étend d'âge en âge, sur ceux qui le craignent. Déployant la force de son bras, il disperse les superbes, il renverse les puissants de leur trône, il élève les humbles, il comble de bien les affamés, renvoie les riches les mains vides. Il relève Israël son serviteur, il se souvient de son amour, de la promesse faite à nos pères, en faveur d'Abraham et de sa race, à jamais. »

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1: Un cœur vraiment grand, généreux, ne se laisse point arrêter. S'il peut passer, quoi qu'il en coûte, si malaisée que soit la route, jamais il ne se dit c'en est trop. Sa foi monte, monte toujours. C'est qu'il est un je ne sais quoi que son cœur brûle d'obtenir. Saint Jean de la Croix.

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0: Bienvenue à Question d'aujourd'hui, émission qui vous est présentée par l'Office de catéchèse du Québec en collaboration avec Radio-VM et Radio-Galilée. Au micro, Renaud Grégoire, c'est un plaisir de se retrouver cette semaine et nous sommes à Ottawa pour rencontrer le frère Louis Roy, qui a écrit un excellent livre, « L'expérience de Dieu, de la psychologie à la mystique », et nous avons la chance de l'avoir avec nous. Bienvenue, frère Louis Roy.
1: Merci. Bonjour.
0: Alors, frère Louis Roy, vous êtes dominicain. Parlez-nous de votre parcours comme enseignant et comme auteur.
1: J'ai toujours voulu écrire. Quand j'étais adolescent, je pensais écrire un roman. J'avais même choisi un pays, et puis j'ai jamais commencé. Mais j'ai eu la chance d'avoir des amis et de constituer, quand j'étais vers l'âge de 16 ans, 15-16 ans, nous étions un petit groupe d'artistes littéraires. Un était spécialisé un peu dans les films, puis on échangeait beaucoup. Alors, c'est ainsi que j'ai écrit des poèmes et puis écrit aussi quelques articles dans le journal du Collège Garnier à Québec, journal au Collège Garnier des Jésuites. Et puis, j'ai toujours écrit, j'ai beaucoup écrit.
0: Mais vous êtes dominicain, donc vous avez choisi quand même un aspect un peu particulier de la vie religieuse, donc c'est ce côté de recherche, de spiritualité, d'éclairage à la manière de Saint-Dominique.
1: Oui, c'est ça, oui, exact.
0: Frère Louis, vous avez publié donc « L'expérience de Dieu, de la psychologie à la mystique » chez Mediapol, et vous annoncez vous concentrer sur la spiritualité, la méditation, la mystique. Et ces trois termes qui ne sont pas toujours très clairs. Alors, est-ce que vous pouvez nous éclairer comment vous avez défini la spiritualité, la méditation et la mystique?
1: Commençons par la spiritualité et je vais vous offrir quelques commentaires sur le tout début de l'introduction du livre à la page 7. Donc, spiritualité, d'ailleurs très populaire aujourd'hui, quand on pense à la racine étymologique, c'est l'esprit, hein, spiritualité, l'esprit humain, et que certaines personnes, beaucoup de personnes, découvrent en eux, surtout à l'adolescence et peut-être parfois plus tard. Donc, la spiritualité, c'est spiritus, l'esprit humain. Et le grand maître de la spiritualité, j'ai découvert ça plus tard, c'est saint Augustin. Il dit « Entrez en vous-même ». Alors là, connaissez-vous vous-même et puis connaissez Dieu à la même temps. Que je vous connaisse, dit-il à Dieu dans les confessions, et que je me connaisse. Ça marche ensemble pour lui. Et pour connaître Dieu, il dit, une fois qu'on est à l'intérieur de la spiritualité ou de son esprit humain intéressé par la spiritualité, c'est monter à l'intérieur vers Dieu. L'Esprit Saint nous fait monter vers lui. Alors, il y a quelques étapes dans cette connaissance de soi. Tous ceux qui sont intéressés par la spiritualité montent, mais souvent, ils rencontrent ce qu'ils pensent être le divin. C'est un grand tout impersonnel. D'autres découvrent un Dieu personnel. Alors, il y a une bifurcation là, mais moi, je fais partie d'un groupe de croyants catholiques qui ont beaucoup d'estime pour ceux qui découvrent le divin, tandis que d'autres s'opposent à ça. C'est comme une espèce d'hérésie, c'est comme une espèce de mauvaise voie. Et ils ne voient pas du tout que c'est quand même quelque chose qui est bien. Et même, je dirais, comme théologien, c'est inspiré par l'Esprit-Saint. Donc, alors voilà pour spiritualité. Méditation, c'est l'application d'une méthode pour rester avec Dieu et non pas simplement se mettre en prière, mais utiliser une méthode. Moi, j'utilise la méthode de la concentration développée par des trappistes américains depuis 1976. J'ai jamais changé. J'ai toujours été satisfait. Et c'est basé sur la respiration. Donc, quand on inspire physiquement, on inspire le bon esprit, on inspire la présence de Jésus, ou encore quand on expire, on laisse aller les choses négatives en nous, l'attachement au moi et le manque de détachement et tout ça. Donc ici, méditation, ma façon de le comprendre, ce n'est pas la méditation au sens médiéval dont on pourra parler plus tard peut-être, mais en son sens contemporain que je viens d'expliquer, la méditation. Il y a des méthodes aussi basées sur la respiration dans l'Est. Les chrétiens de l'Est, surtout russes et grecs, et c'est toujours basé sur la respiration. Vous avez ça aussi chez les bouddhistes. Alors finalement, moi je suis en faveur d'une méthode. Chacun doit trouver sa méthode. Mais je connais aussi des gens même les théologiens, qui disent non à cela. Non, non et non. C'est l'Esprit Saint qui vous guide, mais il n'y a pas l'idée d'une collaboration avec une méthode. Alors, quel est le troisième terme?
0: La mystique, c'est cette
1: prière basée sur la présence de Dieu, poussée à son maximum. Donc, un mystique, c'est pas strictement différent de quelqu'un qui n'est pas mystique, mais qui est une personne de prière. Mais parmi ces personnes de prière-là, il y en a qui ont ce que j'appelle le charisme, au sens de Saint Paul, c'est-à-dire le don de la mystique. Tout le monde n'est pas appelé à être mystique. Et là, c'est une thèse que j'ai dans un long manuscrit en anglais où je suis dans une minorité de théologiens. Beaucoup pensent que tout le monde, tous les baptisés, sont invités à être mystiques. Je ne crois pas que c'est vrai. Et puis, j'explique dans mon manuscrit, je ne le ferai pas aujourd'hui, pourquoi il y a des gros inconvénients avec cette idée-là. Tout le monde est appelé. Ça peut être désastreux. Je me sens appelé, mais en fait, je ne suis pas appelé, donc je suis coupable. Et puis alors, c'est une voie qui est peut-être assez dangereuse.
0: En effet, mais c'est très intéressant que vous mettiez vraiment en évidence, que vous expliquiez ces termes, donc spiritualité, qui est vraiment se rencontrer, rencontrer Dieu, si j'ai bien compris, Et c'est intéressant que vous parliez, frère Louis, de Saint-Augustin, puisqu'on entend de plus en plus parler, on retrouve Saint-Augustin avec le pape Léon XIV.
1: Ah oui.
0: Vous avez parlé de la méditation, d'une méthode, et aussi que tous ne sont pas appelés à être mystiques, mais tous peuvent prier. C'est une différence.
1: Ah ben oui, c'est même une obligation.
0: C'est une obligation.
1: Si vous voulez être chrétien. Et puis, mais c'est intéressant de voir que chez les bouddhistes et bien des hindous, il n'y a pas de prière. Ils ne demandent rien. Ils sont simplement présents à une présence avec un grand P. Voyez-vous? Et là aussi, j'ai de l'estime pour ça. Et puis, je suis intéressé, moi, particulièrement au bouddhisme. Et plus particulièrement parce que le bouddhisme, c'est comme le catholicisme, c'est très varié. Le bouddhisme japonais, ce qui m'a amené à passer 3 mois au Japon pour écouter et puis pour absorber cette grande tradition qu'ils ont.
0: Alors, frère Louis Roy, quelles sont les parties, dont majeures, de votre ouvrage « Expérience de Dieu »
1: La table des matières indique que je l'ai devant moi, qu'il y a la première partie intitulée « Spiritualité et psychologie ». Je crois que la psychologie est moderne, post-freudienne, si vous voulez, après Freud, peut aider beaucoup ceux qui s'intéressent à la spiritualité.
0: En quel sens?
1: Apporter beaucoup. Comment dirais-je? Des garde-fous. C'est-à-dire qu'on peut, dans la spiritualité, si on n'a pas le sens de la psychologie moderne, on peut aller dans... emprunter des chemins qui ne mêlent nulle part. Alors donc, là, dans cette partie-là, c'est justement situer le rôle de la psychologie. Vis-à-vis, par exemple, le désir humain, le salut chrétien. Est-ce qu'être adulte dans la foi, c'est important, c'est un idéal ambigu. Et finalement, le rigorisme, et le laxisme comme deux extrêmes, et à l'intérieur, comme je propose, c'est une radicalité. Alors, tout ça est dans une atmosphère psychologique. C'est la première partie. La deuxième partie, intitulée « Visage de l'expérience spirituelle », c'est les caractéristiques de l'expérience spirituelle. La place des images dans le langage sur Dieu. Ensuite, bouddhisme et christianisme, c'est là que je situe la différence entre les deux, mais aussi beaucoup de choses qui sont semblables. Ensuite, expérience de transcendance comme pré-mystique, ça c'est les expériences d'avoir le sens de l'infini. Le meilleur exemple, d'après les enquêtes faites en Grande-Bretagne, au Canada et aux États-Unis, je me suis renseigné là-dessus, c'est la naissance de l'enfant. Il y a quelque chose d'extraordinaire là qui nous dépasse. Et là, le baptême est souvent une célébration de la naissance de l'enfant. Il faut ajouter d'autres choses dans le baptême. Il y a aussi la libération du péché, mais il reste quand même faut célébrer la vie. La vie, dans le fond, si vous voulez, la vie du Christ ressuscité, qui est déjà, qui commence dans cet enfant-là.
0: Et puis vous avez...
1: Alors ça, c'est une expérience très mystique. Le coucher de soleil, un lever de soleil, à un moment donné, on a une espèce de... c'est stupéfait. Des fois, ici, j'en vois sur la rivière des Outaouais. Alors, c'est absolument extraordinaire. Ça nous coupe le souffle. Alors ça, c'est une expérience pré-mystique. C'est pas encore la mystique, mais c'est des choses qui ne durent pas longtemps. En général, c'est quelques minutes. Henri Suzo, un mystique, dit que ça dure 15 minutes, mais lui, c'est son expérience personnelle. Mais c'est sûr que, par exemple, moi, sur une pente de ski au lac Beauport, au nord de Québec, un jour, je suis arrivé, c'était à la fin de la journée, vers 4 heures, c'était la dernière montée. Puis quand je suis arrivé au sommet de la montagne, au lac Beauport, là, j'ai vu un coucher de soleil. C'était à l'infini. Alors, le sens d'une expérience de transcendance, une expérience de l'infini, quelque chose qui n'a pas de limite, qui nous touche.
0: Est-ce que ça pourrait rejoindre ce que certains jeunes disent, une expérience de plus grand que soi?
1: Ah oui, mais infiniment plus grand.
0: Mais infiniment plus grand.
1: On peut voir, par exemple, vous pouvez avoir un pianiste de concert, on dit, moi j'ai étudié le piano, bon, il est plus grand que moi. Hein? Bon, mais infiniment plus grand, là c'est vraiment ce qui caractérise une expérience. Alors, j'ai un chapitre là-dessus et finalement, des méthodes pour méditer. Ah, voyez-vous, donc ça fait partie aussi de l'expérience spirituelle. C'est le dernier chapitre dans cette deuxième partie.
0: Et puis, vous faites dans la troisième partie, présentation de mystique.
1: Au pluriel.
0: Oui,
1: j'en ai beaucoup, ils sont par ordre chronologique. Denis, le pseudo-réopagite, parfois on dit le pseudo-Denis, mais ce n'est pas le pseudo-Denis. Denis, c'était son nom, mais il n'était pas un membre de la réopagite. Il a écrit au début du 6e siècle, tandis que le Denis, membre de la réopagite, il était parmi ceux qui ont entendu Saint-Paul au 1er siècle. C'est dans Actes des Apôtres, chapitre 17. Ça a été un malentendu qui a fait que Denis... Pour les pères de l'Église, pour les médiévaux, parce que Denis, il a écrit au 6e siècle, ça a été le grand guide pour tous les gens du Moyen Âge. Il pensait que c'était le disciple direct de Paul. Ça lui donnait une autorité. Or, on a une culture où l'autorité spirituelle et intellectuelle au Moyen Âge était très, très importante. Plus qu'au temps moderne. Alors donc, lui, il est là. Ensuite, Thomas d'Aquin, un mystique objectif. C'était une conférence qui m'a été demandée par les sulpiciens de Montréal, mais qui, je ne l'ai jamais donné. J'avais dit, je ne peux pas aller là l'hiver avec les chemins, etc., puis il faudrait décommander finalement. Mais j'ai écrit, et puis j'ai retravaillé ça, et c'est devenu Thomas d'Aquin. Alors les autres, je ne vais pas m'éterniser là-dessus, mais vous avez Maître Eckhart, c'est celui sur lequel j'ai mis le plus de temps comme mystique dans ma vie. Un dominicain aussi, un Allemand, du début du 14e siècle. Ensuite, des quelques parents du maître Eckhart, ce sont ses disciples. Une femme mystique, une béguine, c'est-à-dire une femme non religieuse, mais vivant dans une communauté spontanée, mais pas sur la juridiction de l'Église catholique, Marguerite Porretta, elle a été brûlée. Alors, vous voyez comment c'était dangereux pour une femme et pour quelqu'un comme ça qui n'était pas une religieuse d'avoir des... Effectivement, elle a quelques idées qui sont, à mon avis, des erreurs. Mais pourquoi est-ce qu'on reprocherait à des gens de faire des erreurs? Même les théologiens, les philosophes, ils ont tous fait des erreurs. Moi-même aussi, je m'inclus. Henri Suzeau, Jean Tolard, ce sont les deux grands disciples de Maître Eckhart qui l'ont défendu. Parce que lui aussi était condamné, Maître Eckhart, à Avignon, où était le pape. Alors ensuite, Thérèse d'Avila, elle est bien connue, mystique de la quiétude. Jean de la Croix, un autre karma, mystique de la nuit. François de Sales, l'évêque de Genève, où il n'a jamais pu aller parce que les réformés, les calvinistes, n'en voulaient pas. Alors, il a vécu pas loin de Genève. Mystique de la douceur, c'est le plus équilibré de tous les mystiques occidentaux.
0: François de Sales.
1: Ah, je dirais, le plus profond, c'est Jean de la Croix. C'est très profond. Alors, il y en a pour tous les goûts dans mon livre. Et puis ensuite, finalement, le dernier, évidemment, la dernière, ce sont deux carmélites aussi, Thérèse de Lisieux ou Thérèse de l'Enfant Jésus et Élisabeth de la Trinité.

0: À question d'aujourd'hui, nous sommes en compagnie du frère Louis Roy, dominicain, qui a écrit « L'expérience de Dieu et la psychologie de la mystique ». Et je me suis surtout intéressée, frère Louis Roy, au chapitre 3 de votre ouvrage, bien que j'ai lu tout l'ouvrage, et vous écrivez que vous essayez de faire des liens entre la croissance humaine et le salut chrétien. Mais vous dites qu'on a tort de penser que ces deux manières, donc se préoccuper de sa croissance personnelle humaine et le salut chrétien, vous dites qu'on a tort de penser que ces deux manières convergent harmonieusement. Qu'est-ce que vous voulez dire?
1: Il y a des gens, des bien intentionnés, et qui disent que une approche psychologique de la croissance humaine doit être rejetée par ceux qui acceptent le Christ comme leur sauveur, le salut chrétien. Alors, c'est ça le problème que j'ai rencontré. Je me rappelle une jeune femme un jour dans la région de Montréal qui défendait ce point de vue-là. Et puis, je lui ai dit, mais Thomas d'Aquin, saint Thomas d'Aquin, il a quand même pris beaucoup de choses à propos de la croissance humaine chez Aristote. Le salut chrétien, c'est beaucoup plus que la croissance humaine. Ah, c'est ça la distinction. Et puis qu'il ne faudrait pas mettre un accent énorme sur la croissance humaine. J'ai connu des étudiants et des étudiantes à l'Institut pastoral où j'enseignais pendant 7 ans qui vraiment mettaient vraiment leur espoir dans la psychologie de la croissance humaine. Avec des méthodes que je respecte et puis... Mais j'ai déjà eu des différends avec certains des professeurs non dominicains à l'Institut pastoral, puis on a écrit là-dessus. Alors, c'est ça qui a donné un premier écrit de moi. Ensuite, quelqu'un qui m'a donné la réplique, qui était un ami. Donc, on a pris un repas on est encore amis, mais alors on a fait quelque chose, on a publié. Dans la vie des communautés religieuses, on a mon article et sa réplique. Et ma réplique à sa réplique.
0: Alors, il y a du dialogue, mais comment voir à ce moment-là? Est-ce que pour un croyant, d'accueillir le salut du Christ et de voir à sa croissance personnelle, ça doit marcher main dans la main? Comment il faut
1: ça
0: voir
1: peut.
0: Ça? Ça peut.
1: Mais pas nécessairement. Si on met l'accent sur l'un ou l'autre de ses désirs, ça ne marchera pas ensemble. Un accent excessif. Le lien avec Dieu qui est donné par le Christ, d'une part, et d'autre part, la croissance humaine en passant. Quand j'ai enseigné pour la première fois à l'Institut pastoral un cours de 15 heures qui s'appelait « Le plaisir, une réalité ambiguë », ça m'avait été demandé. J'étais à Québec. Puis, après ça, j'ai fait « Se réaliser et suivre Jésus, est-ce possible ?» J'ai changé le nom. Titre. Là, j'étais rendu professeur à l'Institut pastoral, j'avais déménagé à Montréal. Et puis, au début, dans ces premières versions du cours, je pensais que ce qui était le plus important, c'était « se réaliser ». Voyez-vous, le titre du cours était devenu « se réaliser et suivre Jésus, est-ce possible?
0: » Bon. Très bonne question.
1: Alors, je disais, on commence par vouloir se réaliser. Et puis, c'est suivre Jésus, ça vient en deuxième temps. Mais il y avait un frère enseignant, assez mature, qui, lui, était le seul dans le groupe qui avait dit non. On commence par la relation avec le Christ. À un moment donné, je me suis dit, c'est lui qui a raison.
0: Alors, c'est intéressant parce que vous avez des dialogues et ça vous amène vous-même à évoluer dans votre réflexion.
1: Mon premier livre, c'était « La foi en quête de cohérence » chez Bellarmine. Et puis, il a été... finalement, ils ont tout vendu, Bellarmine. Puis ensuite, Novalis, qui était basé à Ottawa à ce moment-là, Novalis francophone, il vient, m'a dit, on veut faire une deuxième impression. Et Bellarmine ne voulait pas faire une deuxième impression. Alors, donc je les ai rencontrés à Ottawa, et puis ils m'ont dit, accepteriez-vous un autre titre? Votre livre est un livre de dialogue. Puis c'est vrai, il y avait des différents auteurs, etc., dont notamment des psychologues. Et alors, vous êtes un homme de dialogue, alors accepteriez-vous comme titre « La foi en dialogue » Donc, évidemment, j'ai toujours été chanceux d'avoir des amis ou des gens que je connaissais qui n'étaient pas directement des amis intimes pour dialoguer et puis pour m'ouvrir.
0: On va revenir à votre livre, Frère Louis Roy. Donc, vous parlez, il y a un chapitre fort intéressant, être adulte dans la foi. Et ça, on se réfère à Saint Paul, hein, quand on parle de ça. Vous abordez ça et vous définissez trois attitudes religieuses. Et j'aimerais vraiment qu'on creuse ça ensemble. L'infantilisme religieux, l'idéal du croyant adulte et l'entière ouverture à la dialectique du péché et de la grâce. Alors, on a beaucoup à éclaircir là-dedans. D'abord, comment vous définissez l'infantilisme religieux?
1: C'est l'opposé du croyant adulte. Saint Paul dit ça, hein, à un moment donné, je vous donne seulement du petit lait, comme à des bébés, parce que vous n'êtes pas encore adulte. Vous n'êtes pas capable de prendre la nourriture adulte. Parce que c'est ce qui arrive au bébé, hein, il boit du lait, seulement ça, puis à un moment donné, tranquillement, il va y avoir une purée, quelque chose, hein, avec la cuillère qu'on lui donne. Alors, c'est ça. Alors, l'infantilisme religieux, c'est de demeurer dans cette attitude-là, où on n'a pas connu une maturation, atteint une maturité. Alors, le croyant adulte, c'est celui, justement, qui va tenir compte, d'après moi, de la psychologie. Il y a de l'infantilisme un peu partout, et puis on peut vivre en étant adulte ce que j'ai appelé une dialectique du péché et de la grâce.
0: Mais qu'est-ce que vous voulez dire par là? Est-ce que ça veut dire que on doit tenir compte dans notre croissance et à la fois humaine et dans le salut chrétien, qu'on est à la fois pécheur, pécheresse et à la fois aimé profondément, radicalement par Dieu et que c'est cette grâce-là qu'il nous fait? Est-ce qu'on doit tenir compte des deux?
1: Oui, oui, oui. Celui qui l'a vécu le plus clairement dans les auteurs du Nouveau Testament, c'est Saint Paul. Il parlait d'une écharde dans sa chair. Puis alors, il y a eu beaucoup de spéculations là-dessus. Hein. Oui. Les exégètes, finalement, on ne le sait pas. Il n'a pas dit qu'est-ce que c'était. Donc, il a vécu ça, mais il y a eu une écharde, et puis il y a eu ses problèmes, et puis il y a eu aussi beaucoup d'épreuves. Donc, il y avait la grâce. Et il reste quelque chose de pécheur dans Saint Paul. Dialectique, ça veut dire une espèce d'opposition, puis une dialectique peut être conduire à une certaine synthèse. Ah, l'idée de synthétiser ça. Alors donc, c'est un peu ça la dialectique du fait. On reste pécheur, mais la tentation, c'est de penser qu'on ne peut pas évoluer. Non, la grâce de Dieu est là, le Saint-Esprit nous fait évoluer, mais il y a des choses qui restent. Par exemple, moi, je suis conscient qu'il y a des tendances qui me nuisent, qui s'affaiblissent. Mais je pense que jusqu'à ma mort, je vais être pris avec ça. Alors, il faut être patient, puis c'est une manière aussi de grandir. C'est une espèce d'humilité. Et c'est simplement dans la résurrection, après notre mort, qu'on va finalement être complètement libéré.
0: Frère Louis Roy, je pense que vous avez le mot « une humilité ». Donc, de découvrir qu'on reste faible dans la foi, faible dans notre vie, mais de ne pas en faire, si je comprends bien, que ça nous décourage de croire en la grâce de Dieu.
1: Exact.
0: Est-ce que je comprends bien ce que vous dites?
1: Oui.
0: Est-ce que vous diriez qu'on doit, et peut-être en vieillissant, on le découvre aussi, qu'on doit faire encore plus de place à cette grâce-là?
1: Oui. Oui.
0: Et comment on peut faire plus de place à cette grâce de Dieu dans notre vie?
1: Bien, Saint Jean dit, dans sa première épître, il dit que c'est Dieu qui nous a aimés le premier. Il faut toujours revenir à ça. Et alors nous pouvons recevoir cette bonne nouvelle, c'est une bonne nouvelle, mais aussi prendre conscience, immédiatement, nous pouvons répondre à cet amour. Alors, nous aussi, nous sommes capables d'aimer Dieu comme il nous a aimés, mais c'est toujours lui qui a la priorité.
0: C'est vraiment formidable. Merci beaucoup. Écoutez, frère Louis Roy, ce n'est pas notre dernière émission. On va se retrouver la semaine prochaine pour la seconde émission, parce que c'est très intéressant, l'expérience de Dieu, de la psychologie à la mystique, qui est publiée chez Médiapol. L'Office de catéchèse du Québec reçoit le soutien de la Fondation Lucien Labelle pour la réalisation de l'émission. Merci à Yannick Caron pour Radio Galilée et Lisandre Duplé pour Radio VM. Merci d'avoir été avec nous. Je m'appelle Renaud Grégoire et je vous dis à bientôt.

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1: Bonsoir. 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Je vous invite à me suivre dans cette oasis de paix et de beauté.

0: Je reçois une invitation à me rendre pour bénir une maison. C'est beau, bénir une maison. On va bénir aussi, bien sûr, les personnes qui vivent dans la maison. C'est une belle expérience avec les parents et les deux enfants. Ce sont les personnes que j'ai rencontrées hier soir, ou lors du repas, où ça ne parlait pas au début, rappelez-vous. Alors c'est bien touchant, ils m'ont demandé de venir bénir leur maison. Eh bien, ils vivent dans une grande simplicité. La maison, là, elle n'est pas terminée. Il n'y a pas d'électricité. Il n'y a pas d'eau chaude. Mais ils ont tout un système avec des batteries pour, de temps en temps, se donner l'énergie qu'il faut pour pouvoir avoir de l'eau chaude. Chez nous, on dirait que tout leur manque. Mais ils ont un toit, quatre murs, un plancher et des fenêtres. Mais surtout, ils sont une famille. Et ça se sent. Je leur ai rappelé que la première maison de l'être humain était notre mère. Ils avaient les yeux grands ouverts. Puis, je leur ai parlé des cabanes, des Hébreux au désert, avec cet espace dégagé dans le toit de branchage pour voir les étoiles. Les Hébreux au désert sont dans un moment difficile de leur vie. Ils ont besoin d'une énorme espérance. Leur cabane de branchage, eh bien, ils en découvrent une partie et ils voient les étoiles et le lien de confiance entre eux et Dieu est maintenu par le fait de voir dans la nuit l'étoile. C'est une étoile vitale pour leur vie de foi et leur espérance. Ils écoutent ces petits enseignements très simples, mais réels et vrais. Est-ce que ça peut nous dire quelque chose à nous aussi? De quelle manière, moi, vous, on peut dégager quelque chose pour voir les étoiles, pour voir le ciel, le soir, et reconquérir l'espérance lorsqu'elle menace de s'enfuir? Je pense qu'il faut souvent regarder dehors, même le soir, même la nuit, même l'hiver. Il faut regarder, il faut être conscient que la lune est en train de monter. C'est sûr qu'en ville, dans une ville, c'est difficile de percevoir les étoiles. Il y a des points où on peut les voir, mais habituellement, elles sont masquées par la lumière qui envahit la ville. Mais tout au moins, faites de votre fenêtre ce que les Hébreux ont fait dans le désert en découvrant le toit, en tassant les branchages. Pour voir le ciel, et bien que vos fenêtres, qu'une fenêtre en particulier, soit cette expérience que vous gardez, que vous accueillez dans votre vie, c'est un héritage. On ne peut pas toujours avoir les yeux tournés vers la terre, vers le sol, vers le plancher, vers le stationnement. Il faut changer le regard de place, il faut changer d'horizon. Alors la fenêtre, votre fenêtre peut devenir cet espace. Le récit que vous entendrez 3 juillet autour de la fontaine de Tourny, dont je suis l'auteur, sera lu à ma demande par Jacques-Henri Gagnon. Vous plongerez dans le vieux Québec que je connais bien, pour y avoir vécu, entrer dans la réalité des personnages, lieux de cette mémorable journée du 3 juillet, fête de la ville de Québec, écrit en 2010.
1: Accessoire homme. À 2 heures de la nuit, Rodolphe ne dormait pas. Le vacarme l'avait fortement incommodé. L'été, les règlements municipaux variaient selon le climat. Les longues et belles journées terminaient leur extase dans un brouhaha infernal, tandis que la pluie battante laissait aux pensées l'espace du repos. Rodolphe vivait dans un superbe condominium, rue d'Auteuil. Veuf depuis plus de 10 ans, il était sans enfant. Lorsqu'il se sentait seul, il s'installait longuement devant une photographie de Hortense, à l'âge de 18 ans. Boucle à la chevelure, le doux visage en noir et blanc qui s'offrait à lui le ramenait en arrière. De fait, c'était plutôt le passé qui le poussait à sortir encore de lui-même. Elle lui parlait toujours. Hortense. Rodolphe, sors ! Comme si quelqu'un l'attendait pour un rendez-vous et que cette nuit l'interpellait, ce dernier se leva et s'habilla. Il sortit en direction de la fontaine, dont il avait salué comme tant d'autres la beauté le jour de son inauguration. Il s'y rendait régulièrement pour se consoler de la soixantaine avancée, la sienne, qu'il n'aimait pas. Toujours à la même heure en matinée, il s'installait au même endroit qu'il espérait libre. L'angoisse montait en lui lorsqu'il y découvrait que quelqu'un l'avait précédé. Les touristes lui donnaient la démangeaison. Il avait horreur des kits Kodak. Vers 2h03, il s'approcha de la fontaine de douceur. L'angoisse et l'agressivité l'abandonnèrent peu à peu. Il aurait voulu s'étendre de tout son long, où il s'asseyait discrètement le jour. Mais il lui sembla entendre Hortense lui rappeler que ça ne se faisait pas. Ayant sondé la complicité des angelots lui faisant face, il eut l'impression que le souci de rectitude de sa veuve s'était estompé. Contre toute attente, voilà que Hortense l'invitait à s'allonger sur le banc et à oublier toute convention. Rodolphe s'exécuta sans peine. La fontaine l'aidait à respirer mieux. Libéré des contraintes du mouvement de la ville, il distinguait des sons neufs, un rythme d'une infinie pureté. Enfin, il n'avait plus à supporter les « ho », les « ha » et les « hein » des étrangers à qui on rebâchait l'histoire de cette fontaine qu'il connaissait maintenant par cœur. Certains guides se permettaient d'ailleurs des variantes douteuses qui avaient le don de l'exaspérer. Enfin, Rodolphe s'endormit si bien qu'il s'invita dans un des plus beaux rêves de sa vie. Libre, le songe l'avait placé dans les replis de l'enfance. Il marchait au milieu des poules qui picoraient le sol. Comme il avançait dans le poulailler, il s'arrêta subitement près du puits à proximité. Il se pencha pour voir. Hortense lui apparut comme dans un miroir. Elle lui souriait avec une telle tendresse et son regard avait quelque chose de l'enfance. Elle lui dit alors « Sors, Rodolphe !» Celui-ci ne savait que faire. Aussi descendit-il en se laissant glisser par la chaîne qui tenait le seau. Il touchait maintenant le miroir. Hortense avait disparu. Triste, il fouilla des yeux le fond du puits. Entendant une voix au-dessus de lui, il distingua à la bouche du puits le visage de celle qui avait quitté les profondeurs pour les hauteurs. Hortense le tira doucement dehors et disparut. S'éveillant sur la dure de son banc, il ouvrit lentement les yeux et les referma. Il désirait prolonger le doux regard posé sur lui qu'il avait remonté de ses tréfonds. Longtemps, il replongea dans la beauté de ces images. La toile de sa vie avait à présent des accents de liberté. S'étant redressé pour retrouver l'axe de la fontaine, il aperçut un peu plus loin un sac à dos. Une jeune fille étendue là, dormait à même le sol. Il lui sembla qu'elle lui était envoyée tout comme son rêve. Il prit dans sa poche un bout de papier sur lequel il écrivit « Bienvenue à Québec. 418-692-3 Rodolphe. 3 juillet. » Il avait signé ces quelques mots en tremblant, inquiet de ne pas entendre Hortense lui seriner que ça ne se fait pas. Il se leva, s'avança et déposa le bout de papier sous le bras gauche de l'endormi. Après s'être tourné une dernière fois, il quitta la fontaine. Cette petite, il l'accueillerait peut-être. Pourquoi pas comme sa petite fille, chuchotèrent les angelots, convaincus que les sentiments de Rodolphe étaient nobles. Il était 3h33 minutes.

Nous nous offrons à l'Esprit et lui demandons de venir nous aider à trouver notre route en lui. Nous pouvons peut-être plus facilement maintenant mettre en mots ce que nous avons vécu depuis ce matin, ça s'appelle l'incarnation. Qu'est-ce que l'incarnation ? C'est le fait qu'un être humain vit dans la chair et a pour vocation première de savoir qu'il est le temple de Dieu, c'est-à-dire qu'il va être habité par le divin. Très souvent, dans la recherche d'incarnation, d'abord, je ne sais pas si on y pense tellement, mais quand nous explorons l'incarnation, nous remarquons que nous essayons d'approcher Dieu en nous débarrassant de tout ce qui nous gêne. On laisse de côté tous les sentiments difficiles, la jalousie, la rivalité, l'ambition, etc. Et pendant ce temps, nous montons, nous élevons vers Dieu en essayant de gommer tout cela. Et pendant ce temps, lui descend en essayant d'atteindre ces points que nous voulons cacher, que nous avons enfouis sans nous en rendre compte. Et donc la rencontre ne se fait pas, on se croise. Nous avons essayé dans le premier enseignement de voir ce premier fondement qui est quelle est ma tâche d'être humain, comment je réponds au don de vie et quelle va être ma tâche d'être humain dans le monde. C'est ça l'incarnation. Et cela signifie que l'Esprit, le Christ, vont nous transformer sans nous décoller de la chair. Ils ne vont pas gommer la chair, la dénier, l'éliminer, mais il va s'agir d'être enraciné sur la terre. C'est notre condition. Sans dématérialiser la chair. Elle va avoir une fonction, elle va se transformer, elle va être au service de l'Esprit. Mais elle ne va pas être effacée. Et donc c'est cet équilibre pas très commode que l'être humain a à vivre, d'harmonie entre ces deux dimensions en lui. Et c'est ça le sens de l'incarnation. Incarnation, ça veut dire que le Verbe entre dans la parole de Dieu, entre dans ma chair, mais ne la dématérialise pas. Elle va la transformer pour qu'elle devienne instrument de fécondité. Et la plupart du temps, nous pensons, nous dénions la chair. On ne sait pas trop où la situer. Nous avons ensuite travaillé sur comment l'être humain est constitué pour essayer de comprendre quelle va être sa place avec ces deux mondes, avec ces trois dimensions intérieures. Et en réalité, les Pères de l'Église disent que Jésus se situe exactement à l'intersection des deux branches de la croix. La branche horizontale, c'est la terre, la chair. La branche verticale, c'est Dieu. Et Jésus est exactement au milieu des deux, sur la croix. Et que c'est symbolique, ce croisement des deux, ce pont qu'il établit entre le divin et la matière, l'esprit et la chair, et que l'être humain, en tant que fils et fille de Dieu, doit également se situer à cet endroit-là, en Jésus, en Christ. Pas en Jésus, parce que Jésus meurt, mais en Christ, qui est l'état christique. L'état christique, ça veut dire un état de filiation. L'état christique, ça veut dire que nous sommes réellement fils et filles de Dieu par le Christ. Un jour, une jeune femme dans notre groupe, qui était en troisième année de théologie, a dit « Mais comment Jésus peut-il vivre en moi parce que c'est un homme ?» Et bon, c'est une conception tout à fait anthropique. C'est pas Jésus en tant qu'homme qui vit en moi. La nature humaine de Jésus ne vit pas en moi. Ce qui vit en moi, c'est l'Esprit qui était en Jésus. Et Jésus, au moment de son départ, dit que l'Esprit humain de Jésus, au moment de son départ, dit que maintenant, l'Esprit de Dieu, qui n'est pas l'Esprit humain, va venir faire irruption dans les êtres humains.
et que il fallait qu'il parte, parce que sans ça on serait entré dans un comment dire une idolâtrie d'une personne. Il était nécessaire que je parte, parce que ça me permet ça permet à l'esprit de pénétrer l'incarnation de l'homme, c'est ça l'incarnation. Alors, est-ce que nous prenons soin de cette incarnation et comment ? Alors, le premier acte que l'être humain peut poser, c'est de se déverrouiller, d'arrêter d'être seul et errant dans sa propre vie et de s'ouvrir à ses flux divins. C'est ça. Hein ? Et donc, on était là, dans ce secteur, de savoir à qui ouvrir, parce qu'on a peur de Dieu, en général, même si on ne le dit pas. Il y a quelque chose en nous qui a peur de Dieu, et puis qui n'est pas le respect de Dieu, c'est tout à fait autre chose. Hein. Et puis, comment, par quoi commencer, et comment on va poser ce premier acte, qui va être une prise de conscience de l'irruption de ce fleuve divin en nous. Et donc, qu'est-ce qu'on va offrir ? Comment on va déverrouiller ? Et est-ce qu'on est verrouillé ? Comment va-t-on déverrouiller ? C'est ça, on est là en plein dedans. Et nous en étions rendus aux émotions. Donc, les émotions font partie de nous. Nous avons à nous familiariser avec nos émotions, à les aimer, parce que, et en général, on n'aime pas les émotions. Surtout, il y a des émotions négatives, des émotions positives, comme la joie, la paix, le soulagement, et puis des émotions négatives qui vont être multiples, la haine, la rivalité, le désespoir, le doute, enfin bon. Et on a à prendre contact. C'est l'esprit. Il ne faut pas oublier ce qui a été dit ce matin, c'est que l'esprit nous révèle le secret d'une relation à Dieu à travers notre incarnation, c'est-à-dire à travers nos émotions, à travers ce que nous vivons, pas en dehors. La plupart du temps, on fait ça en dehors de ce que nous vivons. Et ça n'est pas juste. On a à traverser les ombres et les lumières qui sont en nous. Et c'est là qu'on va trouver Dieu. Alors, quoi ouvrir ? Tout ce qu'on peut. Dans les trois dimensions de l'être, c'est-à-dire le corps, la psyché avec sentiments, émotions, et puis les facultés avec imagination, volonté, etc. Et le cœur profond, la vie du cœur profond. Où vit le cœur de Dieu ? Vit en nous, et nous avons à nous enraciner dans cette dimension-là. Avec cette hiérarchie interne, que c'est le cœur qui anime le reste de l'individu, de la personne. Voilà, en gros, c'est ce qu'on a vu, et on peut maintenant employer le terme d'incarnation avec plus de conscience. Et nous allons continuer à prendre soin de notre incarnation, c'est notre responsabilité. Et ça n'est pas un malheur, c'est une tâche. Ça n'est pas un malheur d'être incarné, c'est la condition de l'être humain, et c'est ce qui va définir sa tâche, c'est la réponse de Jésus, et c'est ce qui va définir sa tâche dans le monde. Et c'est ce symbole du centre de la croix, où il y a le pont, il est exactement entre l'horizontale et la verticale. Et la verticale, c'est la terre, c'est la chair, et il n'est pas séparé ni de l'un ni de l'autre. Jésus était vraiment homme. Il a deux réalités, mais il a été vraiment homme. C'est le concile de Chalcédoine, qui est un concile très très important, qui dit que Jésus n'est pas Dieu dans sa nature humaine, il est homme, avec un esprit à lui qui reçoit l'esprit de Dieu. Et les êtres humains sont construits de la même façon, bon, avec toutes les nuances qui sont entre la sainteté de Jésus et puis nous. Mais nous avons à avoir des idées claires quand même, que Jésus est le fils de l'homme, et il est également fils de Dieu, dans le sens qu'il est le chef-d'œuvre, qu'il est l'homme accompli. C'est le chef-d'œuvre de Dieu, Jésus. Et nous allons par derrière essayer d'être des fils et des filles qui remplissent leur tâche d'être incarnés dans le monde,
avec ses difficultés, d'être dans des pôles contradictoires, l'esprit et la matière, le divin et l'humain. Et donc, on est fait pour ça. Donc, on va s'adapter, on va se laisser instruire, et puis on va avancer peu à peu. Alors, quand on dit tout ouvrir, ça veut dire tout ouvrir en moi. Connaissez la vérité, nous sommes tout à fait dans connaissez la vérité vous rendra libre. Et juste avant, il y a demeurer dans la parole, et on a vu aussi qu'il y avait des paroles fondatrices, que par exemple, la parole de Jésus qui dit qu'il vient nous libérer, et qui vient nous dégager de nos liens, et la parole de l'Apocalypse qui dit que « Ouvrez-moi la porte, je vais entrer ». Tout ça sont des paroles fondatrices qui marquent nos fondations et dans lesquelles nous allons nous enraciner, dans lesquelles, si nous voulons, bien entendu, si ça nous convient, il y a d'autres paroles. Hein, mais si ce chemin-là nous convient, nous allons le vivre. Et donc, les sentiments et les émotions sont très importants et la plupart du temps, ils nous font peur. Peut-être qu'on ne va pas au bout des sentiments heureux. On ne rend peut-être pas assez grâce des bonheurs qu'on a. Des petits bonheurs et des grands bonheurs, mais il y a énormément de petits bonheurs pour lesquels on ne rend pas grâce. Ça paraît naturel, mais c'est pas naturel, c'est un don. Et rendre grâce pour des petits bonheurs de la vie est un très beau mouvement. Et nous pouvons commencer par cette reconnaissance. C'est une louange, et c'est la reconnaissance que la vie nous est donnée. C'est un don. Et donc, quand on reçoit un don pareil, on remercie, on est en action de grâce et on va faire fructifier le don. Les sentiments sont en nous, et on ne peut pas les éviter, et on n'est pas responsable de ces premiers mouvements. Il y a en même temps des premiers mouvements qui peuvent être de se venger, de se venger très souvent. Et puis, il y a un autre mouvement qui va être de les traverser pour qu'ils deviennent du côté de la vie, pour qu'ils aillent du côté de la vie. Ils sont souvent tournés du côté de la mort, c'est-à-dire la haine, on y pense tout le temps, et on revit des conversations, voilà ce que j'aurais dû dire, voilà comment je vais faire, enfin bon. Et on est souvent obsédé par un mal qui est peut-être probablement vrai, peut-être pas absolu comme on le pense, et qui nous engloutit. Alors dans le mal, il y a tout ce qu'on vit, c'est-à-dire tous les mouvements de soumission mal situés, tous les liens mal situés, où on laisse prendre en prise sur soi, on n'est pas soi-même, toutes les formes de séduction et d'idolâtrie, et en général, toutes les dépendances, l'amour est fait de dépendance. Quand on aime, on est dépendant de son mari, de ses enfants, des gens dont on a la charge, comme des missionnaires qui sont complètement donnés à un village, à une ville, comme les moines de Tibirine qui ont choisi de rester avec le village, et, bon, par solidarité, pour ne pas qu'ils soient vraiment à la merci des terroristes. Et c'est très beau de voir la lenteur de cette décision, et ils ont pris leur temps, hein, et chacun était libre, enfin bon, et leur conversation est très intéressante. Et c'est un don. C'est la réponse de l'être humain au don de vie, et ceux-là, en tout cas, ils ont été jusqu'au bout. C'est un film, c'est très étonnant de voir le nombre d'entrées de ces films, qui est un film simple. Hein, je veux dire, on voit les moines dans leur travail, c'est lent, c'est un film lent, et de voir la réaction des gens, et qui, pour la plupart, vraiment, ceux que j'ai vus n'étaient pas chrétiens, et ça les touche beaucoup. C'est un film tout simple, finalement. On voit les moines qui coupent le bois, qui font la cuisine, qui soignent des champs, enfin bon. Et les gens sont très touchés parce que c'est vrai, et qu'on voit en même temps leur peur et leur hésitation devant un don définitif. Ils savent qu'ils vont mourir. Ça ne fait pas de doute avec les menaces qui sont dues. Et donc, il y avait, si vous voyez, quand on a des décisions pareilles à prendre, il y a tout le passé qui revient, toutes les blessures du passé, et nous avons
on a l'impression qu'ils ont vécu vraiment cette décision. Voilà. Ils ont pris le temps. Et nous-mêmes, dans les émotions, les sentiments, nous avons à prendre le temps. Par exemple, dans la haine, très souvent, on est dans la haine sans le savoir. Enfin, moi, c'était mon cas, en tout cas. Et j'étais stupéfaite de voir que j'avais une violence pareille. Et je me suis dit, bon, il faut que... La violence était tournée vers la mort, en ce sens que, et quand on a une haine, on est souvent obsédé par une personne. Et pourquoi on est obsédé par une personne? Parce qu'on en a peur. Et il faut toujours, nous essayons dans l'évangélisation des profondeurs, d'aller à la racine. Et la racine, c'est souvent la peur. Ça peut être la culpabilité. Bon. Il faut arriver à mettre un nom sur pourquoi je suis violent. Qu'est-ce qui m'est arrivé? Il m'est arrivé quelque chose pour être violent. Et quand on se trouve dans la violence, il ne faut pas en avoir peur. Il faut aller voir, ou d'autres addictions, il faut aller voir pourquoi. Et on peut se faire aider, là. Les sciences humaines vont beaucoup aider. Si on n'arrive pas, on peut demander de l'aide professionnelle. On peut aussi demander à quelqu'un, dans un accompagnement, de nous aider. Et on ne travaille jamais sur le symptôme. Ça sert à rien de travailler sur le symptôme. On ne va pas arriver. On travaille sur la racine. À quel moment je suis devenu violent? Pourquoi je suis devenu violent? Qu'est-ce qui m'est arrivé? Et par exemple, en ce moment, je suis violent envers mon conjoint. Bon. Et pourquoi? Et qu'est-ce qui représente pour moi? Il peut représenter mon père, ma mère, enfin bon, peu importe qui, enfin c'est très important qui, et ça s'appelle un déplacement, et on va prendre son temps pour que cette violence se retourne vers la vie, produise un fruit de vie, au lieu de produire quelque chose de négatif. Alors c'est un trajet qu'on entreprend, ça fait partie de la seconde naissance. Et on peut se réconforter en se disant qu'on est en train de travailler cette seconde naissance. Il faut mettre des noms bibliques sur ce qu'on vit. Dans cette première étape, on va travailler des deuils. C'est-à-dire qu'il y a des deuils qu'on n'a pas vécus, des abandons, des trahisons, des désillusions, beaucoup. Et ces désillusions-là, il faut les regarder en face. Oui, j'ai été déçu, mais est-ce que je vais en mourir? Et est-ce que l'esprit va m'aider à traverser cette désillusion? Quand on entre en communauté, dans un métier ou dans le mariage, il y a une période d'illusion. Nous travaillons avec une psychologue qui dit « si on n'avait pas d'illusion, on ne se marierait jamais ». C'est vrai, bon. Mais une fois, c'est vrai que la désillusion peut arriver, pas toujours. Mais quand elle arrive, il va savoir comment l'accepter. Et le mot-clé de ce travail, c'est le consentement à la réalité. Ma réalité, par exemple, dans un couple, elle est que je suis déçu du comportement de mon mari ou de ma femme. C'est vraiment une grosse désillusion. Je ne pensais pas qu'il ou elle était comme ça. Et le mot qui va orienter vers la vie, qui est un deuil, le consentement, c'est un deuil. C'est-à-dire, bon, c'est comme ça. Et j'accepte que ce soit comme ça. Je consens, c'est mieux, je consens. J'accepte, c'est trop résignation. Mais je consens à ce que ce soit comme ça, et à partir de là, l'esprit va me montrer un chemin de vie. Et on peut retrouver en soi l'élan de vie, le dynamisme de vie, dans cette confiance que l'esprit va m'aider. Et au bout d'un temps, on a cette confiance. Et on peut commencer par des choses... Moi, combien de fois je me dis, bon, eh ben là, je suis à la mer rouge. Alors vraiment, si l'esprit ne vient pas en aide, je vais pas arriver. Bon, et puis, on fait des expériences comme ça, inattendues, des petites choses, et où on voit qu'on est aidé à voir clair, en prenant son temps. Et à partir de là, on entre doucement dans la confiance, et on apprend, j'en parlerai demain, à bénir une situation qui apparemment n'est pas bénissable. J'ai pas du tout envie de bénir une situation où je me trouve dans la haine, par exemple. Mais je sais que c'est un progrès, c'est une prise de conscience, et que l'esprit va m'aider à dépasser cette haine. Alors je vis ça au jour le jour, on vit ce genre de trajet vraiment heure par heure, on peut dire au jour le jour, et puis on ne s'inquiète pas. Là, on ne va pas avoir des réponses immédiates, mais on prend conscience
de la moindre touche de l'esprit, et peu à peu aussi on sait si c'est de l'esprit ou non. Mais par exemple, cette jeune femme qui a été messager pour moi, bon, je me suis dit, mais c'est faramineux, au moment où je suis là à me dire est-ce que je parle ou non, et bien voilà que quelqu'un arrive pour me donner un texte biblique, bon, que je ne connaissais pas, que je n'ai jamais vu. Et elle non plus. Et je ne savais pas pourquoi elle venait. Et j'ai résisté, parce que j'ai dit, je suis en ce moment en mauvais état physique, et je ne vais pas vous recevoir. Et elle a insisté, en disant, moi, juste, je vais prendre contact, je ne vous demande rien. Bon, alors j'ai dit, bon, alors vous venez. Et c'est très... Après, j'ai beaucoup intériorisé en disant, ça, c'est vraiment un passage, j'avais besoin d'aide, je ne voyais pas clair. Et ça a été confirmé après par ce responsable qui m'a dit alors, il faut que tu parles, enfin bon. Mais il faut prendre note de ce genre de choses. Et quand on a des petites choses, pour moi c'était une grande chose, mais il arrive aussi beaucoup de petites choses. Et moi c'est souvent maintenant quand je perds un papier. Et bon, alors là. Là, je perds la tête en même temps. Je me dis, non, ça, c'est pas possible. Ah, là, c'est important. Bon, et puis, je laisse vivre. Et puis, je suis chaque fois appelé à un acte de confiance. Et je le vis. Et puis, je retrouve mon papier. Le lendemain matin, il est sur une table. Enfin, bon, ça, c'est très mystérieux. Enfin, bon. Et c'est là, je signe, hein, bien entendu. Mais on chemine dans les petites choses... Et on apprend à faire confiance. Et c'est un combat, parce que on n'a pas toujours envie de faire confiance. On serait plutôt désespéré de certaines choses. Et puis on voit tout d'un coup, ou par exemple, on a un conflit avec quelqu'un, on veille, on le prend en charge dans la prière, en ouvrant la porte de cette personne à l'esprit. Et puis tout d'un coup, il y a quelque chose qui se produit. C'est pas obligé. Il y a quelquefois des choses qui ne se produisent pas. On continue à veiller, à le prendre en charge. Mais souvent, il y a tout d'un coup quelque chose de très inattendu qui arrive. Et ces choses-là, il faut les saisir. Et souvent, on passe. C'est l'histoire des lépreux qui sont partis, les 10 lépreux, que Jésus a guéri, en leur disant, allez vous montrer au prêtre et allez dire que vous êtes guéri. Ils partent tous les 10, et puis en cours de route, c'est un ordre hein, qu'il leur donne. En cours de route, il y en a un qui revient, qui est un samaritain, et qui est fou de joie d'être complètement guéri de sa lèpre. Et il chante, enfin bon, sur le chemin, et puis il se jette au pied de Jésus en remerciant. Et Jésus dit, comment les neuf autres ne viennent pas remercier, alors qu'il leur a donné l'ordre d'aller se prier. Il transgresse, hein, le samaritain. Jésus lui donne l'ordre d'aller se présenter au prêtre, et lui, il n'y va pas parce qu'il est guéri, et il dit, il faut que j'aille le remercier. C'est encore un acte de liberté incroyable. Et Jésus le loue, alors qu'il a transgressé. C'est fantastique, quand même. On a tout le temps des exemples inattendus de liberté. Et c'est pas sûr qu'on les voit. Parce que, est-ce que c'est sûr qu'on a vu que ce samaritain, il a quand même désobéi? Jésus leur dit, allez vous montrer au prêtre, il n'y va pas. Dès qu'il sent qu'il est guéri, hop, il revient. Et Jésus le loue. Il ne lui dit pas, mais il dit, je t'avais dit d'aller montrer au prêtre. Non. Et c'est toujours ce courant de liberté dans la relation à Dieu qui est dans l'esprit, puisque ce matin j'ai dit, c'est pas de moi, que l'esprit nous livre le secret, qui n'est pas un secret fermé, de la façon dont nous allons pouvoir communiquer avec Dieu. C'est l'esprit qui est créateur de ça. Nous, on ne sait pas. Et donc, on va laisser faire. Et cet homme-là, il a laissé faire. Et il avait en lui d'aller remercier. C'est tellement énorme d'être guéri de la lèpre qu'il est allé remercier. Et le Seigneur le loue. Et donc, nous sommes dans ce grand courant de liberté où c'est le cœur qui va parler, c'est l'esprit qui va parler en nous et qui dit, mais tu ne peux pas continuer et comme ça sans aller remercier. Je trouve que tous ces exemples, une fois qu'on en a trouvé un, il y en a des tas d'autres qui arrivent et on se rend compte de l'incroyable liberté de la relation à Dieu. Et donc on peut négocier, celui-là il n'avait pas envie d'aller voir les prêtres, mais il ne le fait pas. Et il est loué. Et donc ça parle beaucoup ça.
Alors les émotions, nous allons pied à pied, donc la nommer, il faut nommer l'émotion, bien entendu, en ce moment, quel est mon par quoi je suis alourdi, disons, par quoi je suis alourdi. Et on va se trouver, par exemple, la rivalité, on n'a pas envie d'être jaloux, d'être jaloux, de dire qu'on est dans la rivalité, ça ne nous fait pas du tout plaisir. Bon, et bien c'est vrai que peut-être on peut être dans la rivalité avec quelqu'un, et puis... Bon, on passe à l'acte, on n'est pas passé à l'acte, mais on a au fond du cœur et qu'on n'aime pas. Il nous barre la route. Et bon, on voudrait être à sa place, enfin bon, etc. Et alors, c'est comme ça. C'est ma réalité et je vais consentir à cette ombre. Je ne vais pas dire, c'est pas bien d'être comme ça, elle est là. Bon, je suis en rivalité avec cette personne et donc je vais le vivre. Et le consentement, c'est c'est le mot clé, le premier mot qu'on a à vivre dans notre réalité. Et si on ne consent pas, on va passer toute notre énergie à lutter contre. Si on consent, c'est comme ça, on se met en route et on va essayer de trouver une issue dans l'esprit. Et donc le consentement est très important, c'est un deuil et c'est souvent un combat très, très profond. Consentir à un handicap physique, et bon, c'est pas évident. C'est pas du tout évident. Et, ou à autre chose, hein, à des ruptures, c'est pas du tout évident. Et donc, il faut prendre le temps et il faut compter sur l'esprit. Voilà. Compter sur Dieu. C'est le titre d'un livre de Xavier Thévenot. Il faut compter sur Dieu et bénir cette situation en se disant que le Seigneur va œuvrer. Et on entre dans la confiance, on sait pas comment. Mais on sait qu'il est là et qu'il ne va pas me laisser tomber. L'important, c'est de se dire qu'il ne va pas me laisser tomber. Il est là. Et quelqu'un me disait, les jours derniers, pour moi, tu vois, je n'ai pas de théologie extraordinaire, mais je sais qu'il est là et qu'il veille. Elle me dit, c'est toute ma foi. Je dis, c'est remarquable, c'est vraiment. Il est là. Il ne laissera pas tomber. Et même si, elle me disait, même si je vais vers ma mort, eh bien, il sera là. Bon, et ça, c'est mon lieu de sécurité. Quand on arrive à passer ça, c'est mon lieu très profond de sécurité. Alors, on peut commencer par des petites sécurités journalières, quotidiennes, d'être protégé, les repérer, et puis on va aller de plus en plus profond, et bon, ça va devenir, comme les moines de Tibrine, quelque chose de très très profond. Et je trouve que c'est bien ce film, parce qu'ils montrent leur père. Ils ne vivent pas ça en disant. Souvent, on pense que les consacrés, ils n'ont pas de problème par rapport à la mort. Et que, bon. Mais là, on voit leur père. Jusqu'au dernier moment, quand il y a un hélicoptère qui arrive, ils pensent que ce sont les terroristes. Et ils se mettent ensemble pour chanter, pour se fortifier. Et ils montrent leur père. Et ils ne pensent pas qu'ils sont des gens supérieurs. C'est très beau, ça, quand même. Et je crois que c'est pour ça que les gens sont très touchés de ce film. Ça demeure en eux, il y a des choses qui demeurent en eux.

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1: Bonjour, Monsieur Thomas de Coninck.
2: Bonjour.
1: Alors, on se retrouve à nouveau pour une capsule sur le thème des repères éblouissants. Et lors des dernières capsules, nous avons parlé de la langue, de la langue humaine comme un repère éblouissant. Et puis, à ce sujet-là, j'aimerais vous demander, qu'est-ce que le langage? Et j'imagine que ça ne peut pas être simplement se réduire au symbole si la langue est vraiment un repère éblouissant.
2: Oui. Whitehead, le grand philosophe anglo-américain là, du 20e siècle, qui était un grand mathématicien qu'admirait notamment beaucoup Bertrand Russell à cet égard, faisait en fait observer que les symboles mathématiques, par exemple, ou les symboles qu'on trouve dans ce qu'on appelle parfois la logique symbolique, ne peuvent que s'écrire, on ne peut pas les dire. On ne peut pas parler une langue dans ce sens, ce n'est pas une langue dans le sens du parler. Je trouve ça, c'est très pénétrant de sa part comme observation, et très profond, justement, parce que ça met en relief ce que nous avons tenté de dire déjà un peu autour de la langue, à quel point elle est liée à l'intelligence même, à l'expression de la pensée humaine. La pensée humaine... ça, c'est la pensée calculante, ce que Heidegger appelle la pensée calculante qu'on voit avec les symboles mathématiques, etc. Qu'on trouve aussi, encore beaucoup plus pauvrement dans les algorithmes, là, qui rendent possibles tous nos gadgets. Mais c'est du calcul pur, et c'est pas une pensée du tout. Par contraste, on voit le test ici, c'est qu'est-ce qui peut se dire et pourquoi ? Et parce que le dire est lié justement à la pensée, comme j'avais commencé à dire. C'est le poète et le philosophe expriment la pensée humaine, expriment l'ineffable, peuvent dire toute chose, y inclut toutes celles qui nous dépassent infiniment jusqu'à Dieu. On peut dire Dieu, au moins le nom de Dieu. Mais c'est immense qu'on puisse le dire. Et si on peut le dire, c'est qu'on peut le concevoir, au moins, dans une certaine mesure, si imparfaitement que ce soit, comme je l'ai déjà indiqué par ailleurs.
1: Mais si je comprends bien, M. de Coninck, oui. C'est qu'au fond, ce que vous dites, c'est qu'il n'y a pas de vraie pensée méditante, là, pourrait-on
2: oui,
1: dire,
2: oui.
1: Dans le oui. langage symbolique. C'est seulement dans les... Dans le vrai langage, pourrait-on dire?
2: Absolument.
1: Qu'on peut vraiment méditer.
2: C'est ça. C'est la voie par excellence de la pensée. D'ailleurs, on se parle à soi-même aussi lorsqu'on réfléchit. Hein. On passe encore par des mots, d'une certaine façon. Par des logoi, si on adopte le mot grec, qui se traduit

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0: Bonjour Mathieu.
1: Bonjour Catherine. Nous allons cette semaine sur la Côte-Nord pour y rencontrer Mathilda Volant-Fontaine dans son atelier de couture des créations Poimoun à Manioténam.
0: Au fil de cette discussion parmi tissus et bobines multicolores, Mathilda Volant-Fontaine nous raconte comment une petite erreur d'aiguillage l'a mise sur la voie de la couture, une passion devenue un lieu de convergence pour sa famille et sa communauté. Mathilda Volant-Fontaine souligne également l'importance de la tradition et de la spiritualité dans toutes ses créations.
1: Les jupes et les vestes des créations Poimoun sont en effet bien plus que des vêtements. Ce sont de véritables outils de rapprochement, de réconciliation et de guérison.
0: Mathilda Volant-Fontaine, bonjour.
2: Quoi?
0: On est ici dans votre atelier des créations Poimoun de Manioténam. Est-ce que vous êtes originaire de Manioténam, vous?
2: Oui, je suis originaire de la communauté Manioténam.
0: Si vous avez toujours vécu ici?
2: Oui.
0: Mais vous n'avez pas toujours été couturière, hein?
2: Non. Après mes études, j'ai commencé à travailler pour RITO, le conseil de bande de la communauté. Mm-hmm. J'ai travaillé 10 ans en habitation et 11 ans à peu près au bureau politique. Puis après, j'ai pris ma retraite. Ben, je voulais suivre un cours dans la couture parce que ça fait quand même plusieurs années que je fais de la couture. Mais en voulant suivre le cours, c'était vraiment pour aller chercher les techniques de la couture.
0: Est-ce que vous aviez appris ça petite avec votre mère ou votre grand-mère?
2: Ma mère, il n'a jamais fait de la couture.
0: Ah non?
2: Non. C'est sûr, mes tantes, ma grand-mère, c'était des grandes couturières. Ma tante, on allait souvent la visiter. Puis à chaque fois qu'on arrivait chez eux, elle était dans sa couture. Mais j'ai jamais comme eu un flash de dire « Ah, j'aimerais ça faire ça, moi. » Mais quand j'ai tombé enceinte de ma première, elle s'appelle Anne, c'était tabou de faire des bébés chawa dans notre communauté. Là.
0: Tabou?
2: Oui, tabou, ah oui. Parce qu'on n'autorisait pas d'acheter des articles, des vêtements de bébé. Fallait que tu les achètes juste après la naissance de ton bébé.
1: Comme si ça portait malheur?
2: Je sais pas, oui. Des fois, si ton bébé décède, tu sais, je pense que les gens voyaient plus comme ça.
1: Oui.
2: Puis souvent, dans mon temps, là, souvent, on passait les articles de bébé aussi.
0: C'était la famille, l'entourage qui vous donnait des vêtements de bébé qui avaient déjà été portés, quoi.
2: Oui, bien, plus les accessoires, la couchette, le banc de bébé, puis les accessoires. Fait que moi, je tombe enceinte de Anne, puis ça se passe comme je viens de compter. Et là, je tombe enceinte de mon deuxième. Je compte ça à mon mari, j'ai dit, j'aimerais ça, moi, que les articles t'appartiennent. Quand je suis rendue à 8 mois et demi, 2 semaines avant l'accouchement, là, on fait le tour des magasins avec mon conjoint. Là, j'ai dit, tu vas aller chez Walco. Après ça, j'ai dit, il y a le magasin, le consommateur, ça s'appelle?
1: Distribution consommateur.
2: Oui. Fait que là, tu vas aller là. Là, j'y donne tout le numéro parce qu'il fallait que tu marques ton numéro, puis on te donnait le...
1: Il allait chercher dans le...
2: Ouais,
1: là, vous me ramenez des souvenirs aussi.
2: Oui. Fait que là, il fait le tour des magasins après mon accouchement, puis j'arrive chez nous, lui est en train de monter la couchette, puis là, j'ai dit, il est où la boîte du banc de bébé? Elle dit, la boîte qui est là. Ben là, j'ai dit, ça se peut pas, garde la boîte, elle est comme pas grand, là. Ben oui, c'est là que tu m'avais envoyé. Bon, c'est ça, c'est cette boîte-là que j'ai ramenée. C'est une machine à coudre.
1: C'est pas un banc de bébé, c'est une machine
2: non,
1: à coudre.
2: Non, c'est une machine à coudre.
0: Ouais. Ça a changé votre vie, là.
2: Ça. C'est là que ma vie de couturière a commencé, là, avec une erreur de...
1: Du commis au cours de distribution consommateur.
2: Oui.
1: Avez-vous un banc de bébé, finalement?
2: Oui, mais ce qui est drôle, hein, là, il me dit, je ramène pas la machine à coudre. Ils vont penser que je l'ai volée.
0: Oh, wow.
2: Non, j'ai dit, on va le garder. Mais la machine à coudre, il a resté quand même...
1: Dans sa boîte,
2: 2-3 ans certains, là, que je la sorte.
0: Ah. C'est une belle histoire. C'était votre destin, comme vous dites. Hein?
2: C'est ça. J'ai commencé dans mon sous-sol. Fait que là, je commence. Puis, il y avait justement la COVID.
0: La COVID, oui.
2: Ouais. Il y a la COVID qui passe. Tout est fermé. On ne peut pas sortir. Puis là, à un moment donné, il n'y a plus de masque à nulle part. Puis là, je fais des tests. Je fais des patrons. Là, j'en avais fait une dizaine, je pense. Puis, je suis allée offrir aux employés, aux infirmières de l'urgence à l'hôpital, là. Puis là, je reçois un appel téléphonique. C'est le conseil de bande. La femme a dit, serais-tu bonne pour faire 500?
0: Oh, oh. Ah oui, quand même. C'était des beaux masques avec des beaux tissus. Là.
2: Oui, parce que j'avais plein de tissus. Là.
0: Ah oui.
2: Fait que là, j'ai dit, je réponds oui. Puis là, avant de dire oui, c'est vrai, je dis, je vais te rappeler. Là, je demande à mon conjoint, j'ai dit 500 masques. Je serais jamais capable de faire ça toute seule. Faut tailler. Fait que là, il me dit, je vais t'aider. on faisait rien, là. On était deux à la maison. Puis là, on commence. Puis là, la madame, elle me rappelle. Elle veut avoir 250 de plus. Fait que là, je dis à mon conjoint, toute seule, j'arriverai pas. Fait qu'on va travailler à la chaîne. Suite à ça, on a eu d'autres plein de commandes avec d'autres communautés, d'autres organismes. Mais les gens venaient quand même après la COVID, tu sais, venaient chez nous pour des commandes puis des contrats. Fait qu'à un moment donné, il y a des gens qui me disaient « Pourquoi tu n'ouvres pas une entreprise? » Ben pour moi, tu sais, je savais pas comment que ça marche. Fait qu'il y a quelqu'un, il m'a comme référé le CDE PNQL, eux autres, ils ont comme mandat d'aider les entreprises autochtones.
0: C'est la Commission de développement économique des Premières Nations,
2: oui,
0: c'est ça?
2: Oui, oui. Fait que je rentre en communication avec eux, puis là, je décide de faire ma demande. Puis quand on a terminé notre plan d'affaires, là, il fallait le déposer. Puis là, je venais d'avoir 60. Là-dessus, il fallait que je fasse un prêt. Puis l'évaluation qu'il y a eu, ça a représenté comme 305 000. Fait qu'il fallait que je fasse un prêt de 77 000. Mm-hmm. Tu sais, depuis que je vis, là, j'ai jamais fait un prêt ce montant-là. Puis ça me faisait peur. Mm-hmm. Tu sais, ça me faisait peur parce que je venais d'avoir 60. Puis je vais travailler combien d'années encore dans ce domaine-là. Avec ma collègue, on avait trouvé un fournisseur de tissus. Puis là, je monte à Montréal, puis on s'en va voir le fournisseur. Puis là, je voyais, il y avait un monsieur quand même assez âgé. Parce qu'eux autres, les entrepôts, les tissus sont dans des rouleaux. Puis lui, le monsieur, il les mettait dans des cartons. Puis là, le jeune, ben là, lui qui nous sert, là, il vient nous présenter le monsieur. Il dit, ce monsieur-là, là, c'est lui qui a fondé l'entrepôt. Puis ça faisait longtemps, là. Ça faisait comme au moins 75 ans que l'entrepôt existe. Là. Fait que là, il dit, il va fêter ses 100 ans.
0: Non.
3: Aïe, aïe, aïe.
2: Il venait travailler encore.
0: Là, avec vos 60 ans, vous étiez une petite jeunesse. Là.
2: Oui. Puis là, pour moi, c'était comme un signe.
0: Ah, oui.
2: Là, je me dis, 60 ans, j'ai encore comme 40 ans encore devant moi. Fait que là, c'est là que je suis partie. Puis là, avec ma fille Anne, tu sais, c'est là que j'ai dit... Comment on va l'appeler, l'entreprise?
0: Mm-hmm.
2: On rêvait, là. C'était pas dans mes buts de faire une entreprise pour de vrai. Puis là, elle était enceinte. Puis elle a dit, mon enfant, là, si c'est un garçon ou une fille, je vais l'appeler Poimoun. Mm-hmm. Poimoun, ça veut dire rêve.
0: Oh.
2: Puis là, j'ai dit, c'est comme ça. On va l'appeler l'entreprise. Mm-hmm. Création Poimoun. J'ai dit, c'est beau. Puis c'est pour ça que j'avais choisi Création Poimoun, parce que Poimoun, c'est le nom de ma petite fille, puis que ça veut dire rêve.
0: C'était votre rêve aussi à vous, c'est sûr.
2: Ouais.
0: Hein?

0: ce que vous faites comme création sont des vêtements qu'on peut porter au quotidien ou seulement des vêtements de cérémonie?
1: Non, c'est des vêtements de tous les jours. Mm-hmm. Puis je travaille beaucoup dans des confections d'accessoires spirituels. Ça peut être un sac de tambour, mm-hmm. ça peut être un tapis spirituel. C'est un petit tissu, il y a un côté que je choisis toujours un motif, puis dans l'autre côté, c'est un tissu rouge. Fait que là-dessus, tu déposes tes accessoires.
2: La plume, la coquille, la sauge.
1: Tu déposes mm-hmm. là-dedans. Mm-hmm. Puis ça peut être aussi des jupes traditionnelles pour les mm-hmm. hommes quand ils dansent dans les Sundance. Ça peut être mm-hmm. des robes de Sundance.
2: La danse du soleil. Là, oui.
0: Mais c'est toujours des motifs et des modèles traditionnels qui renvoient à la culture inou.
1: Oui. Je fais aussi des robes de bal, de mariée, mais je mets toujours des tissus avec des motifs autochtones. Mm. C'est comme contemporain, puis en même temps, on essaye de garder notre culture. Là.
0: Ouais. Comme il y a des rubans, par exemple, il y a du croquet, hein, espèce de petit galon là, ondulé.
1: Ric-rac,
0: ça s'appelle? Ouais.
2: Okay. Ric-rac.
1: Oui, c'est des ric-rac. Okay. Ça, anciennement, de mon plus jeune âge, ça existait déjà, puis les femmes l'utilisaient beaucoup dans leurs vêtements, dans leur confection de sacs. Là. Mm. Tu sais, j'essaie toujours d'amener de l'originalité dans mes confections. Je crée des patrons. Quand je fais quelque chose de nouveau, je le publie. Mm-hmm. Là, c'est là que les commandes rentrent. Puis, ma fille, étant donné, elle qui est plus jeune, elle nous amène des suggestions.
2: Est-ce que c'est seulement des personnes inoues qui achètent vos productions ou ça se promène
1: non,
2: aussi du côté allochtone?
1: Non, ça se promène partout. Je dirais que j'ai beaucoup de plus en plus de femmes allochtones qui achètent des jupes traditionnelles.
0: Puis vous, est-ce que ça vous dérange, ça? Parce qu'il y a des autochtones qui préfèrent que ce soit les autochtones qui portent les motifs et les coupes traditionnelles.
1: Moi, personnellement, tu sais, comme hier, c'était la journée nationale de la réconciliation. Suite à ça, je me suis dit, eux autres aussi, ces femmes-là, ils ont des blessures. Parce que la jupe traditionnelle, tu sais, il y a toujours une prière qui se fait dans la confection. Chukapesh, quand il fait une confection de jupe, il sait qu'il doit faire une prière.
0: Chukapesh, c'est votre petit-fils.
1: Oui. Puis il sait qu'il doit faire une prière pour la personne qui va la porter. Même des fois, j'ai dit, on ne sait pas, comme les jupes qui sont accrochées dans la boutique, on ne sait pas c'est qui va l'acheter, mais on fait toujours une prière pour cette personne-là qui va la porter. Pourquoi qu'on fait une prière pour la jupe? Parce que la jupe, c'est un objet sacré, considéré sacré aussi, puis que chaque femme, elle a vécu ou elle va vivre ou elle vit présentement quelque chose, des blessures, de sa jeunesse ou aujourd'hui ou demain, tu sais. Fait que la jupe qu'elle va porter, il y a une prière qui a été faite exprès pour elle, pour ses blessures, pour guérir ses blessures. Puis moi, je le mentionne souvent, quand des allochtones veulent acheter une jupe, je leur dis qu'il y a une prière qui a été faite pour cette jupe que vous allez acheter. Vous ne l'achetez pas parce qu'il est beau. Vous l'achetez aussi parce qu'il y a une signification.
0: Il y a un lien avec vous aussi.
1: Hein, oui, puis que si un jour vous vivez quelque chose de lourd, puis que vous avez de la misère à accepter ce que vous vivez, l'épreuve que vous vivez à ce moment-là, portez votre jupe, puis mettez-vous en mode prière. Puis j'ai dit, ça va vous aider beaucoup, là. Puis, tu sais, j'ai déjà engagé des personnes aussi pour travailler avec moi, là. Puis ces femmes-là, je leur disais, quand tu confectionnes une jupe, il faut que tu fasses ta prière. Tu sais, c'est pas une prière là, qui va durer une demi-heure. C'est juste une pensée que tu as pour la personne.
2: Une intention, hein?
1: Oui. On fait des jupes quand même tous les jours, presque, je dirais, parce qu'on a beaucoup de commandes. Puis c'est ce qu'on vend le plus. Mm-hmm. Puis ça, je le mentionne toujours, que la jupe, il y a une prière qui a été faite là-dedans.
0: Puis est-ce que la prière, c'est quelque chose que vous avez décidé ou chaque couturière fait la prière qu'elle veut? Est-ce que c'est une prière traditionnelle ou...
1: Je ne sais pas comment c'est venu. Je ne peux pas dire que c'est moi qui avais décidé ça non plus, là. Puis des fois, ça arrive aussi quand je fais des vestes. je prie pour la personne qui va la porter. Mm. Parce que souvent, c'est chez les hommes, ils ont aussi des blessures. Là.
0: Mm. Bien sûr.
1: Fait que moi, je me mets toujours en mode prière dans mon atelier. Là. Mm.
0: Et quand vous faites des régalias, là, il y a vraiment une espèce de protocole de prière. Hein, les jupes à clochettes, par exemple.
1: OK. La régalia jungle dress, c'est un régalia à clochettes. Mmh. Et habituellement, quand c'est pour les adultes, c'est la femme qui doit confectionner sa régalia. Mmh. Et il ne peut pas poser ses clochettes dans la même journée, mettons. Il faut qu'elle fasse une prière par jour pour chaque clochette qu'elle va poser. Elle pose une clochette par jour.
0: Ah, oh.
1: Ouais.
2: Donc, il y a 365 clochettes sur la,
1: oui,
2: la
1: oui.
2: jingle dress.
1: C'est le nombre de jours qu'il y a dans ça. Une année. Mm. Ça, c'est pour les adultes. Mais pour les jeunes enfants, tu sais, moi, je les pose, mais je fais toujours quand même une prière pour la petite parce qu'elle grandit, puis on ne sait pas c'est quoi qu'elle attend à l'avenir, fait que je prie pour cet enfant-là qui va porter le régalia, là.
2: Vous avez évoqué votre petit-fils Chukapesh un peu plus tôt. Comment votre petit-fils arrive dans votre atelier? Comment ça se passe, cette collaboration-là avec votre petit-fils qui a 15 ans?
1: J'ai toujours rêvé pouvoir montrer à Chukapesh de faire de la couture. Mais il n'a jamais voulu rien savoir. J'ai mis ça de côté. Puis cet été, je dis à Anne, on devrait essayer d'ouvrir une petite entreprise pour lui cet été. Il pourrait faire des t-shirts avec du vinyle que tu colles les dessins dans le t-shirt. Mm. Fait que j'ai dit, moi, je suis prête à acheter son matériel, puis son premier kit, puis que lui, il va réinvestir après. Bon, je parle de ça à Shuka. J'ai dit, Shuka, on aimerait te faire une petite entreprise. Puis là, il me dit, ce serait quoi? Puis là, j'ai expliqué. Là, il est tout fier. Mm-hmm. Mais là, j'ai dit, les premiers t-shirts que tu vas vendre, il va falloir que tu réinvestisses.
0: C'est pas pour le McDo,
1: non,
0: là.
1: Non, tu le mettras pas dans tes poches. T'achètes d'autres t-shirts. Puis à un moment donné, il y a beaucoup d'argent qui va rentrer. Fait que là, tu vas pouvoir le prendre. Mm. Regarde l'atelier que mamie a. C'est tout du réinvestissement que j'avais fait. Là. Tu regardes, là, il y a beaucoup de tissus, il y a beaucoup de machines. On dirait que ça l'intéressait moins. Lui, il voulait avoir l'argent de suite. Fait que là, il me propose. Il a dit, mamie, est-ce que je pourrais venir travailler? Ici, à l'atelier avec toi cet été.
0: Négociateur, hein?
1: Oui.
0: Ouais.
1: Ben, moi, c'est sûr, ça faisait mon bonheur qu'il me dise ça. C'est lui là, qui vient. Fait que j'ai dit oui. Je me suis dit, je vais lui donner des petits travaux. Au moins, juste pour qu'il ait comme ça paye dans le fond, là. Fait que là, la première journée, c'est ça, on est en train de tailler des affaires. Deuxième journée, mamie a dit, ma mère, il m'a proposé de te demander pour que je fasse une jupe. Parce qu'il dit, on pourrait faire un tirage. Fait que là, j'ai dit, oui. Quand il a commencé sa première jupe, j'étais vraiment étonnée de voir la qualité de la pose de son ruban.
0: Ah oui, hein?
1: Oui, vraiment. Là, tu sais, je donne des cours à des adultes. Mm. Puis, poser trois rangées de rubans, ça leur prend toute l'avant-midi.
0: Ben oui. C'est compliqué, il faut que ce soit parallèle, il faut que ce soit régulier. Ouais. Ouais.
1: Fait que lui, il l'a eu du premier coup.
0: Wow.
1: Anne, on était vraiment, tu sais, même on se disait que ses rubans sont mieux posés que les nôtres encore. Fait que là, je vois que ça va bien. Puis là, je commence à tailler une jupe adulte qui va faire son tirage avec sa mère. C'était vraiment impeccable. Les gens me disent souvent, vous avez des doigts de fée. Mm. Fait que là, j'ai dit, toi aussi, on dirait t'as ça, là.
0: Ouais.
1: Fait que, on procède au tirage. 20 minutes, il n'en restait plus. Il a tout vendu, c'est...
0: Wow, tous ses billets.
1: Oui.
0: Wow.
1: Fait que, lui, il était tout comme vraiment impressionné. Tu sais, les gens, j'ai dit, t'adores.
0: Mm.
1: Les gens, là, ils veulent que tu continues, ils veulent que tu sois là-dedans. Puis que le fait que Chukapesh soit bon dans la couture, je suis contente. Puis je suis prête toujours à le former de plus en plus. Toi, là, j'ai dit, tu as la possibilité de faire ta vie avec ça. Les gens sont vraiment impressionnés parce que c'est un jeune, puis c'est un garçon.
0: Puis c'est un garçon.
1: Mm-hmm. Ouais, c'est ça. Fait que il est bien aimé. Je pense qu'il va continuer. Mmh. Ouais.

0: Où est-ce que vous les achetez, vos tissus? Ils sont très rares, on voit ça rarement, des tissus comme ceux que vous avez. Hein.
1: Ouais, moi j'ai des fournisseurs, je les commande à Vancouver, Calgary puis Winnipeg.
2: Ah ouais.
1: Puis j'en ai un peu à Montréal.
2: Parce qu'ils ont des motifs
1: autochtones,
2: c'est ça? Ah oui.
1: Puis je choisis beaucoup, beaucoup de tissus aussi fleuris. Parce que les gens adorent des jupes avec des petites fleurs. Là.
0: Puis vous avez des tartans aussi, hein, pour les jupes traditionnelles.
1: Oui, ça, c'est les tissus tartans. On parle de tissus à carreaux dont nos ancêtres, les grands-mamans, portaient beaucoup de vêtements traditionnels.
0: Est-ce que vous faites les bonnets aussi?
1: J'en fais, mais pas les vrais bonnets. Parce qu'un vrai bonnet, là, tu sais, c'est tout perlé autour de...
2: Ah oui.
1: Ouais. Mais moi, j'en fais plus pour les bébés, tu sais, pour faire le costume, là.
0: Alors, vous avez mis au travail votre mari, votre fille, votre petit-fils.
1: Oui, ma fille.
2: Je
0: pense qu'on est les prochains. Jusqu'où va aller votre empire?
1: Ben, tu sais, j'avais un employé qui travaillait permanent avec moi. Puis, il vient de quitter l'entreprise. Mais... Tu sais, c'était quelque chose de personnel, pourquoi qu'il est parti de l'entreprise. Puis là, j'ai dit, j'ai juste une chose à te dire, c'est merci. Parce qu'elle, elle était au sous-sol quand on a commencé.
0: Dans le premier atelier, là.
1: Oui. Fait que là, j'ai dit, je pense que c'est arrivé au bon moment. Je l'ai formée, puis j'ai donné un emploi. Puis ma fierté aussi, c'est de voir quand je confectionne, exemple, des régalias. Puis je vois le sourire des enfants. Quand je vois les gens, comment ils apprécient ce qu'on fait pour eux autres. Là. Puis on a beaucoup, beaucoup de plus en plus, on a beaucoup de contrats avec des allochtones, des organismes. Tu sais, il y a MFQ, Minerai du Fer du Québec qui m'ont commandé des vestes sans manches avec leur logo. Il y a aussi IOC qui ont fait la commande des vestes.
2: La compagnie Iron Ore, compagnie minière, oui.
1: Ouais. Puis il y en a d'autres, là.
2: Oui. Même, je pense que le premier ministre Legault a porté une de vos créations.
1: Ben, lui, c'était plus le masque. C'était dans le temps du masque, c'était le masque.
2: Ah, oui.
1: Mais avec le ministre Lafrenière.
0: C'est le ministre des Affaires autochtones du Québec.
1: Oui, c'est ça. Puis... j'étais avec un autre ministre, puis que la madame, j'étais en train de lui montrer des photos, ce que je faisais, tu sais, puis j'osais avec elle. Puis lui, il était à côté de l'ancien chef Mike McKenzie, puis là, il voyait mes photos, là. Puis là, il dit, j'aimerais ça, moi, avoir une veste comme le chef Mike. Fait que là, ouais, tu sais, c'est le ministre qui te demande ça. Fait que j'ai dit... je vais voir à ça, là.
0: Je vais vous appeler.
1: Mais, tu sais, je suis toujours mon feeling.
2: Ouais.
1: Fait que c'est arrivé que fallait que je lui donne. C'est quelque chose fallait que je lui donne. Puis quand j'ai eu le temps pour faire la confection, j'ai parlé avec son attaché de presse. Puis avec elle, j'ai dit, j'aimerais ça avoir les mensurations du ministre parce que j'aimerais lui offrir une veste. Puis j'ai eu ses mensurations, j'ai fait la veste. Puis quand c'était le temps pour lui donner, là, j'ai parlé avec le chef. Puis là, j'ai dit, pensez-vous que le ministre est digne de porter un de nos vêtements traditionnels? Elle dit, t'as pas à t'inquiéter, vas-y. Les vestes, habituellement, anciennement, étaient portées par des grands chefs. C'était des vestes qu'on portait dans des grandes occasions. Fait que je vous offre cette veste-là. Puis je pense que ça l'a vraiment touché parce que le ministre Lafrenière, quand il passe à cette île, il n'oublie jamais de passer voir Création Poirmont.
0: Ah oui.
2: Ah oui.

0: Faire de la couture, c'est ma passion. J'aime ça. J'adore ça. Moi, le soir, je reviens ici.
1: Ah oui.
0: Puis des fois, je t'assis, ça fait comme clic, je vois un tissu, puis là, je le vois, c'est quoi je peux faire. Fait que je le sors le tissu, puis je suis tout le temps coincée ici. Puis là, à un moment donné, mon mari arrive, puis il me dit, c'est quoi tu fais? Puis là, j'étais là, j'étais en admiration de voir mon atelier, puis ma boutique, puis j'en venais pas. Comment c'est allé vite, tu sais, puis Création Pamoun, il a monté. Il a fait son expansion quand même assez vite, là, selon moi. Puis j'ai dit, c'est ça, je suis en train de penser. Ouais, il me dit, à un moment donné, là, il me dit, je vais faire ton lit ici dans ton atelier. Je suis fière de transmettre ce que je suis capable de faire. Je donne des cours. Je voyage de communauté en communauté. Il y a des gens qui m'appellent, comme au mois d'octobre, je m'en vais à Natashquan. M'en va donner des cours à des aînés. Puis au mois de novembre, je donne des cours ici dans mon atelier avec la collaboration de l'Institut Chagapesh. Eux autres, ils vont choisir un membre par communauté. Il y a 8 communautés qui font partie de l'Institut Chagapesh. Et moi, je vais leur. On va passer une semaine avec eux autres puis faire une veste en toile. La veste en toile, c'est pas la veste sans manches, c'est un manteau, là. Elle était utilisée anciennement quand tu allais à la chasse. Tu le mettais par-dessus ton manteau d'hiver. Fait que c'est une veste comme ça qu'on va faire. Puis après ça, j'ai un autre cours que je donne à des jeunes. À des jeunes, ils vont faire la confection de sacs à tambour drum. Puis une autre journée, ça va être avec un autre groupe, c'est des jupes. L'année passée, j'ai donné un cours, ça c'était vraiment spécial, c'était des jeunes autistes de la communauté de Malio-Pidouahat. Fait que c'était une belle expérience que j'ai vécue avec eux, tu sais. Puis c'était vraiment incroyable.
2: Mathilda Vaulin-Fontaine, merci beaucoup. Merci.
1: C'est ce qui m'étonne vraiment. Un grand
2: C'est
1: merci
2: ce
1: de
2: qui
1: l'avoir
2: m'étonne.
1: accueilli.
0: Ah, ben,
1: Merci.
0: moi aussi, je veux partager ma passion à du monde. J'aime ça.
2: Ça vous rend
0: J'aime
2: heureuse, ça se
0: ça.
2: voit. Hein?
0: Ouais.
2: Ouais. Merci.
0: Merci.
1: Merci.

0: Tienish Kometen à Mathilda Volant-Fontaine de nous avoir ouvert avec autant de générosité les portes de son atelier des créations Point Moon à Maliotenam.
1: 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À la semaine prochaine, Catherine.
0: À la semaine prochaine, Mathieu. D'ici là, nous continuons de coudre notre petit bout de chemin point à point en compagnie de Radio VM et Radio Galilée.

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1: Voici Entre nous, version 30 minutes. Au microphone, Yves Houde. Je vous propose en rediffusion aujourd'hui l'entrevue que m'a accordée Laurent Patenaude, directeur général de l'Opéra de Québec, au sujet du Festival de l'Opéra et de la prochaine saison. En ouverture, une belle histoire de rénovation patrimoniale.

C'est le moment de vous partager mon coup d'œil sur un fait de l'actualité d'ici ou d'ailleurs, un peu particulier cette semaine parce que les belles histoires qui nous font du bien, elles sont souvent rares, et particulièrement dans mes chroniques, où je suis critique d'à peu près tout ce qui se passe dans l'actualité. Il faut parfois gratter un peu pour trouver quelques belles choses. J'ai eu envie de vous en raconter une aujourd'hui. Après 6 mois de rénovation auxquels ont participé des experts en patrimoine du ministère de la Culture, la Maison des Beaux-Eaux ouvrait ses portes la semaine dernière. Du 11 au 16 mai, 5 artistes ont foulé la scène de la mythique boîte à chansons, complètement rénovée. Ce qui fut de mai 1959 à environ avril 1960 chez Beaux-Eaux, à l'origine des boîtes à chansons du Québec, sa restauration a été rendue possible à la suite de la découverte du mur des célébrités que l'on croyait complètement détruit depuis des années. C'est le musicien Alexandre Leclerc qui a déclenché l'opération patrimoniale pour restaurer la célèbre murale. Un petit miracle dans les circonstances, vous direz. Devant l'importance de cette trouvaille, le ministre de la Culture et des Communications, Mathieu Lacombe, a rapidement signé un avis d'intention de classement d'un bien patrimonial. Ce geste, qui vise à préserver la mémoire collective, la protège du même coup de toute altération ou démolition. Alexandre Leclerc, à la recherche d'anciens enregistrements de Claude Léveillé, dont il est fan, se trouve sur la piste des Beaux-Eaux et de la mythique boîte du 1208 rue Crescent à Montréal. L'édifice, une maison bourgeoise construite en 1889 et qui a échappé à la démolition, elle est coincée entre 2 tours et dans un état absolument pitoyable. Un commerce de fleurs occupe le rez-de-chaussée, alors Leclerc s'y présente un soir. La porte menant au 2e étage n'est pas verrouillée. Il entre, emprunte le vieil escalier en bois toujours en place, malgré l'usure, bien sûr. En haut, à la lumière de son téléphone cellulaire, il perçoit les empreintes de mains sur un mur. Il connaît bien la tradition qu'avait cours chez Beaux-Eaux. Les invités de marque étaient invités à tremper une main dans la gouache avant de l'appliquer sur un mur. Ce mur a été recouvert durant de nombreuses années, on le croyait détruit, et on avait oublié même son existence. Leclerc partage sa découverte avec un ami, Maxime Leflaguet, et les deux garçons réalisent l'ampleur de la valeur de la découverte qu'il faut sauver des rénovations qui s'annoncent à l'étage. Il se présente donc au 1208 Crescent avec l'intention bien déterminée de monter au 2e étage et d'en découvrir davantage. Pendant que Leclerc occupe le locataire des lieux, Leflaguet prend une 50aine de photos du mur où se trouvent les mains et signatures de 80-90 célébrités de passage à l'époque, dont celle, bien sûr, d'Édith Piaf. Ce mur, à la fois un vestige et une œuvre d'art qui raconte un pan de l'histoire des boîtes à chansons, il fallait convaincre le locataire des lieux de la valeur de cette découverte. Ils obtiennent la sous-location de l'endroit dans le but de le rénover, de faire revivre la boîte de l'époque, de conserver le mur et d'en créer un autre pour les artistes à venir. Le tandem fait appel alors à un professeur du département de musique de l'UQAM qui connaît bien l'histoire des Beaux-Eaux, puisqu'en 2019, Danick Trottier avait organisé une journée d'études dans le cadre du 60e anniversaire de l'ouverture de cette boîte. Au moment de la réouverture, la semaine dernière, tout en haut de l'escalier de bois se révèle la petite salle de plus ou moins une 60aine de places. Ses murs ont retrouvé les couleurs d'origine, ses rideaux, une petite lampe d'époque dissimulée dans le plafond qui éclaire les artistes sur scène, un élégant piano droit qu'on a peint en blanc. Des Beaux-Eaux, Jean-Pierre Ferland, Raymond Lévesque, Hervé Brousseau, Claude Léveillé, remplacé par Jacques Blanchette après que Léveillé eut quitté le groupe pour rejoindre Piaf à Paris, il ne reste aujourd'hui que Clémence pour assister à cette remise en valeur et laisser l'empreinte de sa main sur le mur d'en face, destiné à ceux qui viendront. N'est-ce pas que c'est une belle histoire ?

0: Laurent Patenaude, bonjour.
1: Bonjour.
0: Laurent Patenaude, vous êtes le nouveau directeur général de l'Opéra de Québec. Vous êtes entré en poste le 2 février dernier, donc c'est relativement récent. Dans la programmation qui a cours et qui va avoir cours l'an prochain, vous avez eu à participer ou si vous êtes à mettre en exécution ce qui a été décidé par vos prédécesseurs?
1: Oui, c'est plus la mise en place, l'exécution du plan qui avait été fait avant que j'arrive. Il y a des petites choses sur lesquelles j'ai eu mon mot à dire, mais grosso modo, c'était déjà fait.
0: Avez-vous eu le temps de faire le tour de la maison?
1: Oui, je n'ai pas ouvert toutes les armoires encore.
0: Il y a peut-être des cachettes dans certains tiroirs. Ça sera à voir. Vos prédécesseurs, Grégoire Legendre et Jean-François Lapointe, cumulaient les deux directions à l'opéra, c'est-à-dire oui. La direction générale et la direction artistique et musicale. Au départ de Jean-François Lapointe, le conseil d'administration a décidé de scinder les deux directions, c'est-à-dire qu'à l'automne, on a nommé à la direction musicale et artistique Jean-Marie Zaitouni, et en janvier, c'est vous.
1: Oui.
0: Quelle est l'idée d'avoir scindé les deux directions? C'était trop lourd pour une seule personne ou si Jean-Marie Zaitouni ne voulait pas avoir la direction générale?
1: Je pense que c'était une réflexion du conseil d'administration à savoir si on veut un directeur artistique qui soit en fonction, c'est-à-dire qui rayonne internationalement, qui soit en activité, en carrière, c'est vraiment difficile de cumuler ça avec l'exigence de la direction générale qui demande beaucoup plus un travail du quotidien et autrefois, il y a eu longtemps le tandem Bernard Labadie, Grégoire Legendre à la direction de l'opéra, puis je pense que c'était une belle période. Évidemment, Grégoire Legendre est venu à cumuler les deux, mais je pense que dans une perspective où on veut solidifier les choses, même administrativement, financièrement. Je pense que c'est sain d'avoir deux personnes.
0: Vous arrivez donc nouveau directeur général. Habituellement, on a un plan.
1: Oui.
0: Si vous avez posé votre candidature à ce poste-là, j'imagine qu'on a dû demander des candidatures, vous vous êtes présenté.
1: Oui.
0: Qu'est-ce que vous voulez proposer à l'Opéra de Québec?
1: Bien, je veux que, évidemment, tout le monde vous dira que on veut, comment dire, rendre cette musique, l'opéra
0: accessible.
1: Et bon, une fois qu'on a dit ça, tout le monde est d'accord. On peut pas être contre la tarte aux pommes. Tout le monde est d'accord pour dire qu'on veut rendre les choses accessibles. Après ça, il faut avoir des objectifs. On doit combattre certains lieux communs, peut-être, ou certaines. Il y a des choses qui ont la vie dure. Hein. Il y a des perceptions qui ont la vie dure. Donc, il faut travailler. Il y a des choses qu'on peut changer, des choses avec lesquelles il faut travailler.
0: C'est-à-dire une de ces perceptions-là, c'est l'élitisme.
1: L'élitisme, effectivement, certainement. Et on se demande jamais, on dit jamais que, par exemple, acheter des billets de hockey pour aller écouter le Canadien à Montréal, on dit jamais que c'est élitiste. Et pourtant, les billets les moins chers sont beaucoup plus chers que les billets les plus chers à l'opéra. Oui. Mais c'est l'opéra qui est élitiste.
0: En plus, quand l'opéra a un spectacle le soir d'une partie de hockey.
1: Oui, peut-être qu'on a perdu quelques joueurs pour ça. Mais ce que je veux dire, c'est qu'il y a beaucoup de questions de perception. Quand on met sur scène 150 artistes avec un orchestre et tout, évidemment qu'il y a des coûts à ça, mais en même temps, je pense que l'élitisme, au-delà du coût du billet, il y a aussi peut-être le côté distance. Bon, on se sent, quand on n'est pas habitué à l'opéra, on se sent un peu. On se sent mal préparé pour
0: apprécier,
1: affronter, tout ça. Donc, il y a ce côté-là aussi qui est important. Donc, je pense que le côté élitiste vient peut-être du fait qu'on se sent, on peut facilement se sentir dépassé par ce qu'il faudrait savoir peut-être pour pleinement apprécier.
0: Il y a sûrement aussi dans les préjugés à défaire, s'ouvrir à la relève, avoir un nouveau groupe de spectateurs.
1: Certainement. Puis je pense que ça commence par les plus jeunes. En fait, souvent, les plus jeunes sont plus ouverts. En vieillissant, on finit par avoir peut-être plus de comment dire ça? On choisit des pistes, mais quand on a 7-8 ans, la vie s'offre à nous, puis on est curieux de tout. Donc, entre autres là qu'il faut agir, je pense, ouais. Assez jeune.
0: J'ai souvent assisté dans les années précédentes, j'ai souvent assisté à la générale où des étudiants de secondaire 2, 3, 4, 5 sont invités. Et je pense que les artistes appréciaient beaucoup parce qu'il y a une vitalité à ce moment-là qu'on ne connaît pas les soirs de première où ce sont des gens habitués qui connaissent l'opéra et qui applaudissent poliment.
1: Effectivement, et puis il y en a eu une jeudi dernier à l'Opéra de Québec pour la Bohème, et moi j'étais parmi les jeunes, et effectivement, la très vaste majorité des jeunes étaient très très attentifs, et réagissaient beaucoup, et étaient émus, tout ça, donc je pense que tout est possible encore.
0: Oui. En préparant cette rencontre, Laurent Patenaud, j'ai fait une découverte que j'aurais dû savoir depuis longtemps, mais j'ai toujours pensé que le Festival d'Opéra, pendant l'été, c'était une des activités de l'Opéra de Québec, alors que c'est une entité différente.
1: C'est une entité différente. C'est certain que c'est apparenté, puisque c'est les mêmes équipes qui travaillent, mais c'est vraiment deux entités, deux budgets. Oui, donc deux entités, deux budgets, deux façons de faire différentes, des soutiens différents, donc des gouvernements, tout ça.
0: Et vous avez la direction générale des deux.
1: Oui, absolument.
0: Si on parlait de ce festival qui s'en vient, c'est la prochaine activité, et peut-être celle que vous avez eu à y mettre déjà quelque part de votre
1: touches, des petites touches avec Jean-Marie Zettoni, mais là aussi, les grandes lignes étaient quand même bien tracées.
0: Avant Jean-Marie Zettoni, donc de Jean-François Lapointe ou de Grégoire Legendre qui avait fait l'intérim?
1: En fait, la programmation du Festival d'été doit beaucoup à Jean-Marie Zettoni, qui l'a fait cet automne, donc octobre, novembre, tout ça. Et moi, je suis arrivé février, donc c'était assez bien défini. Il fallait attacher certaines choses, compléter certaines choses, mais les grandes lignes avaient été tracé par Jean-Marie Zettoni, avec un grand, grand chef-d'œuvre des Dialogues des Carmélites de Francis Poulenc.
0: Oui. C'est une situation un peu particulière. Dans le monde de l'opéra, des événements de cet ordre-là se planifient 2, 3, 4 ans d'avance.
1: Oui, absolument.
0: Là, vous me dites qu'il est arrivé au mois d'octobre, puis il a planifié ça pour le mois de juillet. Oui. Il y a quelque chose de particulier à cette production-là. C'est une coproduction. Oui. Mais ce qu'on voit arriver à Québec, c'est la majorité des femmes, des chanteuses de Québec.
1: Oui, mais c'est-à-dire que toute la mise en scène, la scénographie, tout ça, toute la pensée derrière ce spectacle-là a été faite il y a longtemps, plusieurs années, par Robert Carson, qui est un Canadien qui vit en Europe depuis plusieurs années, qui est un maître de la mise en scène d'opéra et qui donc a fait cette production-là il y a plusieurs années. Et elle est reprise partout dans le monde. Récemment, elle a été reprise à Genève. À l'origine, c'était à Paris, mais elle a fait le tour de la francophonie, certainement. Et c'est une production absolument magnifique qu'on reprend donc avec des nouveaux chanteurs québécois, en fait des chanteuses québécoises qui sont magnifiques, entre autres Rose Nagal-Tremblay qui va faire Orfeo. Donc c'est un rôle d'alto qui peut se faire par un homme, par une femme. Mais ici, ce sera une alto, une contre-alto même, avec une soprano qui est...
0: Et dans le dialogue, qui est-elle la supérieure des religieuses ou...
1: Oui, c'est la mère...
0: La mère supérieure de la communauté des Carmélites en question. Oui, ouais, c'est très belle.
1: En fait, là, je mélange les deux productions parce que Rose Nagal-Tremblay va chanter dans Orfeo. Et Eurydice au mois d'octobre.
0: Ah, d'accord.
1: Pardon. Bon, j'ai mélangé les deux productions.
0: On va en parler au cours de cet entretien, Laurent Patenaud. Le cadre des activités pendant la semaine ou les 10 jours de l'opéra, du festival d'opéra, était un peu établi, là, les animations dans les quartiers. La grande fête, qui est tout à fait nouvelle.
1: Oui.
0: Et là, vous allez rejoindre le hockey.
1: Oui, tout à fait.
0: À la place Jean Béliveau, qu'est-ce qui va se passer là?
1: Ben, on appelait ça Sort et grands airs. Donc, justement, un grand spectacle sur une scène extérieure à côté du centre Vidéotron. Et puis, avec la possibilité de recevoir jusqu'à 10 000 personnes, peut-être plus même. Mais en tout cas, l'espace le permet. Et puis, donc, c'est offert gratuitement. C'est l'idée, on va rassembler un orchestre, un chœur, le chœur de l'opéra, une dizaine de solistes qui font partie des autres productions, puis qui, là, ils vont se rassembler et qui vont chanter quelques airs parmi les plus connus. Il y aura probablement un toréador de Carmen, bon, des choses comme ça. Ouais. Mais hein, l'idée, c'est de faire un cadeau aux gens pour leur dire, ben, l'opéra, ça fait pas mal. Au contraire, ça peut même faire du bien.
0: Oui. si jamais, parce qu'on n'est jamais sûr, si jamais il pleuvait, vous rentrez au Centre Vidéotron?
1: Malheureusement, non. Mais bon, on travaille peut-être. On aura peut-être un plan B avec le lendemain.
0: Ah, d'accord. Le 3. Ça pourrait être possible.
1: On espère le 3 août, mais c'est ça. Donc, on va se croiser les doigts pour qu'il fasse beau le 2 août.
0: Oui. les dates, le 2 août, c'est la fin du festival?
1: C'est la fin, c'est le dernier soir. Donc, ouais. On finit en apothéose avec ce concert et ça commence à partir du 21 juillet. Avec les brigades dans les parcs et tout.
0: Oui, et au 2 août. Il y a d'autres activités qu'on trouve sur le site internet de l'Opéra. Vous avez aussi à présenter la prochaine saison, vous aviez déjà commencé
1: à présenter. Je suis allé un peu trop vite.
0: Il y a deux opéras qui sont présentés à l'Opéra de Québec au cours d'une année. Il y en a un fin d'octobre, l'autre la fin mai. C'est une production qui sera présentée à la fin d'octobre. C'est une production qui n'a jamais été jouée. C'est un opéra qui n'a jamais été joué à Québec.
1: Effectivement.
0: Est-ce que vous en connaissez le motif? Parce qu'il n'attirait pas les directeurs musicaux, parce que c'était trop compliqué à faire? Ou...
1: Un peu pour ces raisons-là.
0: C'est Orphée et Eurydice.
1: Oui, pourtant c'est une œuvre bon, qui ne s'est peut-être pas imposée dans les dernières décennies en termes de répertoire très connu. C'est sûr que, bon, c'est pas Carmen, c'est pas la Traviata, mais c'est une œuvre fondamentale dans l'histoire de l'opéra. Et puis c'est une œuvre que je pense que les gens, ça va être à nous de bien faire connaître, de bien donner le goût aux gens de venir. Il y a quelques airs très connus, comme J'ai perdu mon Eurydice, que tous les chanteurs québécois chantaient autrefois. Le ballet des ombres heureuses, là, que... très célèbre, avec une flûte solo, un morceau qu'on a entendu partout autrefois. Donc, il faut faire revivre ça un peu. Et puis, bon, c'est une œuvre qui n'est pas nécessairement facile à mettre en scène. Mais justement, c'est une production qui existe déjà, qui est magnifique, qui a fait ses preuves. Et avec toute petite distribution, trois chanteurs.
0: Ben oui, trois chanteuses.
1: Trois chanteuses.
0: Oui.
1: Et puis, je pense que c'est une œuvre aussi qui touche au fondement de la musique et au fondement, bon, c'est Orphée, son pouvoir. Qu'est-ce que peut faire la musique dans notre vie? Quel est le pouvoir de la musique? Et puis, en fait, Orphée donne naissance presque à la musique, donc à tout ça, et à la poésie, et à tout ça. Donc, il y a quelque chose, et j'ai des idées pour qu'on parle d'Orphée dans les écoles cet automne, peut-être aussi, pour que... je pense que c'est l'occasion aussi de réfléchir, justement, à... ce qu'on peut apporter à travers la musique et l'opéra.
0: Ouais, sûrement très intéressant. Vous, vous, men-

0: souvent ce qu'on demande aux choristes. Donc, ils vont être intégrés à l'action.
1: Oui, ça prend des bonnes comédiennes aussi en même temps.
0: Absolument.
1: Des voix et des capables de jouer. Deuxième, en mai, c'est dans un an, mais on en parle dès maintenant.
0: Oui, oui.
1: Et là, c'est à nouveau, comme je dirais, une espèce de valeur sûre.
0: Oui.
1: Si cette année, ça se termine, on va en parler dans deux minutes avec la Bohème, ben on retourne à Puccini.
0: Oui.
1: Et c'est la Tosca.
0: Tosca de Puccini, qui est
1: grande œuvre.
0: Grande œuvre, qui est une des œuvres les plus dramatiques de Puccini, qui est très puissante. Et elle aussi touche à comme souvent, mais des choses assez profondes. Là, on parle d'amour, on parle de
1: pouvoir. Il y a pouvoir, de la politique, il y a de la vengeance.
0: Le pouvoir, oui. La corruption, mm-hmm. Tout ça. C'est presque un roman policier, Tosca, mis en musique. Donc, c'est assez fabuleux. L'orchestre est grandiose. Donc, et c'est Jean-Marie Zettoni qui va diriger cette œuvre-là. On peut s'attendre à quelque chose d'assez fort, assez expressif. Donc, je pense que et pour cette œuvre-là, Tosca, on fait appel à un jeune metteur en scène qui est Thomas Lussier, qui travaille en mise en scène depuis quelques années à Montréal. Il a fait des
1: mises en scène d'opéra.
0: Oui, il a fait au Festival d'opéra, il a présenté la voix humaine il y a 2 ou 3 ans. Avec un grand, on avait vu son talent. Donc c'est quelqu'un qui a fait de la musique, qui connaît bien les voix. Et je pense que c'est un beau début de faire Tosca pour un jeune metteur en scène.
1: Il faut des qualités particulières pour être metteur en scène d'opéra par rapport à être metteur en scène de théâtre?
0: Oui, ben, je pense qu'il faut connaître la musique parce que il faut connaître le rythme de la musique, il faut connaître un peu ce que la réalité des chanteurs. Donc, on ne peut pas demander à n'importe quoi à un chanteur qui doit chanter quelque chose d'extrêmement difficile. Il ne peut pas non plus faire des acrobaties en même temps. Donc, il faut être conscient de la réalité du chanteur.
1: Oui. Vous parlez donc de ces deux propositions pour l'an prochain, pour la saison 2026-2027.
0: Oui.
1: Mais il faut terminer la saison 2025-2026.
0: Oui.
1: C'est présentement en cours.
0: Absolument.
1: Il reste 3 spectacles.
0: Oui.
1: C'était la première samedi dernier. Il reste 3 spectacles ce mardi, jeudi et samedi.
0: Samedi, en après-midi.
1: Samedi, c'est en matinée, donc c'est différemment. C'est la Bohème.
0: Exact.
1: Ça fait, j'ai vérifié, c'est la 5e production depuis la fondation, la création de l'Opéra de Québec dans les années 80. C'est la 5e production de la Bohème. C'est donc un opéra qu'on aime particulièrement, je suppose.
0: Oui.
1: Je pense avoir vu la majorité, au moins 3 des 5. Et je les ai souvent, ce que j'ai retenu, ils étaient souvent dans des encadrements relativement modestes.
0: Mm-hmm.
1: J'ai trouvé l'opéra de samedi dans un grand déploiement que je n'avais jamais vu.
0: Ah bon?
1: Et tant de la scénographie que la présence des chœurs, j'ai jamais vu un chœur d'enfant dans la Bohème. Je ne sais pas si ça m'a échappé, mais j'ai eu l'impression que c'était nouveau.
0: Ben peut-être ils l'ont peut-être fait autrement. J'ai pas vu malheureusement les autres productions. Je peux pas comparer, mais effectivement, la Bohème, ce qui est particulier, c'est qu'il y a du grand déploiement et en même temps, il y a du très intime.
1: Et tout à fait.
0: Donc on se promène toujours entre ces deux. Et je pense que c'est une des forces de l'opéra, c'est une des forces de Puccini de justement nous amener dans les grands sentiments, en débordement et quelque chose qui nous dépasse et en même temps, ça nous rejoint très intimement. Je pense que c'est le succès de ce qui explique le succès, entre autres, de la Bohème. Je pense que c'est difficile de rester indifférent à la Bohème.
1: Ouais. Mais là, je vais être audacieux en vous disant, je vous demanderai pas votre appui à mon idée, mais je trouve toujours que les livrets d'opéra, c'est pas là le talent des auteurs. La musique, mais dans les livrets, sont parfois un peu ordinaires. Les histoires sont construites avec des détours un peu...
0: C'est vrai, c'est surtout si on compare ça aux meilleures pièces de théâtre,
1: oui,
0: disons,
1: tout à
0: c'est
1: fait.
0: Certain. Mm. Par contre, effectivement, et on parlait de mise en scène d'opéra, c'est que parfois, la musique dit quelque chose aussi.
1: Oui.
0: Donc, c'est pour ça aussi, le talent de metteur en scène d'opéra, c'est de ne pas redire dans la mise en scène ce que la musique dit déjà. Et c'est tout un art, parce que sinon, on est dans la redondance, on est dans... Et je pense que la façon dont le metteur en scène va tenir compte de la musique, ça peut faire en sorte que le livre

0: vrai, tout à coup, nous semble peut-être plus consistant, puisqu'il y a beaucoup de non-dits dans un livret d'opéra. Et il faut que la musique parle à la place.
1: C'est ça, il faut que la musique nous impressionne entre ces non-dits-là et nous fasse faire ce cheminement-là.
0: Oui, absolument.
1: Parce que il tombe en amour dans le coup de foudre à l'opéra. Oui. C'est fréquent
0: et ça
1: a peu de limites, ou ça pourrait être considéré comme mince, oui. Et la scénographie aussi est assez développée. Un décor qui demandait de... assez costaud.
0: Oui, assez audacieux aussi, parce qu'on joue sur deux niveaux, donc on éloigne un peu. Donc c'était un bon défi pour les chanteurs, pour tout le monde, mais je pense que ça donne une belle dimension.
1: Oui, ça a été relativement bien réussi. Donc, ces deux opéras de cette année, d'une certaine façon, c'était Cendrillon à l'automne, puis La Bohème maintenant, c'était des programmations qui ont précédé.
0: Tout à fait. C'était des choix de Jean-François Lapointe.
1: Oui, effectivement. Que vous avez mis en... Oui. Et donc, vous vous lancez pour l'année prochaine.
0: Oui.
1: Votre première saison complètement à vous, ce sera...
0: 2027-2028,
1: vous avez
0: absolument.
1: Hâte?
0: Absolument. Très hâte. Oui. On s'y met dans les prochaines semaines déjà.
1: Juste en terminant, quelle est la part de votre... je vais dire de votre opinion ou de votre engagement dans les choix que fera Jean-Marie Zaitouni, ou dans quelle mesure il doit vous écouter. Est-ce que vous êtes la bourse en disant non, ça va coûter trop cher?
0: Non, je pense que c'est un travail d'échange. Bon, Jean-Marie Zaitouni, on se connaît depuis 30 ans, on a fait des projets ensemble, et puis effectivement, il faut que le directeur artistique ait une prédominance dans le choix final, ça va de soi. Mais je pense que je peux être son premier critique, son premier répondant pour dire oui, je pense que peut-être qu'on devrait aller vers telle direction pour telle raison. Donc, je pense que c'est bien pour lui d'avoir un interlocuteur et critique face à lui.
1: Alors, il me reste à vous souhaiter un bon opéra. Une
0: Merci.
1: Bonne saison prochaine, puis peut-être qu'on se reverra dans un an.
0: Avec plaisir.
1: Merci, Laurent Patenaud.

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Le montage de cette émission a été réalisé par Yannick Caron, recherche et entrevue Yves Houd. 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

Mais secourir un être humain blessé à mort rappelle ces mots implacables. L'homme ne peut rien pour l'homme. La femme la plus aimante n'arrive pas à empêcher le suicide d'un époux, d'un enfant. Seul Dieu a la puissance de projeter un rayon d'espérance sur un mortel qui choisit la mort. Les Africains, rompus dès l'enfance aux privations quotidiennes, mettent rarement fin à leurs jours. Mais en Europe, les suicides de jeunes vont en se multipliant. Quand les difficultés et les souffrances prennent place dans une vie auparavant facile et ornée de plaisir, arrive la tentation de se laisser tomber dans ce qu'on espère être le néant. Que puis-je, moi, femme désarmée, pour leur faire accepter l'expérience de ceux que la douleur a fait grandir, rapprochés de leurs frères en détresse? Jamais, avant de rentrer en Europe, je n'avais ressenti avec une telle acuité mon impuissance radicale. Emmanuel, ta nouvelle vocation est de te tourner de plus en plus vers Dieu pour lui transmettre le cri des hommes sans cri, selon l'expression du père Wresinski, le cri de ceux qui crèvent sans bruit, mais dont le cœur hurle dans la solitude glacée qui les appelle vers la mort. Crie jour et nuit vers le Seigneur pour tes frères et sœurs d'Europe au bord de l'abîme, qu'ils regardent vers le Christ en croix qui a donné sa vie pour les sauver. Lui aussi, il a été triste jusqu'à la mort. Ta prière sera aussi précieuse pour tes amis chiffonniers. Tu leur resteras invisiblement présente. Ne t'attarde pas à l'aspect matériel. Élargis ton rayonnement spirituel. Tu le sais, sœur Sarah et ses sœurs continuent ton œuvre avec compétence et amour dans le bidonville. Tes associations en France, Belgique, Suisse, qui travaillent au Soudan et ailleurs, sont fermement soutenues par des milliers d'amis et de bienfaiteurs. Sincèrement, Emmanuel, regarde la réalité en face. Tout se développe et marche. Tu n'es plus nécessaire. Gloire à Dieu. La lettre de mes supérieurs répond donc au poids de mon cœur qui m'entraîne vers un lieu où le temps s'arrête, où le corps ne galope plus, où l'âme devient prière. Et pourtant, c'est avec une certaine répulsion que je regarde le papier entre mes doigts, mon ordre de départ. Pourquoi ? Que l'âme humaine est donc complexe. D'où provient ma répugnance ? De la teneur de la demande ? Certainement pas, puisque, blessé par tant de détresse, je suis emporté vers une vie d'intercession. Cette résistance instinctive aurait-elle sa racine dans ma volonté d'autodétermination qui n'accepte d'ordre de personne? En être encore là, après 64 ans de vie religieuse, le chant de la passion me revient en mémoire. Le Christ s'est fait obéissant jusqu'à la mort, et la mort sur la croix. Il est temps de me laisser entraîner par lui jusqu'à la renonciation totale et douce, Pascal. Ce que Mère Marie-Alphonse appelait l'heure du plus grand amour. Je l'entends sonner dans le silence du bidonville et je réponds doucement « Oui ». Livre 3, Confession. Deuxième partie. Au soir de ma vie, 1993-2004. Dernier adieu, août 1993. Qui n'aspire pas à terminer son œuvre en beauté? Je veux l'achever en faisant une ultime fois danser de joie des enfants. Les familles réfugiées du Soudan sont parfois entassées à 8 ou 10 dans une chambre durant l'été torride au Caire. Notre maison du bonheur, sur le lac d'Ismaïlia, est déjà pleine à craquer de chiffonniers. Avec l'infatigable frère Boulad, directeur des écoles des frères, nous dressons des tentes sur une plage appartenant à l'organisation Caritas. Une charmante égyptienne, Nabila, nous apporte son dévouement intelligent. Tout devient pétillant de vie. Au milieu des cris et des rires, une cinquantaine de jeunes corps, noirs d'ébène, se roulent avec moi dans les flots, dévorent poulets et pastèques, jouent au foot en futur champion. Le soir, avant d'aller nous allonger sous les tentes, c'est la veillée sous les étoiles. Ils dansent leur gigue de village dans un bondissement d'enthousiasme. Lorsqu'a sonné l'heure de l'adieu, tous se précipitent vers moi. Des baisers retentissants me sont envoyés. Des cris jaillissent en cœur. « Que le Seigneur t'accompagne !»
La voiture démarre. Je jette en arrière un dernier regard. Je les vois dans les eaux bleues de la mer, y dansant dans l'allégresse. Dernière vision de ma vie missionnaire. Deo gracias.

Livre 3, Confession. Troisième partie. Dernière étape, l'imprévu. 1993. En cette année 2005, où je vais bientôt compter 97 ans, c'est décidé. Quoi qu'il advienne par la suite, c'est pour la dernière fois que je mets la main à ces confessions. Je me propose de suivre le même chemin, exprimer une vérité tout simplement humaine. J'ai passé moi aussi par les épreuves inhérentes à la vieillesse, en retraite après une existence très active. Mais la vie m'a surprise. Je m'imaginais rentrer en France pour mourir peu après. Or, cette dernière phase aura duré bien plus longtemps que prévu. De plus, de nouvelles orientations d'action sont venues mobiliser mon existence et m'ont posé de nouvelles questions. Tout cela m'a déstabilisé, mais m'a aussi obligé à plus de profondeur et à me préparer au départ définitif vers l'éternité. Aussi, lorsque je fais le bilan du passé récent, je ne peux que remercier Dieu de toute la nouveauté inattendue qu'il a réalisée en moi et à travers moi. En retraite. J'arrive donc à Callian, dans le midi de la France, en août 1993. Qu'évoque ce terme de retraite? La déroute et le repli d'une armée? L'oisiveté enfin déclarée? Un travail trop tôt quitté ou perdu? Retraite signifie bien plutôt pour moi l'entrée dans le silence et la prière. Craignant que ne déferle sur moi une vague d'appels de tout genre, mes supérieurs m'avaient demandé de m'y soustraire résolument. Et en effet, lettres, téléphones, fax se multipliaient. J'étais invité à des conférences, colloques, visites, rencontres, etc. Je répondais systématiquement par la négative et me contentais de suivre le rythme paisible d'une maison pour personnes âgées. Selon le désir de Sister Kay, ma supérieure provinciale, même l'association n'avait plus recours à moi. En principe, je n'étais donc plus là pour personne. J'avais disparu. Dorénavant, que sera mon existence? Un dessèchement physique et spirituel ou une gestation renouvelée de l'âme au secours de la tragédie humaine? J'en commence l'expérience au cours de longues heures de prière, où je me sens plus proche de Dieu et des hommes dans un fleuve de tendresse. Ici encore me reviennent en mémoire les dernières paroles de Mère Marie-Alphonse. « Ayez un cœur blessé de la souffrance du monde. » En écho résonnent ces mots de l'abbé Pierre. « Quand tu as mal, j'ai mal. » C'est par une plongée dans le cœur du Christ que cette compassion s'opère. Il n'empêche que, pour un tempérament actif, la coupure soudaine des rencontres provoque un certain mal à l'âme. Cependant, chaque épreuve peut aider la personne à devenir plus humaine, plus proche des millions d'êtres qui ânent sur le même chemin. Je crois, avec Teilhard de Chardin et d'autres penseurs, que l'humanité monte en cordée. Celui qui, découragé, ne s'immobilise pourtant pas, mais s'efforce d'avancer, tire et aide à monter bien d'autres avec lui. Celui qui s'élève, élève le monde, disait autrefois Élisabeth Le Sœur. La communion des humains entre eux n'est pas un vain mot. Bien sûr, ce genre de vie contrastait du tout au tout avec l'activité fiévreuse des années précédentes. C'était la vie intérieure que désormais il m'était demandé d'explorer, méditer la Bible et, dans la prière, rester ouverte aux problèmes du monde. En quelque sorte, je revenais aux

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Livre 3, Confession. Troisième partie. Dernière étape, l'imprévu. 1993. Lorsque mes commensales apprennent que j'ai vécu hors d'Europe depuis 1931, elles prennent à cœur de m'initier au monde moderne. La fourchette à la main, elles m'expliquent que la morale de mes 20 ans est devenue un vieux carcan brisé. On ne se marie plus, on vit en concubinage, la famille n'existe plus. Le divorce est monnaie courante. Les femmes avortent dans la légalité, elles ne veulent plus d'enfants. Les jeunes mettent le feu, assassinent jusque dans les écoles où les malheureux professeurs sont battus. La drogue est une marée incompressible, on parle de la légaliser. Le sida, comme une peste nouvelle, tue par milliers, et l'homosexualité ne se cache plus. La corruption s'insinue partout chez les hommes d'affaires et les politiciens des plus hautes sphères. Les églises sont vides, sauf aux enterrements. On ne baptise plus, bientôt il n'y aura plus de prêtres. Enfin, la société est complètement pourrie, sans espoir de guérison. Heureusement, ici on attend la mort pour entrer dans un monde meilleur. Inutile de dire que ces visions sinistres, dont je ne peux encore mesurer la véracité ou l'outrance, me coupent les ailes et l'appétit. Le nez dans mon assiette, je n'ose pas avouer que je ne suis pas pressé de mourir. Il m'est pourtant concédé qu'il existe quelques îlots, comme cette sainte demeure où, avec les sœurs, on échappe au siècle grâce à la prière. Je commence à respirer. Ces bonnes âmes me tracent clairement mon devoir. Me confiner dans le refuge de l'oraison, loin du drame infernal que vit la planète sans espoir de guérison. Rétrospective. Les jours passent. Je deviens une orante. Le temps de retraite silencieuse m'est bienfaisant. Le passé se décante, des lignes de fond surgissent. L'association Les Amis de Sœur Emmanuel de Paris, les antennes de Bruxelles, de Genève, l'opération Orange en Isère passe devant mes yeux, suivie de la marée de donateurs qu'elles ont suscité. Quelle part active ils ont prise dans la réussite de chaque projet. Le visage bronzé de la Bible, les traits tendres de sœur Sarah, les yeux ardents de Kamal me rappellent leur activité quotidienne. Au Caire, je revois la Bible marchant à côté de moi, appuyant sur sa bicyclette sa jambe handicapée. Il est né au bidonville, il est l'ami de tous, il me sert littéralement de passe-partout. Je repense aux palabres avec sœur Sarah. Devant un plat de foule, nous discutons des problèmes du jour. Sa connaissance de l'âme égyptienne concrétise nos projets et assure la marche. À Khartoum, je fonce vers des centres d'approvisionnement, le corps trempé de sueur, avec Simone Brahmcha et Kamal Tadros. Nous allons distribuer des sandwichs à des ventres affamés. Que de choses époustouflantes ces deux-là m'ont apprises. C'est le goulot d'une vieille bouteille de whisky remplie d'eau que Simone m'arrache de la bouche. Je risque la prison à cause de son étiquette. Il est dangereux de parler avec ce voisin fanatique, il peut nous faire pendre. Ce sont des roseaux qu'on emploie pour bâtir des écoles à bon marché. La collaboration avec ses amis qui, eux, étaient au fait du climat soudanais, a porté ses fruits. Un jeune résident à Khartoum me dit un jour dans son langage coloré « Vous étiez trois au début. Ce trio a fait boule de neige et a sorti des milliers de petits noirs de la merde. C'est vachement bien !» Ces souvenirs médités éveillent dans mon esprit une nouvelle lucidité. D'une part, je perçois plus nettement une ligne de force dans toutes ces expériences. L'incarnation de l'action dans des lieux étrangers implique de travailler avec le génie propre de ceux qui y demeurent. Avoue-le, Emmanuel, toi que le « je » chatouille agréablement, sans tous ces partenaires, ton action personnelle serait restée comme un pic solitaire et nu. La réalité exige le « nous ». D'autre part, l'espérance surgit de cette prière rétrospective. Habitants de la planète, nous entrons dans ce 21e siècle dont Malraux aurait dit, on connaît la formule devenue classique, qu'il serait spirituel ou ne serait pas. Je ne t'affirme pas, Malraux, que la planète tout entière évoluera vers les réalités atemporelles, ni que les conflits ou les guerres ne décimeront plus les peuples. Mais j'affirme qu'une minorité dynamique en découle déjà avec l'oppression.
une jeunesse insatiable d'égalité entend demain prendre les rênes. Dans ses rangs, beaucoup animeront de hauts lieux où les hommes chanteront chacun dans sa langue « Paix, Peace, Salam, Shalom, Frieden ». Tu tressailliras dans ta tombe, Malraux, avec la foule immense de ceux qui ont souffert dans le prodigieux enfantement de la justice dont le XXe siècle aura vu les premières douleurs. Un processus est déjà engagé. La recherche d'un développement solidaire, d'une paix plus durable entre les nations, d'un standard de vie plus élevé chez les peuples pauvres, d'une lutte plus égale contre les pandémies. En cela, la portée spirituelle de ce siècle se contemple déjà. Le XXIe siècle sera.

Écrire. Un autre genre d'activité a débuté à cette période pour m'occuper, finalement, jusqu'à aujourd'hui. Je me suis mise à écrire. À vrai dire, j'avais commencé une ébauche de mes mémoires dès la fin des années 80 en Égypte. J'étais alors conseillé par deux jésuites de haute stature intellectuelle et spirituelle, les pères Maurice et Boulade, l'un français, l'autre égyptien. Qu'est-ce qui pousse à prendre la plume? Serait-ce un désir de dialoguer, de livrer une vision des êtres et attendre ce que d'autres en pensent? Serait-ce ce désir d'engendrer, dont Socrate parle comme étant ce qui monte au cœur de l'homme d'un certain âge? Écrire, n'est-ce pas un genre d'enfantement, dans le sens où l'on fait sortir hors de soi-même ce qu'on porte de plus profond? Serait-ce encore, plus prosaïquement, le désir d'être connu, de se faire un nom, peut-être aussi de perdurer dans le temps? Sans doute ces différentes aspirations se sont-elles conjuguées en moi, avec un accent particulier selon les sujets. Lorsque, de plus, on a partagé de manière intime la vie d'une population comme je l'ai fait, on acquiert une connaissance de l'homme qui n'a plus rien de superficiel. De là vient le désir de faire goûter à d'autres cette incroyable richesse. Livre 3, Confession. Troisième partie. Dernière étape, l'imprévu. 1993. Écrire. Arrivé à Callian, je sentais toujours le besoin d'être aidé dans cette entreprise. Une collaboration qui allait devenir de plus en plus fructueuse débuta à ce moment. Je repris contact avec l'abbé Philippe Asseau, dont j'avais fait la connaissance quelques années auparavant lors d'une tournée de conférences. Alors âgé d'une trentaine d'années, il exerçait déjà un ministère important dans le diocèse de Nice, aumônier des étudiants de l'université, responsable de la formation permanente du clergé, collaborateur en paroisse. Il préparait aussi une thèse de doctorat sur l'influence d'Aristote dans le livre biblique des Actes des Apôtres. Il répondit positivement à mon appel et prit le relais de Benoît Lambert qui m'avait bien aidé aussi. Nous avons commencé à corriger les premiers manuscrits de ce qui deviendrait ses confessions. Tout en poursuivant un travail qui, par définition, ne serait achevé qu'avec la fin de mes aventures, je lui ai aussi demandé de vérifier le plan, les cohérences de fond et la théologie des ouvrages que j'écrivis ensuite avec d'autres, comme je vais le raconter. Finalement, nous en sommes venus à écrire ensemble mes deux derniers livres. On apprend à bien connaître quelqu'un en collaborant. Je le pris comme confesseur. Sur ce plan spirituel, je dirais simplement ceci. J'étais obnubilé par le combat acharné contre mes défauts et comptais surtout sur mes propres efforts. Ce combat était dès lors perdu d'avance. On ne change pas de peau. Philippe a déplacé mon centre d'intérêt. Je devais moins m'attarder sur moi-même pour me regarder, mais me raccrocher davantage à la miséricorde infinie de Dieu qui m'aime tel que je suis et me transforme dans cette relation d'amour. En un mot, compter sur Dieu et non sur moi.

Cette première portion de l'émission Musique et Monde s'achève et vous y avez entendu la voix de Anne Dupéré nous présentant un extrait du livre « Confession d'une religieuse, sœur Emmanuel », version imprimée et audio parue aux éditions Flammarion. Montage assuré par Mario Blouin. Demeurez des nôtres pour la seconde partie de Musique et Monde dans un univers purement instrumental grâce aux choix musicaux de Mario Blouin.

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C'était Musique et Monde. Choix musicaux et montage de l'émission, Mario Blouin. L'ouvrage présenté est intitulé « Confession d'une religieuse, sœur Emmanuelle ». Narration, Anne Dupéré.

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0: Alors, elle leva les yeux en regardant le ciel. Puis elle me dit en joignant les mains à la hauteur de la poitrine.
1: Que soy era Immaculada Concepción. Je suis l'Immaculée Conception.

Seigneur notre Père, tu as inscrit en nous cet amour de la vie, cette vie qui nous vient de toi, et nous te célébrons, Père, nous qui sommes tes enfants. Tu nous as donné cette vie en nous envoyant ton Fils Jésus, qui nous a dit « Je suis le chemin, la vérité et la vie ». Nul ne peut aller au Père s'il ne passe par moi. Et c'est dans la puissance de l'Esprit Saint que nous vivons, que nous respirons, que nous existons déjà dans cette vie éternelle commencée. Marie, toi qui portes le monde, toi qui portes tous les enfants que Jésus t'a confiés, sois attentive à tous nos besoins.

Au nom du Père et du Fils et du Saint-Esprit, Amen. Les mystères douloureux, première dizaine. L'agonie de Jésus à Gethsémani. Jésus, tu savais que la souffrance faisait partie de notre vie, mais tu la ressens à un niveau qui ne s'exprime pas autrement que par l'angoisse et la sueur de sang. Tu as peur. Marie, viens nous soutenir, nous donner la main, toi qui es si proche de nous comme tu l'as été de Jésus dans ce jardin de Gethsémani. Notre Père qui es aux cieux, que ton nom soit sanctifié, que ton règne vienne, que ta volonté soit faite sur la terre comme au ciel. Donne-nous aujourd'hui notre pain de ce jour. Pardonne-nous nos offenses comme nous pardonnons aussi à ceux qui nous ont offensés. Et ne nous laisse pas entrer en tentation, mais délivre-nous du mal. Amen. Je te salue, Marie, pleine de grâce, le Seigneur est avec toi. Tu es bénie entre toutes les femmes, et Jésus, le fruit de tes entrailles, est béni. Sainte Marie, Mère de Dieu, prie pour nous, pécheurs, maintenant et à l'heure de notre mort. Amen. Je te salue, Marie, pleine de grâce. Le Seigneur est avec toi. Tu es bénie entre toutes les femmes, et Jésus, le fruit de tes entrailles, est béni. Sainte Marie, Mère de Dieu, prie pour nous, pécheurs, maintenant et à l'heure de notre mort. Amen. Je te salue, Marie, pleine de grâce. Le Seigneur est avec toi. Tu es bénie entre toutes les femmes, et Jésus, le fruit de tes entrailles, est béni. Sainte Marie, Mère de Dieu, prie pour nous, pécheurs, maintenant et à l'heure de notre mort. Amen. Je te salue, Marie, pleine de grâce. Le Seigneur est avec toi. Tu es bénie entre toutes les femmes, et Jésus, le fruit de tes entrailles, est béni. Sainte Marie, Mère de Dieu, prie pour nous, pécheurs, maintenant et à l'heure de notre mort. Amen. Je te salue, Marie, pleine de grâce. Le Seigneur est avec toi. Tu es bénie entre toutes les femmes, et Jésus, le fruit de tes entrailles, est béni. Sainte Marie, Mère de Dieu, prie pour nous, pécheurs, maintenant et à l'heure de notre mort. Amen. Je te salue, Marie, pleine de grâce. Le Seigneur est avec toi. Tu es bénie entre toutes les femmes, et Jésus, le fruit de tes entrailles, est béni. Sainte Marie, Mère de Dieu, prie pour nous, pécheurs, maintenant et à l'heure de notre mort. Amen. Je te salue, Marie, pleine de grâce. Le Seigneur est avec toi. Tu es bénie entre toutes les femmes, et Jésus, le fruit de tes entrailles, est béni. Sainte Marie, Mère de Dieu, prie pour nous, pécheurs, maintenant et à l'heure de notre mort. Amen. Je te salue, Marie, pleine de grâce. Le Seigneur est avec toi. Tu es bénie entre toutes les femmes, et Jésus, le fruit de tes entrailles, est béni. Sainte Marie, Mère de Dieu, prie pour nous, pécheurs, maintenant et à l'heure de notre mort. Amen. Je te salue, Marie, pleine de grâce. Le Seigneur est avec toi. Tu es bénie entre toutes les femmes, et Jésus, le fruit de tes entrailles, est béni. Sainte Marie, Mère de Dieu, prie pour nous, pécheurs, maintenant et à l'heure de notre mort. Amen. Je te salue, Marie, pleine de grâce. Le Seigneur est avec toi. Tu es bénie entre toutes les femmes, et Jésus, le fruit de tes entrailles, est béni. Sainte Marie, Mère de Dieu, prie pour nous, pécheurs, maintenant et à l'heure de notre mort. Amen. Gloire au Père et au Fils et au Saint-Esprit, au Dieu qui est, qui était et qui vient, pour les siècles des siècles. Amen. Deuxième dizaine, la flagellation de Jésus. Cette violence extérieure, ces coups qui te sont donnés, Jésus, à répétition, et qui viennent blesser ta chair, ton être.
ce sont nos péchés. Marie, viens nous aider à offrir ce qui nous arrive dans notre vie et que nous n'attendions pas, que nous puissions l'offrir avec amour dans la communion aux souffrances de Jésus. Notre Père qui es aux cieux, que ton nom soit sanctifié, que ton règne vienne, que ta volonté soit faite sur la terre comme au ciel. Donne-nous aujourd'hui notre pain de ce jour. Pardonne-nous nos offenses comme nous pardonnons aussi à ceux qui nous ont offensés. Et ne nous laisse pas entrer en tentation, mais délivre-nous du mal. Amen. Je te salue, Marie, pleine de grâce. Le Seigneur est avec toi. Tu es bénie entre toutes les femmes, et Jésus, le fruit de tes entrailles, est béni. Sainte Marie, Mère de Dieu, prie pour nous, pécheurs, maintenant et à l'heure de notre mort. Amen. Je te salue, Marie, pleine de grâce. Le Seigneur est avec toi. Tu es bénie entre toutes les femmes, et Jésus, le fruit de tes entrailles, est béni. Sainte Marie, Mère de Dieu, prie pour nous, pécheurs, maintenant et à l'heure de notre mort. Amen. Je te salue, Marie, pleine de grâce. Le Seigneur est avec toi. Tu es bénie entre toutes les femmes, et Jésus, le fruit de tes entrailles, est béni. Sainte Marie, Mère de Dieu, prie pour nous, pécheurs, maintenant et à l'heure de notre mort. Amen. Je te salue, Marie, pleine de grâce. Le Seigneur est avec toi. Tu es bénie entre toutes les femmes, et Jésus, le fruit de tes entrailles, est béni. Sainte Marie, Mère de Dieu, prie pour nous, pécheurs, maintenant et à l'heure de notre mort. Amen. Je te salue, Marie, pleine de grâce. Le Seigneur est avec toi. Tu es bénie entre toutes les femmes, et Jésus, le fruit de tes entrailles, est béni. Sainte Marie, Mère de Dieu, prie pour nous, pécheurs, maintenant et à l'heure de notre mort. Amen. Je te salue, Marie, pleine de grâce. Le Seigneur est avec toi. Tu es bénie entre toutes les femmes, et Jésus, le fruit de tes entrailles, est béni. Sainte Marie, Mère de Dieu, prie pour nous, pécheurs, maintenant et à l'heure de notre mort. Amen. Je te salue, Marie, pleine de grâce. Le Seigneur est avec toi. Tu es bénie entre toutes les femmes, et Jésus, le fruit de tes entrailles, est béni. Sainte Marie, Mère de Dieu, prie pour nous, pécheurs, maintenant et à l'heure de notre mort. Amen. Je te salue, Marie, pleine de grâce. Le Seigneur est avec toi. Tu es bénie entre toutes les femmes, et Jésus, le fruit de tes entrailles, est béni. Sainte Marie, Mère de Dieu, prie pour nous, pécheurs, maintenant et à l'heure de notre mort. Amen. Je te salue, Marie, pleine de grâce. Le Seigneur est avec toi. Tu es bénie entre toutes les femmes, et Jésus, le fruit de tes entrailles, est béni. Sainte Marie, Mère de Dieu, prie pour nous, pécheurs, maintenant et à l'heure de notre mort. Amen. Je te salue, Marie, pleine de grâce. Le Seigneur est avec toi. Tu es bénie entre toutes les femmes, et Jésus, le fruit de tes entrailles, est béni. Sainte Marie, Mère de Dieu, prie pour nous, pécheurs, maintenant et à l'heure de notre mort. Amen. Gloire au Père et au Fils et au Saint-Esprit, au Dieu qui est, qui était et qui vient, pour les siècles des siècles. Amen.

Troisième dizaine, le couronnement d'épines. Jésus, tu te laisses faire, tu les laisses faire. Et c'est dans la patience, cette patience qui soutient le ridicule. Cette patience, c'est ton amour. Tu aimes jusqu'au bout. Marie, rends-nous patients dans les moments ridicules. Rends-nous patients et patientes lorsque ça ne tourne pas rond autour de nous, dans des situations folles, inexplicables. Notre Père qui es aux cieux, que ton nom soit sanctifié, que ton règne vienne, que ta volonté soit faite sur la terre comme au ciel. Donne-nous aujourd'hui notre pain de ce jour. Pardonne-nous nos offenses comme nous pardonnons aussi à ceux qui nous ont offensés. Et ne nous laisse pas entrer en tentation, mais délivre-nous du mal. Amen. Je te salue, Marie, pleine de grâce. Le Seigneur est avec toi. Tu es bénie entre toutes les femmes, et Jésus, le fruit de tes entrailles, est béni. Sainte Marie, Mère de Dieu, prie pour nous pécheurs, maintenant et à l'heure de notre mort. Amen. Je te salue, Marie, pleine de grâce. Le Seigneur est avec toi. Tu es bénie entre toutes les femmes, et Jésus, le fruit de tes entrailles, est béni. Sainte Marie, Mère de Dieu, prie pour nous pécheurs, maintenant et à l'heure de notre mort. Amen. Je te salue, Marie, pleine de grâce. Le Seigneur est avec toi. Tu es bénie entre toutes les femmes, et Jésus, le fruit de tes entrailles, est béni. Sainte Marie, Mère de Dieu, prie pour nous pécheurs, maintenant et à l'heure de notre mort. Amen. Je te salue, Marie, pleine de grâce. Le Seigneur est avec toi. Tu es bénie entre toutes les femmes, et Jésus, le fruit de tes entrailles, est béni. Sainte Marie, Mère de Dieu, prie pour nous pécheurs, maintenant et à l'heure de notre mort. Amen. Je te salue, Marie, pleine de grâce. Le Seigneur est avec toi. Tu es bénie entre toutes les femmes, et Jésus, le fruit de tes entrailles, est béni. Sainte Marie, Mère de Dieu, prie pour nous pécheurs, maintenant et à l'heure de notre mort. Amen. Je te salue, Marie, pleine de grâce. Le Seigneur est avec toi. Tu es bénie entre toutes les femmes, et Jésus, le fruit de tes entrailles, est béni. Sainte Marie, Mère de Dieu, prie pour nous pécheurs, maintenant et à l'heure de notre mort. Amen. Je te salue, Marie, pleine de grâce. Le Seigneur est avec toi. Tu es bénie entre toutes les femmes, et Jésus, le fruit de tes entrailles, est béni. Sainte Marie, Mère de Dieu, prie pour nous pécheurs, maintenant et à l'heure de notre mort. Amen. Je te salue, Marie, pleine de grâce. Le Seigneur est avec toi. Tu es bénie entre toutes les femmes, et Jésus, le fruit de tes entrailles, est béni. Sainte Marie, Mère de Dieu, prie pour nous pécheurs, maintenant et à l'heure de notre mort. Amen. Je te salue, Marie, pleine de grâce. Le Seigneur est avec toi. Tu es bénie entre toutes les femmes, et Jésus, le fruit de tes entrailles, est béni. Sainte Marie, Mère de Dieu, prie pour nous pécheurs, maintenant et à l'heure de notre mort. Amen. Je te salue, Marie, pleine de grâce. Le Seigneur est avec toi. Tu es bénie entre toutes les femmes, et Jésus, le fruit de tes entrailles, est béni. Sainte Marie, Mère de Dieu, prie pour nous pécheurs, maintenant et à l'heure de notre mort. Amen. Gloire au Père et au Fils et au Saint-Esprit, au Dieu qui est, qui était et qui vient, pour les siècles des siècles. Amen. Quatrième dizaine, Jésus porte lui-même sa croix. Jésus, tu es condamné, condamné à mourir, à porter toi-même le supplice, ta croix. Tu l'empoignes, Jésus, cette croix qui représente tout l'amour du monde
Dieu a tant aimé le monde qu'il nous a donné son Fils. Marie, dans cette délivrance du péché du monde, Jésus, l'agneau de Dieu, nous porte. Fait que nous restions conscients que lorsque nous sommes unis à Jésus et à sa croix, cette délivrance s'accomplit pour nous. Notre Père qui es aux cieux, que ton nom soit sanctifié, que ton règne vienne, que ta volonté soit faite sur la terre comme au ciel. Donne-nous aujourd'hui notre pain de ce jour. Pardonne-nous nos offenses comme nous pardonnons aussi à ceux qui nous ont offensés. Et ne nous laisse pas entrer en tentation, mais délivre-nous du mal. Amen. Je te salue Marie, pleine de grâce. Le Seigneur est avec toi. Tu es bénie entre toutes les femmes. Et Jésus, le fruit de tes entrailles, est béni. Sainte Marie, Mère de Dieu, prie pour nous pécheurs, maintenant et à l'heure de notre mort. Amen. Je te salue Marie, pleine de grâce. Le Seigneur est avec toi. Tu es bénie entre toutes les femmes. Et Jésus, le fruit de tes entrailles, est béni. Sainte Marie, Mère de Dieu, prie pour nous pécheurs, maintenant et à l'heure de notre mort. Amen. Je te salue, Marie, pleine de grâce. Le Seigneur est avec toi. Tu es bénie entre toutes les femmes, et Jésus, le fruit de tes entrailles, est béni. Sainte Marie, Mère de Dieu, prie pour nous pécheurs, maintenant et à l'heure de notre mort. Amen. Je te salue, Marie, pleine de grâce. Le Seigneur est avec toi. Tu es bénie entre toutes les femmes, et Jésus, le fruit de tes entrailles, est béni. Sainte Marie, Mère de Dieu, prie pour nous pécheurs, maintenant et à l'heure de notre mort. Amen. Je te salue, Marie, pleine de grâce. Le Seigneur est avec toi. Tu es bénie entre toutes les femmes, et Jésus, le fruit de tes entrailles, est béni. Sainte Marie, Mère de Dieu, prie pour nous pécheurs, maintenant et à l'heure de notre mort. Amen. Je te salue Marie, pleine de grâce. Le Seigneur est avec toi. Tu es bénie entre toutes les femmes, et Jésus, le fruit de tes entrailles, est béni. Sainte Marie, Mère de Dieu, prie pour nous pécheurs, maintenant et à l'heure de notre mort. Amen. Je te salue Marie, pleine de grâce. Le Seigneur est avec toi. Tu es bénie entre toutes les femmes, et Jésus, le fruit de tes entrailles, est béni. Sainte Marie, Mère de Dieu, prie pour nous pécheurs, maintenant et à l'heure de notre mort. Amen. Je te salue Marie, pleine de grâce. Le Seigneur est avec toi. Tu es bénie entre toutes les femmes, et Jésus, le fruit de tes entrailles, est béni. Sainte Marie, Mère de Dieu, prie pour nous pécheurs, maintenant et à l'heure de notre mort. Amen. Je te salue Marie, pleine de grâce. Le Seigneur est avec toi. Tu es bénie entre toutes les femmes, et Jésus, le fruit de tes entrailles, est béni. Sainte Marie, Mère de Dieu, prie pour nous pécheurs, maintenant et à l'heure de notre mort. Amen. Je te salue Marie, pleine de grâce, le Seigneur est avec toi. Tu es bénie entre toutes les femmes, et Jésus, le fruit de tes entrailles, est béni. Sainte Marie, Mère de Dieu, prie pour nous pécheurs, maintenant et à l'heure de notre mort. Amen. Gloire au Père et au Fils et au Saint-Esprit, au Dieu qui est, qui était et qui vient, pour les siècles des siècles. Amen.

Cinquième dizaine. Jésus meurt sur la croix, crucifié, en dehors de la ville de Jérusalem. Celui qui croit en moi ne mourra jamais. Pour avoir dit cette phrase, Jésus, tu l'as payé par ta mort. Tu es descendu dans la mort pour nous faire sortir vers la vie, cette vie éternelle en abondance. Marie, toi qui étais là, debout, toi qui as vu mourir, toi qui as vu le dernier souffle de ton Fils crucifié, sois cette main tendue lorsque nous serons à l'heure de notre propre passage. Notre Père qui es aux cieux, que ton nom soit sanctifié, que ton règne vienne, que ta volonté soit faite sur la terre comme au ciel. Donne-nous aujourd'hui notre pain de ce jour. Pardonne-nous nos offenses comme nous pardonnons aussi à ceux qui nous ont offensés. Et ne nous laisse pas entrer en tentation, mais délivre-nous du mal. Amen. Je te salue Marie, pleine de grâce. Le Seigneur est avec toi. Tu es bénie entre toutes les femmes, et Jésus, le fruit de tes entrailles, est béni. Sainte Marie, Mère de Dieu, prie pour nous, pécheurs, maintenant et à l'heure de notre mort. Amen. Je te salue, Marie, pleine de grâce. Le Seigneur est avec toi. Tu es bénie entre toutes les femmes, et Jésus, le fruit de tes entrailles, est béni. Sainte Marie, Mère de Dieu, prie pour nous, pécheurs, maintenant et à l'heure de notre mort. Amen. Je te salue, Marie, pleine de grâce. Le Seigneur est avec toi. Tu es bénie entre toutes les femmes, et Jésus, le fruit de tes entrailles, est béni. Sainte Marie, Mère de Dieu, prie pour nous, pécheurs, maintenant et à l'heure de notre mort. Amen. Je te salue, Marie, pleine de grâce. Le Seigneur est avec toi. Tu es bénie entre toutes les femmes, et Jésus, le fruit de tes entrailles, est béni. Sainte Marie, Mère de Dieu, prie pour nous, pécheurs, maintenant et à l'heure de notre mort. Amen. Je te salue, Marie, pleine de grâce. Le Seigneur est avec toi. Tu es bénie entre toutes les femmes, et Jésus, le fruit de tes entrailles, est béni. Sainte Marie, Mère de Dieu, prie pour nous, pécheurs, maintenant et à l'heure de notre mort. Amen. Je te salue, Marie, pleine de grâce. Le Seigneur est avec toi. Tu es bénie entre toutes les femmes, et Jésus, le fruit de tes entrailles, est béni. Sainte Marie, Mère de Dieu, prie pour nous, pécheurs, maintenant et à l'heure de notre mort. Amen. Je te salue, Marie, pleine de grâce. Le Seigneur est avec toi. Tu es bénie entre toutes les femmes, et Jésus, le fruit de tes entrailles, est béni. Sainte Marie, Mère de Dieu, prie pour nous, pécheurs, maintenant et à l'heure de notre mort. Amen. Je te salue, Marie, pleine de grâce. Le Seigneur est avec toi. Tu es bénie entre toutes les femmes, et Jésus, le fruit de tes entrailles, est béni. Sainte Marie, Mère de Dieu, prie pour nous, pécheurs, maintenant et à l'heure de notre mort. Amen. Je te salue, Marie, pleine de grâce. Le Seigneur est avec toi. Tu es bénie entre toutes les femmes, et Jésus, le fruit de tes entrailles, est béni. Sainte Marie, Mère de Dieu, prie pour nous pécheurs, maintenant et à l'heure de notre mort. Amen. Je te salue, Marie, pleine de grâce. Le Seigneur est avec toi. Tu es bénie entre toutes les femmes, et Jésus, le fruit de tes entrailles, est béni. Sainte Marie, Mère de Dieu, prie pour nous pécheurs, maintenant et à l'heure de notre mort. Amen. Gloire au Père, et au Fils et au Saint-Esprit, au Dieu qui est, qui était et qui vient, pour les siècles des siècles. Amen.

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Psaume 45. Dieu, secours et force de son peuple. Dieu est pour nous refuge et force, secours dans l'angoisse toujours offert. Aussi, ne craindrons-nous si la terre est changée, si les montagnes chancellent au cœur des mers, lorsque mugissent et bouillonnent leurs eaux, et que tremblent les monts à leur soulèvement. Avec nous, le Seigneur Sabaoth, citadelle pour nous, le Dieu de Jacob. Un fleuve sanctifie les demeures du Très-Haut, ses bras réjouissent la cité du Seigneur. Dieu est en elle, elle ne peut chanceler. Dieu la secourt au tournant du matin. Des peuples mugissaient, des royaumes chancelaient. Il élève la voix, la terre se dissout. Avec nous, le Seigneur Sabaoth, citadelle pour nous, le Dieu de Jacob. Allez, contemplez les hauts faits du Seigneur, lui qui remplit la terre de stupeur. Il met fin aux guerres jusqu'au bout de la terre. L'arc, il l'a rompu. La lance, il l'a brisée. Arrêtez, connaissez que moi, je suis Dieu, exalté sur les peuples, exalté sur la terre. Avec nous, le Seigneur Sabaoth, citadelle pour nous, le Dieu de Jacob.

Psaume 46. L'intronisation de Dieu, le roi d'Israël. Tous les peuples, battez des mains, acclamez Dieu par vos cris de joie. Car le Seigneur est le Très-Haut, le Redoutable, le Grand Roi sur toute la terre. Celui qui soumet des nations, qui tient des peuples sous nos pieds. Il choisit pour nous l'héritage, fierté de Jacob, son bien-aimé. Dieu s'élève parmi les ovations. Le Seigneur aux éclats du cor. Sonnez, pour notre Dieu, sonnez. Sonnez pour notre roi, sonnez. Car Dieu est le roi de la terre, que vos musiques l'annoncent. Il règne, Dieu, sur les païens. Dieu est assis sur son trône sacré. Les chefs des peuples se sont rassemblés. C'est le peuple du Dieu d'Abraham. Les princes de la terre sont à Dieu, qui s'élève au-dessus de tous.

Psaume 47. Sion, montagne de Dieu. Grand Seigneur et louable hautement dans la ville de notre Dieu, le mont sacré, superbe d'élan, joie de l'univers. Le mont Sion, cœur de l'Aquilon, cité du grand roi. Dieu du milieu de ses palais s'est révélé citadelle. Voici, des rois s'étaient ligués, avançant à la fois. Ils virent et du coup, stupéfiés, pris de panique, ils décampèrent. Là, un tremblement les saisit, un frisson d'accouché. Ce fut le vent d'Est qui brise les vaisseaux de Tarsis. Comme on nous l'avait dit, nous l'avons vu dans la ville de notre Dieu. Dans la ville du Seigneur Sabaoth, Dieu la fermit à jamais. Nous méditons, ô Dieu, ton amour, au milieu de ton temple. Comme ton nom, Dieu, ta louange, jusqu'au bout de la terre. Ta droite est remplie de justice. Le mont Sion jubile, les filles de Juda exultent devant tes jugements. Longez Sion, parcourez-la, dénombrez ses tours, que vos cœurs s'attachent à ses murs, détaillez ses palais, pour raconter aux âges futurs que lui est Dieu, notre Dieu, au siècle des siècles, lui nous conduit.

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Quel avantage l'homme a-t-il à gagner le monde entier s'il perd son âme? Cette parole, bien connue par les chrétiens, représente le contexte d'un constant refrain dans la pensée de saint Augustin lorsque celui-ci fait mémoire de sa facilité d'acquérir de nouvelles connaissances. Lorsqu'il approche de la trentaine, il tombe entre ses mains le livre des 10 catégories d'Aristote et il se félicite pour les avoir appris sans faire recours à un maître spécialiste dans la matière. Les catégories tombent malheureusement au mauvais moment sous les yeux de ce jeune intellectuel. Tout entier pris par l'anthropomorphisme manichéen, saint Augustin veut appliquer les 10 catégories à Dieu. La substance, la qualité, la quantité, la relation, le lieu, le temps, la position, l'état, l'action, la passion. Cependant, ce livre lui apporte également un grand gain intellectuel parce qu'il lui fournit un langage technique et des concepts précis dont il gardera le bénéfice tout en les dépassant pour parvenir à une authentique idée de Dieu lorsqu'il deviendra chrétien. En effet, tu es, mon Dieu, un être admirablement simple et immuable. Et moi, pensant que les 10 prédicaments renfermaient absolument tout ce qui existe, je m'efforçais à te comprendre, toi aussi, comme si tu étais le sujet de ta grandeur et de ta beauté, alors que ta bonté et ta grandeur, c'est toi-même. Dieu n'a pas d'égal, ni d'élément de comparaison soumis à aucune catégorie. Il est l'Éternel et seul celui qui le cherche de tout son cœur et de toute son âme peut le trouver et jouir de l'éternelle béatitude qu'une telle recherche confère à ceux qui ne désespèrent pas en cette vie. Le Dieu que saint Augustin fabrique dans son intellect, encore marqué du dualisme et du matérialisme manichéen, était un corps lumineux et immense, tandis que la créature était un fragment de ce corps. Ici, on constate un double blasphème à l'adresse de Dieu. D'une part, concevoir Dieu comme une substance matérielle et d'autre part, assignant à son âme une consubstantialité divine. Devenu évêque, il n'a pas honte de confesser en toute humilité son péché pour avoir cru et enseigné une telle théorie sur Dieu. Près de toi vit toujours notre bien, et c'est pour en avoir quitté la route que je fais fausse route. Revenons désormais, Seigneur, à cette route pour éviter notre déroute, parce que près de toi vit sans défaillance mon bien que tu es toi-même. Cette confiance infinie en Dieu accompagne toute la vie de l'évêque d'Hippone lorsqu'il a décidé que Dieu occupera toute sa vie. La grâce de Dieu ne déçoit jamais personne qui emprunte le même chemin que saint Augustin, non pas pour se complaire dans le péché et dans les fausses idées de Dieu, mais pour renforcer le lien qui unit l'homme à son Créateur et ouvrir le cœur à la confiance et à l'accueil de la miséricorde divine. Toutes ces découvertes sur le mystère de Dieu et de l'être humain conduisent saint Augustin progressivement à prendre des distances par rapport au manichéisme. Cependant, on lui fait croire que seul le plus célèbre des manichéens de son temps, Fauste de Milève, pouvait venir à son aide. Sa grande réputation de savant, Fauste l'entretenait avec soin en faisant souvent des tournées missionnaires. Ainsi, ce grand filet de diable, selon la caractérisation que saint Augustin fait de lui, arrive à Carthage où il rencontre, dans un face-à-face, le jeune recteur Augustin. Dès l'abord, il recourt en lui un homme qui ne connaissait pas la culture libérale, à part la grammaire, et encore pour ce qui est de son usage courant. Il avait lu quelques discours de Cicéron, des rares traités de Sénèque, certains extraits des poètes, et les quelques ouvrages de sa secte traduits en latin avec art. Et à cela s'ajoutait l'exercice journalier de la parole. Fauste se présente devant saint Augustin avec un discours tout fait, à partir des doctrines et des écrits de Mani, qui n'invite personne à une réflexion sérieuse sur l'existence de Dieu et du sens de la vie humaine en lien avec Dieu. Par ailleurs, Fauste, comme la plupart des savants, n'a pas la capacité de laisser Dieu se révéler à eux-mêmes tel qu'il est par la médiation du Verbe incarné dans notre chair. Son orgueil est celui des savants qui prétendent tout connaître des mystères de la vie alors qu'ils ignorent l'essentiel, Dieu et son Verbe.
Ils ne connaissent pas cette voix, le Verbe, qui le ferait descendre d'eux à lui et par lui monter vers lui. Ils ne connaissent pas cette voix. Ils se croient placés très haut avec les astres et lumineux. Et voici qu'ils se sont écroulés jusqu'à terre et que s'est obscurci leur cœur insensé. Et ils disent beaucoup de choses vraies sur la création. Mais la vérité ouvrière de la création, ils ne la cherchent pas pieusement. C'est pourquoi ils ne la trouveront pas. Seul Dieu qui a créé l'homme peut voir en lui son image divine. Seulement la miséricorde infinie de Dieu peut consoler les âmes qui cherchent la vérité. Au niveau le plus profond, le manichéisme déçoit de plus en plus saint Augustin, parce qu'il était une religion essentiellement statique. Je ne pouvais plus y faire aucun progrès. Telle est la condamnation définitive qu'il fait plus tard contre le système mythologique manichéen. Les réponses aux questions essentielles de la vie étaient simplistes, sans profondeur, et n'invitaient pas à la réflexion. On se contentait de répéter sans cesse les écrits de Mani. Saint Augustin comprit plus tard que les manichéens ne lui offraient qu'une gnose sous sa forme la plus grossière. Il n'avait rencontré qu'une révélation secrète, ésotérique et exotique, qui prétendait dispenser des exigences exaltantes qu'implore dans la philosophie classique la recherche de la vérité. Converti au christianisme, saint Augustin comprendra que cette vérité est le Christ. Saint Augustin est donc profondément déçu par l'entretien avec Faustus. Ainsi s'effondra l'intérêt que j'avais porté aux écrits de Mani, et je désespérais encore plus des autres docteurs de la secte, lorsque, dans les nombreux problèmes qui m'agitaient, cet homme renommé Faustus m'eût apparu sous ses jours. Du reste, tout l'effort que j'avais décidé de faire pour avancer dans cette secte tomba complètement dès que j'ai eu connu cet homme. À cette déception s'ajoute celle de ces étudiants qui sont brutaux, furieux, turbulents, rendant les cours presque impossibles. Il apprend qu'à Rome, les étudiants sont plus respectueux et plus avides dans le domaine du savoir. C'est pourquoi il décide de quitter Carthage pour se rendre dans la ville éternelle.

Dans cette décision capitale de la vie et du cheminement de saint Augustin, Dieu assurait un support solide et secret. C'est là que la grâce de Dieu l'attend pour faire de lui, comme autrefois de Paul, un prédicateur du Christ et de la Trinité pour les nations. Par un mensonge, il se débarrasse de Monique, sa mère, et prend le premier bateau en direction de Rome. J'ai menti à une mère. Il y a une mère comme elle, et je me suis sauvé. Oui, cela aussi, tu me l'as pardonné. Miséricordieusement, tu m'as préservé des eaux de la mer, alors que j'étais rempli d'abominables souillures, pour m'amener à l'eau de ta grâce. Et cette eau devait me laver, et tarir ainsi les flots jaillis des yeux d'une mère, qui pour moi, chaque jour devant toi, inondait de ses larmes la terre au-dessus de son visage. La raison profonde pour laquelle saint Augustin va à Rome, Dieu seul la connaît. Dans son plan de conversion, la route de Rome devait lui ouvrir la route au Christ à Milan. C'est pourquoi il voit la main de Dieu dans ce projet de changement de sa vie. Cette main ne l'a jamais quitté d'ailleurs, mais lui a permis au contraire d'approfondir son questionnement sur le sens profond de la vie et sur la grandeur infinie de la bonté divine, bien que cela ait été fait à travers des expériences de toutes sortes que nous venons de voir et que saint Augustin rappelle avec beaucoup de détails dans le récit de ses confessions. Partout, les prières et les larmes de Monique accompagnent ce jeune intellectuel qui porte en lui un grand désir de Dieu, de l'absolu, de la recherche profonde de la vérité et du sens de sa vie. Arrivé à Rome, saint Augustin tombe gravement malade. Le Jésus manichéen ne peut rien faire pour guérir sa maladie, ni le Christ des chrétiens ne lui avait pas encore accordé le pardon de ses péchés par le bain du baptême. Quand il était jeune, dans la maladie, il avait sollicité le baptême, mais une guérison rapide avait déféré ce rite chrétien. Maintenant, après avoir vécu presque une décade comme manichéen, il ne peut que dédaigner un tel rite, car son état présent l'oriente plutôt vers une carrière et un renom qu'il compte faire dans la capitale de la civilisation et de la culture romaine. Cependant, la vision prophétique de Monique de voir son fils converti au Christ le poursuit. Dieu qui est juste ne peut décevoir l'espoir d'une telle femme. Toi, ô Dieu des miséricordes, mépriserais-tu le cœur brisé et humilié d'une veuve chaste et sobre, qui multipliait les aumônes, entourait tes saints d'attention et de service, ne passait pas un seul jour sans apporter son offrande à ton autel, et deux fois le jour, matin et soir, n'omettait jamais de venir à ton église, non pour des vains contes ou des babillages de vieilles femmes, mais pour t'écouter dans tes entretiens et se faire écouter de toi dans ses prières. Donc, à travers la prière incessante de Monique, la servante spirituelle du Seigneur, Dieu devait guérir le corps de saint Augustin en même temps que son âme, afin qu'il puisse continuer sa recherche de Dieu et de la vérité. Déjà, les manichéens lui ont fait croire une contre-vérité. Selon eux, ce n'est pas l'homme qui est responsable du péché et du mal que nous commettons, mais une force extérieure, étrangère à nous. Les bonnes actions en nous viennent d'une âme bonne, et les mauvaises actions d'une âme mauvaise, et les deux âmes cohabitent en nous. Quand j'avais fait quelque mal, je ne voulais pas confesser que je l'avais fait, et obtenir ainsi que tu guérisses mon âme, puisqu'elle péchait contre toi. Mais j'aimais à m'excuser pour accuser je ne sais qui d'autre qui eût été avec moi sans être moi. Dans la conception manichéenne, l'âme bonne est une partie de la substance de Dieu, tandis que le péché de l'âme mauvaise inflige la défaite à l'âme bonne et par conséquent à Dieu. Ainsi, la toute-puissance de Dieu est détrônée par le péché de l'homme, petite parcelle de sa création. Saint Augustin critiquera longuement cette façon simpliste de voir Dieu. Tout ce cheminement mène saint Augustin à la rencontre du scepticisme académicien, qui lui apprend qu'il faut douter de tout, parce que l'homme ne peut rien saisir du vrai. Plus tard, il écrira un traité contre les académiciens, où il rejettera explicitement leur thèse. Les expériences et les découvertes intellectuelles que saint Augustin fait jusqu'à ce stade l'aide à comprendre l'histoire de la philosophie en philosophe, soucieux de saisir
à travers la succession des écoles, les raisons profondes de leur position et de leur divergence. Si l'on examine en détail la manière dont ils surmontent le doute radical et la suspension du jugement des sceptiques, on constate qu'il réussit en faisant appel au caractère formel et intentionnel de l'esprit. Il est vrai, conclut-il, que la saisie du réel est difficile et que la vérité sur un sujet donné n'est pas atteinte sans un secours divin. Cependant, il existe dans l'esprit une certitude préalable à toute certitude particulière, une vérité formelle et a priori antérieure à toute vérité matérielle. Avant toute vérité, il est vrai que nous devons adhérer à la vérité. Saint Augustin prend progressivement ses distances quant au manichéisme. Cependant, il les a fréquentées trop longtemps pour oublier les erreurs dans lesquelles il a baigné pratiquement toute sa jeunesse. Dans les confessions, il nous partage trois de ces erreurs qu'il corrigera une fois devenu chrétien. Premièrement, à la question « Qui est Dieu ?», les manichéens lui répondent d'une façon bien matérielle. En voulant me faire une conception de mon Dieu, je ne savais concevoir qu'une masse corporelle, car il n'existait rien qui me semblait-il qui ne fût ainsi. Là se trouvait la cause principale et presque unique d'une erreur inévitable pour moi. Par exemple, selon cette façon de voir Dieu, un éléphant contenait plus de Dieu en lui qu'une mouche à cause de la différence de la masse corporelle de ces deux animaux. Deuxièmement, à la question « d'où vient le mal ?», les manichéens lui donnent la réponse matérialiste. Le mal a sa propre masse sombre et informe, soit épaisse, ce qu'ils appelaient terre, soit ténue et subtile et qu'on l'appelait l'air. Parce que Dieu est bon, il n'a pu créer le mal. C'est pourquoi chaque domaine doit avoir son propre créateur comme deux vis-à-vis. Les deux créateurs sont matériels et infinis, bien que le créateur bon soit plus grand que le créateur mauvais. À la fin, le bien vaincra le mal, s'accomplissant ainsi le salut eschatologique. Enfin, les deux erreurs précédentes trouvaient leur argumentation dans une fausse compréhension des Écritures. Selon eux, les écrits du Nouveau Testament auraient été falsifiés dans le but d'introduire la loi judaïque dans le christianisme des premières communautés. Également, les textes bibliques présentaient parfois un Dieu ayant une masse corporelle et répondant aux catégories des êtres humains. C'est tout cet anthropomorphisme biblique qui fait obstacle à une compréhension juste et vraie du Dieu révélé par Jésus-Christ dans le Nouveau Testament.

À Rome, Saint-Augustin devient de plus en plus connu et ses cours sont bien appréciés par les étudiants qui se trouvent chanceux d'avoir devant eux un maître d'une telle taille intellectuelle. Cependant, ses élèves montrent vite leur vrai visage en profitant des cours sans acquérir les honoraires à leur maître. Alors, Symmaque, le préfet de Rome, apprend à Saint-Augustin qu'à Milan, il y a un poste de rhétorique à occuper. Le préfet lui-même propose de payer les frais du voyage. Sans hésitation, le maître de rhétorique quitte Rome pour la capitale impériale de l'époque, Milan. L'examen pour occuper un si grand poste consistait à faire un discours à la louange de l'empereur Valentinien, qui célébrait son 10e anniversaire depuis son intronisation. La nomination de Saint-Augustin à Milan ne fut sans doute pas au goût de tous, et spécialement pas du goût de Saint-Ambroise, l'évêque de la ville. Peut-être pour se faire accepter par l'évêque, mais également pour accomplir les usages de l'époque, Saint-Augustin décide de faire une visite officielle chez Saint-Ambroise. Celui-ci avait quelque 14 ans de plus que Saint-Augustin et était évêque à Milan depuis 11 ans. Fils d'un administrateur, il résidait à Milan comme gouverneur de la province de Ligurie lorsqu'il se vit brusquement élu évêque malgré lui. Un homme comme Saint-Ambroise n'était pas fait pour s'intéresser spontanément à un jeune rhéteur impérial comme Augustin. Cependant, il était tout étonné de la chaleur que cet évêque lui avait réservée. Cet homme de Dieu m'accueillit paternellement et se félicita de mon séjour à l'étranger avec une charité bien digne d'un évêque. Et je me pris à l'aimer par la bienveillance qu'il témoignait à mon égard. Saint Augustin est séduit surtout par les homélies de l'évêque Ambroise, devenant ainsi un assidu auditeur. À ses paroles, je suspendais mon attention, je buvais ses paroles et je goûtais le charme de son langage. Saint Ambroise était toujours très occupé de par sa charge pastorale. Lorsqu'un jour Saint Augustin se ferait un passage pour aller le rencontrer, il fut tout déconcerté de le trouver seul, retiré en lui-même à la fin d'une journée de travail et plongé dans une lecture biblique silencieuse. Lisait-il? Ses yeux parcouraient les pages et son cœur scrutait le sens, mais sa voix et sa langue se reposaient souvent quand je me trouvais là. Car sa porte n'était jamais fermée, l'on entrait sans être annoncé. Je le voyais lisant en silence et jamais autrement. Comment oser déranger un homme si recueilli? Après être resté longtemps sans rien dire, je me retirai. Avec un prédicateur de cette taille, Saint Augustin vit son initiation à la lecture spirituelle de la Bible. Que signifie, par exemple, ce verset du livre des Cantiques, « Qu'il me baise des baisers de sa bouche » Pour Saint Ambroise, c'est l'Église promise au Christ par la voix des prophètes et qui attend depuis si longtemps la venue du Seigneur. Également, il s'agit de l'âme qui désire s'élever au-dessus de tout, rejetant la luxure, les plaisirs charnels et les voluptés du siècle, aspirant à recevoir le baiser de la présence divine et se tourmentant de ceux qu'il tarde tant à venir et s'afflige comme blessé d'amour, ne pouvant plus supporter son retard. C'est ce qu'il lui fait dire dans son impatience qu'il me baise d'un baiser de sa bouche. Ce n'est pas un seul baiser qu'elle attend, mais beaucoup, pour compenser sa longue attente. Saint Augustin ne peut que montrer d'intérêt par une telle interprétation biblique, lui qui, quelques années auparavant, avait rejeté la Bible par la fenêtre à cause de son langage anthropomorphique, voire barbare. À la lumière de la prédication ambrosienne, il la trouve admirable et digne du plus grand respect de la part d'un homme

philosophes dont chacun symbolisait l'état d'une âme purifiée par la sagesse. Il semble que saint Augustin ait compris beaucoup plus tard quelle était la clé de l'attitude de saint Ambroise dans ses prédications. Je notais à plusieurs reprises dans les sermons de notre évêque que la notion de Dieu exclut absolument toute idée de corps, comme aussi la nature de l'âme qui est de tous les êtres celui qui se rapproche le plus de Dieu. La religion de saint Ambroise se détournait radicalement du monde sensible. À ses yeux, un homme s'identifiait à son âme. L'homme était intégré à cette force vivante qui semblait pénétrer tout l'univers, tandis que le manichéisme présentait à saint Augustin un Dieu grossièrement limité à une forme humaine. Ainsi, saint Ambroise fait pénétrer saint Augustin dans un monde d'idées totalement nouvelles qui le détache complètement de la doctrine manichéenne pour le rapprocher de la doctrine chrétienne telle qu'il la découvre dans les prédications de saint Ambroise. J'ai résolu donc d'être catéchumène dans l'Église catholique, qui se recommandait de mes parents, aussi longtemps qu'une certitude ne me montrerait pas dans sa lumière où diriger ma course. La rupture avec le manichéisme n'était pas une fin, mais un commencement dans la poursuite de la recherche de la pleine vérité. La décision de rester en catéchumène dans l'Église catholique prépare son cœur pour recevoir la semence de la foi supranaturelle qui sera soumise à l'obéissance de Dieu, se révélant dans les Écritures. Monique ne résiste pas trop longtemps de rester loin de son fils, d'autant plus qu'elle vient de perdre son mari Patricius qui, grâce à ses prières, reçut le baptême chrétien sur son lit de mort. Elle me trouva dans un grand danger, sans doute puisque j'avais perdu tout espoir de découvrir le chemin de la vérité. Néanmoins, quand je lui appris qu'en vérité je n'étais plus manichéen, mais que je n'étais pas non plus chrétien catholique, elle ne sursauta pas de joie comme à une nouvelle inattendue. Désormais, pourtant elle était rassurée sur cette partie de ma misère où j'étais comme un mort. Mais un mort a ressuscité qu'elle pleurait devant toi et te présentait sur la civière de sa pensée, voulant te faire dire, comme au fils de la veuve, « Jeune homme, je te le dis, lève-toi, afin qu'il revînt à la vie et se mit à parler et que tu le rendisses à sa mère. » Après l'arrivée de Monique à Milan, les rapports de saint Augustin avec saint Ambroise, cette figure distante et attirante à la fois, se multiplient davantage. Il courait à l'église avec une ardeur plus grande et suspendu aux lèvres d'Ambroise à la source de l'eau. Elle aimait cet homme comme un ange de Dieu, car c'est lui, avait-elle compris, qui entre-temps m'avait amené à cet état d'incertitude et de flottement par lequel je devais passer. Seulement l'intervention ferme de l'évêque Ambroise a pu arrêter Monique de pratiquer à Milan la coutume africaine d'apporter des mets et vins sur les tombeaux des martyrs. Ainsi, l'évêque voulait éviter d'une part les abus qui se faisaient au cimetière, ces lieux de repos pour les êtres chers, et d'autre part, interrompre le cycle des superstitions païennes qui trouvaient leur place de plus en plus dans les coutumes chrétiennes. Seule la providence divine a pu mettre sur son chemin un tel personnage rempli de bonté et soucieux de la foi du peuple chrétien à lui confier par la charge épiscopale. Je tenais Ambroise pour un homme heureux, selon les opinions du siècle, le voyant en tel honneur auprès de si hautes puissances. Seul son célibat me paraissait pénible, doit reconnaître à ce moment-là saint Augustin. À l'école de saint Ambroise, saint Augustin découvre la grandeur des mystères de la foi chrétienne. Premièrement, il apprend que l'homme est créé à l'image et à la ressemblance de Dieu et non à l'inverse, à savoir que Dieu aurait la ressemblance d'un homme. Dieu est une substance spirituelle. Il ne peut pas être confondu avec aucun des êtres créés, aussi impressionnant soit-il. La doctrine catholique le proclame simple dans sa substance, immuable et par conséquent inchangeable, contrairement à la matière qui, elle est complexe, muable et changeable. Comment, comme être complètement spirituel, Dieu ne possède pas de partie du corps, mais il est présent partout sans se limiter à aucune place. L'homme, quant à lui, limité par les parties de son corps, est créé à l'image et à la ressemblance de Dieu, non pas dans le sens qu'il peut être présent partout à la fois, mais parce qu'en lui,
Dieu a mis le germe de sa divinité qui trouvera son accomplissement dans la vision

béatifique. Une telle conception de Dieu et de l'homme plaît à saint Augustin et fera son cheminement dans son évolution spirituelle et dans sa recherche profonde de Dieu et de la vérité.

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2: Suspension par la justice de la direction du principal parti d'opposition en Turquie, le CHP, de nouveau dans la ligne de mire du pouvoir après sa victoire aux élections locales de 2024. Le tollé provoqué par les mauvais traitements subis par les militants occidentaux de la flottille pour Gaza met en lumière ce que subissent les détenus palestiniens depuis plusieurs années dans les prisons israéliennes. Plusieurs rapports internationaux l'avaient mis en évidence dans une relative indifférence de la communauté internationale. Le chancelier allemand propose à ses partenaires européens d'accorder à l'Ukraine un statut spécial avant de devenir un membre à part entière de l'UE, une manière de faire patienter Kiev. La régulation des entreprises américaines en matière d'intelligence artificielle attendra. Donald Trump reporte la signature d'un décret très attendu. Le président américain craint de donner un avantage à la Chine. Le pape en visite au nord de Naples, demain dans une région appelée la Terre des Feux en raison de la pollution des sols. Une visite sous le signe de la lutte pour l'environnement et contre les écomafias. On en parle dans notre dossier.
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2: Bonjour. Le principal parti d'opposition turque, de nouveau frappé par la justice. Hier, un tribunal d'Ankara a suspendu la direction du Parti républicain du peuple, le CHP. Son chef, Özgür Özel, a été destitué. Le CHP, qui dénonce un acharnement judiciaire orchestré par le pouvoir politique, fait face à des pressions croissantes depuis sa victoire historique aux élections locales de 2024. À Ankara, les explications d'Adam Loewer.
4: Le tribunal a jugé nul et non avenu le congrès du CHP organisé en novembre 2023, celui qui avait porté à la tête du parti son dirigeant actuel, Özgür Özel. La justice accrédite donc les allégations d'irrégularité portées contre ce congrès par d'anciens membres du parti et réinstaure dans ses fonctions l'ancien dirigeant du CHP, Kemal Kılıçdaroğlu. Ce dernier avait été vaincu lors de ce congrès, mais aussi quelques mois plus tôt, à l'élection présidentielle de juin 2023. En Turquie, ce jugement très controversé est vécu comme un séisme politique. C'est la première fois que la justice remplace la direction d'un parti, qui plus est celle du parti fondateur de la République. Il s'agit par ailleurs d'une escalade très nette dans les pressions judiciaires qui visent le CHP, depuis l'incarcération l'an dernier d'une vingtaine de ses maires, dont celui d'Istanbul, et Ekrem İmamoğlu, qui était aussi son candidat à la prochaine présidentielle. Le principal parti d'opposition fustige ce qu'il considère comme des manœuvres du pouvoir pour l'empêcher de battre le président Erdogan et son parti AKP au scrutin qui aura lieu au plus tard dans deux ans. Le CHP a fait savoir qu'il ne reconnaissait pas la décision du tribunal d'Ankara. À Ankara, dans le droit pour Radio Vatican.
2: Le gouvernement turc avait dénoncé il y a deux jours la mentalité barbare du gouvernement israélien en référence au traitement subi par les militants occidentaux de la flottille pour Gaza. Les images de ces centaines de personnes interpellées en mer par l'armée israélienne, subissant des sévices sous l'œil réjoui du ministre israélien de la Sécurité intérieure, avaient provoqué un tollé international. Hier, l'Espagne et l'Italie ont même demandé des sanctions européennes contre le ministre concerné, Itamar Ben-Gvir. Ces images rappellent surtout au monde ce que les Palestiniens détenus dans les prisons israéliennes depuis les attaques du 7 octobre subissent. Ces conditions de détention sont détaillées depuis deux ans par plusieurs rapports des Nations Unies et d'ONG de défense des droits de l'homme qui se sont intéressés au sort de milliers d'hommes, de femmes et d'adolescents palestiniens. Les précisions à Jérusalem de Valérie Ferrand.
5: Chaque flottille est saluée par les Palestiniens avec espoir, joie et affection pour les centaines d'êtres humains à travers le monde qui se mobilisent pour eux, pour la bande de Gaza, en défiant la puissance occupante. Les militants rappellent pour leur part que les violences qu'ils subissent en étant arrêtés ne sont rien comparées aux tortures subies par les Palestiniens, notamment par les 9000 hommes, femmes et adolescents de la Cisjordanie et de la bande de Gaza incarcérés par Israël. Privés de nourriture, de vêtements de rechange, de matelas et de produits hygiéniques, ils subissent au quotidien des tortures qui ont déjà été jusqu'à tuer plus de 100 d'entre eux, dont un adolescent mort de faim. Depuis 2024, des dizaines de rapports des Nations Unies et d'ONG dénoncent également le viol et les sévices sexuels comme une des tortures utilisées en des proportions massives dans les prisons israéliennes. Les hommes sont très souvent soumis à des violences sexuelles avec pénétration par des chiens entraînés pour ces actes. Jérusalem, Valérie Ferrand, Radio Vatican.
2: Concernant la guerre au Liban, l'armée israélienne a tué deux hommes armés dans le sud du pays, près de la frontière. Elle a visé également un hôpital libanais à Temnin, endommagé par ce bombardement aérien qui a blessé 9 personnes. 4 professionnels de santé ont été tués par ailleurs dans une autre frappe près de Tyr. Sur le plan diplomatique, l'heure est pour le moment à la médiation. Aucune annonce n'a été faite pour le moment, alors que le chef des armées pakistanais médiateur devait se rendre hier à Téhéran. Autre conflit majeur, l'Ukraine. Le chancelier allemand propose de donner un statut spécial à l'Ukraine, un statut de membre associé, avant qu'elle ne devienne un membre à part entière de l'Union européenne. Friedrich Merz détaille son projet dans une lettre adressée aux divers responsables européens. À Berlin, les explications de Delphine Nerbollier.
6: Concrètement, cela permettra aux dirigeants ukrainiens de participer aux conseils européens en tant qu'observateurs. L'Ukraine pourrait aussi envoyer à Bruxelles un commissaire et des députés qui agiraient là aussi en simples observateurs sans droit de vote. Le but serait de rapprocher le plus possible Kiev des institutions européennes, le temps qu'elle devienne un membre à part entière de l'Union. Car Friedrich Merz l'assure, ce statut de membre associé ne remplacerait pas une adhésion en bonne et due forme de Kiev. Mais le chancelier le reconnaît, il est très peu probable que l'Ukraine entre rapidement dans l'UE, comme le souhaite pourtant Volodymyr Zelensky, qui évoque même la date improbable de 2027. Les négociations ont en effet à peine commencé et elles ont déjà été bloquées par la Hongrie de Viktor Orban. Le processus sera donc long et complexe, comme il l'est d'ailleurs pour les autres pays candidats, notamment les Balkans. D'autant que l'adhésion de l'Ukraine, pays de 39 millions d'habitants et gros producteur agricole, divise les États membres. Une raison de plus, selon Friedrich Merz, pour faire, je cite, « un geste politique fort envers ce pays et ses citoyens qui se battent depuis plus de 4 ans contre la Russie ». Berlin, Delphine Herbollier pour Radio Vatican.
2: Et sur le terrain, l'Ukraine a mené une attaque de drones sur la région russe de Bryansk, près de sa frontière. 3 employés de la société russe des chemins de fer ont été tués. Dans le contexte de ce conflit regardé de très près par les États européens, riverains de l'Ukraine et de la Russie, Donald Trump déplace ses troupes au gré de ses humeurs. Le président américain a annoncé hier qu'il enverrait 5000 militaires américains en Pologne en raison de sa bonne relation avec le président Karol Navrocki, mais il n'a pas précisé s'il s'agissait des soldats qu'il avait déjà envisagé d'envoyer en Pologne, mais dont le déploiement avait été remis en question par de hauts gradés de son armée la semaine dernière. Cette annonce intervient en tout cas après celle du retrait de 5000 soldats américains d'Allemagne, en raison là des tensions avec Berlin. Ces mouvements de troupes américaines dans le cadre de l'OTAN, les membres européens de l'Alliance en parleront aujourd'hui lors d'une réunion en Suède. Ils veulent savoir à quoi s'en tenir concernant l'engagement américain sur leur continent en raison des déclarations et des revirements de Donald Trump. Donald Trump qui hésite concernant la législation en matière d'intelligence artificielle. Il a reporté hier au dernier moment la signature d'un décret très attendu sur la question de la cybersécurité. Le texte prévoyait en l'état une plus forte régulation des entreprises américaines dans le domaine, mais Donald Trump a estimé que certaines mesures pourraient représenter un frein au développement et même donner un avantage à la Chine. À New York, Gwendal Avina.
7: Les chefs d'entreprise du secteur étaient attendus hier à la Maison-Blanche pour une signature dans le bureau ovale. Mais quelques heures avant l'événement, l'équipe du président leur a finalement annoncé le report de la cérémonie. Face aux journalistes, Donald Trump a expliqué avoir personnellement repoussé la signature car il n'aimait pas certains aspects du décret. Sans les détailler, il a rappelé que les États-Unis dominent en ce moment la Chine sur l'intelligence artificielle et qu'il ne veut rien faire qui risque de compromettre cette avance. Déjà reporté à 3 reprises, le décret prévoit notamment de soumettre les modèles d'IA développés aux États-Unis à un examen approfondi de 90 jours conduit par des agences fédérales. Selon l'administration, l'objectif est de détecter des failles dans les systèmes informatiques à l'aide de ces nouveaux outils avant leur mise sur le marché et donc d'anticiper d'éventuelles cyberattaques. Les entreprises, elles, craignent que ce délai ne donne un avantage à la Chine dans un domaine où le premier arrivé tend à s'imposer durablement. Dès son retour à la Maison-Blanche il y a un an, Donald Trump avait défait de nombreuses mesures prises par Joe Biden pour une meilleure régulation du secteur. Wendell Lavina, New York, Radio Vatican.
2: L'IA, il en est question au Vatican avec une conférence organisée hier par le dicaster pour la communication. Plusieurs personnalités internationales se sont relayées pour mettre l'accent sur la nécessité de concevoir l'IA comme un instrument au service de l'humain plutôt qu'une technologie génératrice de profits. Le pape s'envolera demain matin pour l'une des zones les plus pauvres d'Italie, la ville d'Achera, en Campanie, dans une région au nord de Naples, tristement célèbre pour être dénommée la Terre des Feux. Pendant des années, en effet, des groupes mafieux ont brûlé des déchets toxiques déversés dans la nature, provoquant une hausse spectaculaire des cas de cancer ou de malformation. Léon XIV y rencontrera les évêques de Campanie, le clergé, les religieux et les familles de ceux qui sont morts à cause de la pollution environnementale, ainsi que des maires de plusieurs communes sinistrées. Si l'exportation des déchets toxiques dans la région n'est plus au niveau des années 90 ou 2000, cette Terre des Feux représente en Italie marginalisée où le sentiment de justice est fort. En janvier 2025, la Cour européenne des droits de l'homme a condamné l'État italien pour son inaction face à cette crise sanitaire. Retour sur cette région où le trafic de déchets a défiguré la terre aussi bien que les hommes, avec le géographe Fabrizio Macaglia, professeur à l'Université Paris 8 Saint-Denis-Vincennes.
8: Les autorités ont eu du mal à reprendre la main sur le territoire, en quelque sorte, parce que ce trafic était extrêmement bien organisé. Il impliquait à la fois des acteurs économiques locaux, des acteurs politiques et administratifs, des acteurs criminels. Donc il y avait tout un réseau qui permettait au trafic de se maintenir dans la durée, de persister, quand bien même les enquêtes judiciaires étaient ouvertes et menées jusqu'au bout. Mais il y a le temps judiciaire et puis le temps des trafics et la coïncidence n'est pas parfaite en définitive. Et donc le temps judiciaire est beaucoup plus long et donc il faut du temps pour réunir des preuves, imputer des charges et traduire les responsables en justice.
9: Quand on parle de Terre des Feux, on parle de mafia, mais on parle aussi d'un système économique qui a perduré pendant des années, à savoir par exemple les grandes industries du nord de l'Italie qui venaient justement déverser leurs déchets dans cette région. Qu'est-ce que cela dit de cette géographie italienne, qui est à la fois une géographie territoriale, mais aussi sociale, d'un pays coupé en deux?
8: L'Italie du Sud, en définitive, a été utilisée comme un territoire de sous-traitance des pollutions. Les coûts de traitement des déchets industriels, des bouts d'épuration des villes, des stations d'épuration des villes, par exemple, ce sont des coûts qui sont déjà élevés et qui ont eu de cesse d'augmenter au fur et à mesure que la réglementation se renforçait. Et en définitive, les déchets industriels, en particulier de l'Italie du Nord, ont été acheminés vers la Campanie dans une logique de solidarité territoriale et de sous-traitance des pollutions. Ça dit des choses du rapport effectivement Nord-Sud, c'est-à-dire qu'on voit bien que la Campanie a été considérée comme une poubelle, comme un territoire de seconde classe ou de troisième classe, c'est-à-dire que l'on peut utiliser pour y déverser ce que l'on ne veut pas traiter chez soi. Et ce rapport Nord-Sud se voit non seulement dans la mise en place du trafic et dans ce déversement massif de déchets industriels, mais se voit également dans la manière de poser le problème dans l'espace public italien, c'est-à-dire que les pouvoirs publics, en définitive, ont nié les conséquences des pollutions générées par l'accumulation de ces déchets industriels, considérant que s'il y avait une augmentation de certaines pathologies, une prévalence plus importante d'un certain nombre de maladies, eh bien, on ne pouvait pas les imputer aux déchets qui étaient enfouis, mais étaient imputables à des comportements individuels, à savoir la consommation de tabac, la consommation d'alcool. Bref, on individualisait et puis en même temps on imposait une lecture culturelle, à savoir qu'il y avait là des communautés, des populations qui avaient des modes de vie qui n'étaient pas sains.
9: La visite du pape à Achera, dans cette région qui paye le prix fort aussi bien au niveau sanitaire qu'environnemental et social de ces déchets, est une manière pour tous ces Italiens de cette région-là de retrouver une voie aujourd'hui à l'échelle du pays?
8: Moi je pense qu'effectivement c'est une reconnaissance des mobilisations, une reconnaissance de la dignité, une reconnaissance du droit d'habiter dans un territoire sain, au sens habitable. C'était extrêmement important, tout en sachant que localement, des membres de l'église locale ont participé aux mobilisations, étaient en tête des mobilisations et ont joué un rôle important dans la structuration, dans la coordination, dans l'animation de cette mobilisation contre la pollution, contre les déchets, contre ce sentiment d'abandon. L'enjeu principal, c'est cette question de la reconnaissance, parce que c'est un territoire qui a été sacrifié et ça participe également à recouvrer le sentiment d'égalité, d'être un Italien à part entière et pas un Italien de deuxième ou de troisième catégorie, comme les habitants de ce territoire ont pu avoir le sentiment par le passé.
2: Interrogé par Olivier Bonnel, Fabrizio Macaglia a été ce matin l'invité de Radio Vatican. Voilà, c'est la fin de cette édition. Excellente journée à toutes et à tous.
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Évangile de Jésus-Christ selon saint Jean, chapitre 21, versets 15 à 19. Après le repas au bord du lac, Jésus ressuscité dit à Simon-Pierre, « Simon, fils de Jean, m'aimes-tu plus que ceux-ci ? » Il lui répondit, « Oui, Seigneur, je t'aime, tu le sais. » Jésus lui dit, « Sois le berger de mes agneaux. » Il lui dit une deuxième fois, « Simon, fils de Jean, m'aimes-tu ? » Il lui répond, « Oui, Seigneur, je t'aime, tu le sais. » Jésus lui dit, « Sois le pasteur de mes brebis. » Il lui dit pour la troisième fois, « Simon, fils de Jean, est-ce que tu m'aimes ?» Pierre fut peiné parce que pour la troisième fois, il lui demandait « Est-ce que tu m'aimes ?» Et il répondit « Seigneur, tu sais tout, tu sais bien que je t'aime. » Jésus lui dit « Sois le berger de mes brebis. » Amen, amen, je te le dis. Quand tu étais jeune, tu mettais ta ceinture toi-même pour aller où tu voulais. Quand tu seras vieux, tu étendras les mains. Et c'est un autre qui te mettra la ceinture pour t'emmener là où tu ne voudrais pas aller. » Jésus disait cela pour signifier par quel genre de mort Pierre rendrait gloire à Dieu. Puis il lui dit encore, « Suis-moi. » Dans la liturgie catholique, on fait un gros plan, un close-up, sur la figure de Pierre, le chef des 12 apôtres, celui qui a inauguré la longue série des 267 évêques de Rome, le dialogue entre Jésus ressuscité et Pierre est extrêmement touchant. On est à même de saisir à la fois la grandeur et la misère de Pierre. Depuis les anciens pères de l'Église, à peu près tous les commentateurs font remarquer que la question « Est-ce que tu m'aimes ?» répétée trois fois fait écho au reniement de Pierre pendant le procès de Jésus. Par trois fois, Pierre, pris par surprise, avait dit dans la cour du grand prêtre « Je ne connais pas cet homme. » Dans la Bible, on le sait, le verbe « connaître » a un sens beaucoup plus fort qu'en français. Il veut dire qu'on vit une relation toute spéciale avec quelqu'un, marquée au coin de l'intimité et d'un partage total. « Je ne connais pas » est la marque d'une rupture, d'une cassure. Aussi, quand Jésus répète sa question une troisième fois, Pierre devient terriblement mal à l'aise. « Mais Seigneur, tu sais tout, tu sais bien que je t'aime. » À lire l'histoire des papes, ceux qui ont succédé à Pierre tout au long des deux millénaires d'histoire d'Église, on se rend compte que tout n'est pas édifiant. Il y a eu des intrigues politiques, des étroitesses, des scandales, des contre-témoignages. Mais tout cela pèse assez peu dans la balance quand on met dans l'autre plateau tout ce qui est beau, tout le dévouement, la fidélité, le don de soi jusqu'au martyr. En tout cas, depuis un siècle et plus, on compte une série impressionnante de personnages robustes, intelligents, spirituels, engagés et audacieux, bref, des saints. Comme Jésus l'en avait averti, Pierre, le premier évêque de Rome, a donné sa vie dans le martyre. « Quand tu seras vieux, tu étendras les mains, et c'est un autre qui te mettra ta ceinture. » Ou encore aujourd'hui, le pape a les mains liées, attachées. Il est totalement assujetti à sa mission. Avez-vous remarqué la confiance que Jésus fait à Pierre quand il lui confie l'Église ? Une fois, « Sois le berger de mes agneaux » et deux fois, « Sois le berger de mes brebis. » Un agneau, c'est tout faible. Et une brebis, ça donne la vie. Comment s'étonner alors que le chef de l'Église ait pour mission prioritaire de protéger les plus faibles, les pauvres, les opprimés, les victimes d'injustice ? Comment s'étonner que le chef de l'Église ait pour mission prioritaire et absolue de défendre la vie ?

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1: C'est Danny Benz au microphone en ce vendredi 22 mai. Les comédiens sans bagages présentent Le Tour du monde en 72 jours. C'est une création théâtrale de Carlo Albertone inspirée de l'incroyable course autour du monde entreprise en 1889 par les journalistes Nellie Bly et Elisabeth Bisland, portée par une distribution engagée et aussi une scénographie métaphorique et un important travail de marionnettes. Cette production propose plus qu'un récit historique, elle fait aussi écho avec force aux enjeux sociaux d'aujourd'hui. C'est présenté ce soir à 20h30, de même que samedi à 15h30 et 20h30 et une dernière fois dimanche à 15h30 à l'Expo Théâtre de la Visitation. C'est au 814 route de l'Église, arrondissement Sainte-Foy. C'est d'une durée de 90 minutes. Et pour réserver vos places, vous allez sur le site de la billetterie Zeffy, Zeffy.com, pour le tour du monde en 72 jours. Le Centre de prière de la Miséricorde à Saint-Côme-Linière propose une retraite sur la Pentecôte. L'Esprit du Seigneur est sur moi sera le thème. Elle commence ce vendredi soir et elle se poursuit jusqu'à dimanche. La personne invitée pour le ressourcement est Monsieur Henri Lemay. Et on peut vivre cette retraite que ce soit sans hébergement ou avec hébergement. Et pour avoir toutes les informations, on vous invite à téléphoner au 418-685-31-81. Et la Pentecôte diocésaine aura lieu demain, samedi 23 mai, de 9h à 21h à l'église Notre-Dame de l'Annonciation à l'ancienne Lorette. Il y aura plusieurs enseignements au cours de la journée et la messe de la vigile de la Pentecôte, présidée par Monsieur le cardinal Gérald Cyprien Lacroix, aura lieu à compter de 19h. C'est donc une invitation pour vivre cette Pentecôte diocésaine. De son côté, la Fraternité de la Miséricorde invite toutes les personnes intéressées à une réflexion sur la Vierge Marie au quotidien, sur sa vie, son contexte et sa spiritualité. Ça se passe le dimanche 24 mai à 14h à la chapelle Saint-Alphonse. C'est au 1215 avenue du Chanoine Morel. C'est dans l'arrondissement Sillery. Pour information, on peut contacter Réal au 581-745-0993. Vous êtes officiellement convié à la grande audition du Conservatoire d'art dramatique de Québec dans le cadre des activités satellites du Festival Carrefour. La grande audition présente l'aboutissement du chemin parcouru par les étudiants et étudiantes en jeu, en scénographie ainsi qu'en mise en scène. Et c'est l'occasion unique de voir les scènes d'audition présentées cette semaine au Théâtre de Quatre Sous ainsi que les démos de jeux à la caméra des finissants en jeu. C'est gratuit, il n'y a aucune réservation qui soit nécessaire et ça se passe ce dimanche 24 mai à 16h. Les portes ouvriront dès 15h30 au Théâtre du Conservatoire, situé au 13 rue Saint-Stanislas dans le Vieux-Québec. On annonce la tenue d'un pèlerinage vers Cap de la Madeleine dans le cadre du jubilé en l'honneur du 800e anniversaire de décès de Saint François d'Assise. Le Centre marianiste d'éducation de la foi à Saint-Henri, en collaboration avec l'essentiel de Mission Bellechasse et Chemin, organise cette belle journée par un voyage en autobus avec animation, visite du musée du bon père Frédéric Janson, franciscain, avec dîner, confession, messe, avec engagement engagement de la famille marianiste, visite des jardins, alors possibilité de recevoir une indulgence plénière, ça va se dérouler le 13 juin prochain. Le départ de l'autobus se fait de l'église de Saint-Henri à 8h le matin. L'autobus fera également un arrêt à Québec au magasin Walmart sur la rue Jules Verne. Le retour est prévu vers 17h45. On demandera 70$ tout inclus sauf les repas ou 100$ avec les repas froids. Alors pour s'inscrire, on visite le site internet www.centremarianiste.org ou encore on téléphone au 418-882-0002. La date limite d'inscription est fixée au 29 mai prochain. C'était Danny Benz pour Communication.

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0: Bonjour mesdames et messieurs, bienvenue à cette émission qui aujourd'hui sera sous la responsabilité de Christine Pellistrandi, théologienne et professeure au Collège des Bernardins à Paris. Sa chronique, intitulée « Le sens des mots », a pour objectif de mettre en lumière des mots et des expressions qui jalonnent les Saintes Écritures. Celui de cette semaine est « descendance ». Un terme que l'on voit beaucoup dans toute la Bible et qui est très important. Il fait partie des premières promesses que Dieu a faites à Abraham, qui voulait une descendance. Il a cru, il a eu foi dans le Seigneur, il a été exaucé. Voici Christine Pellistrandi.
1: Le mot de la semaine sera un mot qui a beaucoup d'importance dans la Bible et un mot qui est d'actualité pour notre société. La descendance. Un mot d'actualité, oui, car il concerne nos familles, nos enfants, nos petits-enfants et même nos arrière-petits-enfants. Nous sommes à des degrés divers, responsables de leur bonheur et nous participons comme nous le pouvons à leur éducation, à la construction de leur personnalité. Avoir une belle descendance, n'est-ce pas le rêve de toute famille? Or, précisément, cela fait partie des premières promesses que Dieu fait à Abraham. Abraham se plaint de ne pas avoir de descendance. Alors Dieu lui ordonne de sortir de sa maison pour contempler le ciel et compter les étoiles. Dieu promet à Abraham que sa descendance sera aussi nombreuse que les étoiles du ciel. Or, justement, précisément, Abraham eut foi en sa parole. Parce qu'il eut foi, eh bien le Seigneur le considéra comme un homme juste. C'est dans la Genèse, au chapitre 15, le verset 5. À travers ce récit qui est magnifique, c'est ce don de la vie qui se perpétue de génération en génération. Nous savons bien à quel point ce don est fragile. Et si l'on relit attentivement le texte de la Genèse, on se rend compte que rien ne peut s'accomplir des promesses sans la foi en la parole de Dieu. Notre descendance, c'est un don de Dieu, infiniment fragile, qu'il faut soigner comme une petite semence qui grandira pour donner un bel arbre.

Avoir une belle descendance, n'est-ce pas le rêve de chacun d'entre nous? Nous avons dans la Bible une jolie histoire. Il était une fois un homme généreux qui était un riche propriétaire et il recommandait à ses ouvriers chargés de la moisson d'être attentifs, à toujours laisser de quoi glaner quelques épis pour les pauvres. Celle qui alla ramasser ces quelques grains de blé s'appelait Ruth. Elle était veuve et elle vivait avec sa belle-mère qui était veuve aussi. Évidemment, ce qui devait arriver arriva. Boaz, le riche propriétaire, fut séduit par la jeune Ruth, pas seulement à cause de sa beauté, mais aussi en raison de sa bonté. Il décida de l'épouser en surmontant les difficultés administratives. Pour comprendre les détails, il faut relire le livre de Ruth qui est très court. Les anciens qui présidaient au tribunal firent cette prière. « Que le Seigneur rende ta femme comme Léa et Rachel, et que le Seigneur, par cette jeune femme, t'accorde une belle descendance. » Dans le livre de Ruth, au chapitre 4, le verset 12. « Ce qui fut dit fut fait, elle fut enceinte, elle mit au monde un fils. » Celle qui n'était qu'une émigrée, une veuve, seule au monde, rencontra Boaz. Il fut son mari et ils eurent ensemble un enfant qui fut le père de Jessé et donc le grand-père de David. Pour une belle descendance, c'était vraiment réussi, puisque parmi leurs descendants, il y a Joseph, le père de Jésus, selon la généalogie de Matthieu.

la descendance. À ce sujet, la question se pose, le bien engendre-t-il le bien ? Le livre des Proverbes propose la maxime suivante. En fin de compte, le méchant ne restera pas impuni, mais la descendance des justes sera sauve. Dans le livre des Proverbes, au chapitre 11, le verset 21. Cette maxime, qui pourrait arriver en conclusion de quelques fables, pose en réalité un vrai problème. En quoi la descendance des justes, autrement dit des saints, peut-elle être sauvée ? Par deux moyens essentiels qui appartiennent à notre responsabilité de parents, la transmission de l'éducation et la prière. Ce petit proverbe, qui semble dire des choses bien banales, nous renvoie d'abord à notre vocation, qui est celle d'être des justes et donc des saints, aidés par la grâce. Comme les apôtres, nous avons un message à transmettre, des graines à semer. Ce n'est pas à nous de juger si nos paroles tombent ou non dans une bonne terre. Notre devoir, c'est parler, c'est transmettre. Mais comme les apôtres, il nous faut aussi prier, trouver des forces pour assumer notre tâche et supplier le Seigneur qu'il fasse germer ce que nous semons pauvrement. Une belle descendance, ce sera la petite graine qui a poussé, grandi, s'est épanouie et qui, à son tour, aura une belle descendance.

Or, ce mot me rappelle la liturgie du mariage telle qu'elle existait il y a de très nombreuses années. À la fin de la messe, le prêtre se tournait vers les époux pour prononcer cette bénédiction qui résume très bien tout ce que recouvre ce mot « descendance ». Que le Dieu d'Abraham, le Dieu d'Isaac et le Dieu de Jacob soient avec vous et que lui-même vous comble de sa bénédiction, afin que vous puissiez voir les enfants de vos enfants jusqu'à la troisième et la quatrième génération, et qu'ensuite vous possédiez sans fin la vie éternelle avec l'aide de notre Seigneur Jésus-Christ, qui est en Dieu, vit et règne avec le Saint-Esprit dans les siècles des siècles. Cette bénédiction, prononcée par le prêtre sur les nouveaux époux, apparaissait comme la voie tracée, le chemin à suivre, l'encouragement à construire. Cette bénédiction, pendant des siècles, a accompagné des couples chrétiens qui, à travers l'histoire, ont témoigné de leur foi et ont contribué à façonner un monde où l'on vivait le sacrement de mariage, justement avec cette idée d'une mission à transmettre. Cette descendance a pris peut-être de nos jours un aspect plus contrasté, mais elle est toujours composée d'êtres vivants, d'enfants, qui ont besoin de tendresse et d'amour, et Dieu seul peut nous aider à faire face.

La descendance doit être un témoignage de tendresse. Nous sommes dans un monde dur, cruel, dans lequel on ne ménage pas les chagrins des enfants confrontés aux séparations. Pourtant, nous avons une mission. Selon les paroles du prophète Isaïe, notre descendance doit apparaître au milieu du monde comme une descendance que le Seigneur a bénie, dans le livre d'Isaïe, au chapitre 61, au verset 9. Un peu plus loin, le prophète Isaïe dit encore « Vos enfants seront la descendance des bénis du Seigneur ». En quoi, aujourd'hui, cela nous concerne-t-il ? Plus que jamais. Notre descendance, les enfants qui habitent sous notre toit, les petits-enfants que nous recevons, tous ces êtres de chair et de sang qu'il nous faut accueillir sont des êtres sensibles, fragiles. Mais justement, c'est à eux qu'il faut donner beaucoup d'amour, à l'image de Jésus qui accueille toujours tous ceux qui viennent vers lui. Jésus donne du pain en abondance, Jésus donne sa parole, Jésus donne son corps. Tout cela, tous ceux à qui il a donné, seront sa descendance. Pauvres, fragiles, face aux Romains tout-puissants. Et pourtant, ce sont ces pauvres-là qui ont construit la descendance de Jésus à laquelle nous appartenons, c'est l'Église.

En vous remerciant d'avoir été des nôtres, je vous salue et vous souhaite une belle fin de journée. Merci également à Berthold Bernier qui signe la réalisation technique de cette émission et à Radio Notre-Dame pour sa collaboration. À très bientôt.

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Nous vous proposons à l'instant Musique et Monde, qui nous fait découvrir l'ouvrage intitulé « Confession d'une religieuse » de Sœur Emmanuelle. Narration Anne Dupéré, choix musicaux Mario Blouin.

Sur ce fond d'itinéraire de libération intérieure, pierre après pierre, une œuvre s'est peu à peu construite. Voici l'histoire de sa genèse. Dès que, chez les chiffonniers, j'ai commencé à recevoir une aide financière, j'ai envoyé régulièrement aux amis et donateurs une lettre du Caire. Je leur faisais savoir ainsi comment leur argent transformait peu à peu la vie du bidonville. Une de mes amies italiennes, Giovanna, m'écrivit à plusieurs reprises pour m'inciter à publier mes aventures quotidiennes. Un beau jour, en 1976, j'ai pris une semaine de congé et je suis retourné dans ma communauté à Alexandrie. Je me suis installé dans une cabine sur la mer. Est-ce le bruit des vagues, les ailes blanches des mouettes sur le ciel bleu, le balancement au loin des navires? Toujours est-il que je me suis senti inspiré. La plume courait sur les feuilles. Les divers événements cocasses de mes premières années chez mes amis chiffonniers me revenaient à la mémoire. Je n'avais qu'à les faire surgir dans leur humanité brute, pétrie de contrastes. Naïfs et roublards, rudes et doux, pieux et mécréants, ces hommes et ces femmes sont toujours bons vivants, prenant la vie à la rigolade. Chiffonnières avec les chiffonniers venaient de naître. Mais par qui et comment publier ? Madame Rose, une amie dont le mari était conseiller culturel à l'ambassade de France, prend l'affaire en main. Le manuscrit a tiré enfin aux éditions ouvrières. Il traîne un an dans les cartons avant de paraître. La publicité étant presque nulle, ce ne fut guère une réussite. Quelques personnes, pourtant, m'écrivirent avoir trouvé « super » l'ensemble de ces anecdotes ponctuées de réflexions humoristiques. Une lectrice me fit savoir qu'elle s'en délectait le soir et que cela finissait par l'endormir, ce dont elle me remerciait cordialement. Endormir les gens, ce fut le premier succès de ma prose. Je l'ai dit, c'est vers la fin de mon séjour en Égypte que je me suis senti poussé à retracer le périple de mon existence et à confier sa contradiction interne. Il y a certes en moi un élan vers l'action étourdissante, la jouissance et le divertissement, mais il y a aussi quelque chose de plus profond qui m'appelle à agir de manière diamétralement opposée. Ce plus profond en moi, c'est Jésus, l'homme-Dieu qui va jusqu'au bout de l'amour. Lui m'oblige sans cesse à me dépasser. Il m'est impossible de lui résister, je ne peux pas. Aucun homme n'a pu m'attirer comme ça. Moi qui n'ai rien de la sainte et bonne religieuse, les gens m'abreuvent de compliments. Mais ce n'est pas moi, c'est lui en moi. Il m'est donc apparu que la forme la plus appropriée de ces mémoires serait les confessions d'une religieuse. J'entendais en effet y faire paraître sans fard et les pauvretés et les richesses qui sont miennes, et qui pourtant ne m'appartiennent pas. Ma vie est ainsi un perpétuel ravissement. J'ai le sentiment continuel de sauter par-dessus les obstacles, de n'être à la fois rien par moi-même et tout avec mon bien-aimé, avec qui je vis, qui me tient par la main, et qui, je ne le dirai jamais assez, m'aime tel que je suis. Mais j'ai tout de même une certaine pudeur. Je ne veux pas, de mon vivant, être nu devant d'autres. Pourtant, je veux me dénuder. D'abord, par exigence de vérité. Voilà ce que je suis. Pour une autre raison ensuite. J'ai la conviction, ce faisant, d'être utile. Il me semble que le bien que je fais parfois aux gens qui m'écoutent vient de ce qu'ils perçoivent mon humanité profonde, semblable à la leur. Aucune raison, donc, une fois morte, de la leur cacher. Pour autant, de mon vivant, je ne suis jamais arrivé à faire comprendre à mes interlocuteurs que, dénudé, je ne suis que pauvreté, que tout chatoiement qui semble émaner de moi vient en fait de ce qu'un autre m'a revêtu d'une parure de fête, lui, mon bien-aimé.

Livre 3, Confession. Troisième partie. Dernière étape, l'imprévu. 1993. J'ai toujours aimé fredonner de vieux cantiques, des airs de jeunesse. C'est comme une unité dans le temps, entre la jeune fille d'hier et la vieille religieuse d'aujourd'hui. En l'occurrence, je me souviens qu'au noviciat, on chantait « Je tressaille de joie dans le Seigneur, mon âme exulte en mon Dieu ». Car il m'a enveloppé du manteau de l'innocence. Il m'a fait revêtir les vêtements du salut, comme un jeune époux se pare du diadème, comme une mariée met ses bijoux. Ton passé bouillonne encore dans le présent, Emmanuel. Ne le laisse pas se dessécher. À travers le récit de tes aventures, livre à d'autres l'art de vivre et de faire vivre que t'ont légué les sages des cinq continents. Reprends les chapitres inachevés de tes confessions. L'abbé Philippe Assaut me lit, rature, conseille. Ses avis sont savoureux. Il note « Passage écrit par une vieille institutrice du début du siècle. J'encaisse et je corrige. » Parallèlement à ce travail de fond, je suis peu à peu amené à m'ouvrir à de plus larges horizons, à d'autres sollicitations. Comme je le raconterai plus loin, je commence à être connu et l'on s'intéresse à ce que je pourrais dire. En 1995, des entretiens avec la journaliste Marlène Twininga deviennent le paradis et les autres. J'essaie d'y transmettre le secret que m'ont révélé les gens heureux. Il est si simple. Leur cœur est rayonnant de bonté. Les rayons de joie qu'ils diffusent leur reviennent, réfractés. Sur ces entrefaites, Jacques Duquesne publie « Jésus ». Une sorte de biographie qui suscite de savantes controverses. Son approche, rationnelle et historique, ne correspond pas à ma relation, mystère et proximité, avec Jésus-Christ. Je réponds donc par « Jésus tel que je le connais », toujours avec les avis experts de Marlène Twininga et les vérifications de Philippe. Je n'y disserte pas. J'épanche ma relation d'amour avec l'être merveilleux qui transfigure chacune de mes journées. Puis le drame d'une certaine jeunesse qui erre sans repère m'interpelle. Je lui consacre « Yalla, en avant les jeunes » avec Françoise Huart cette fois. Une tête de chapitre résume mon propos. Les jeunes motivés sont fabuleux. Je n'ai eu qu'à décrire ce que j'avais vu à l'œuvre. Mais Philippe revient par deux fois consécutives à la charge. En collaboration avec lui, je vais donc tenter de coucher sur le papier deux des lignes de force de ma vie dont j'avais beaucoup parlé, mais que je n'avais jamais mises en forme. Richesse de la pauvreté tente de résumer pour la transmettre mon expérience de l'action humanitaire, de ses conditions de validité, de ses ressorts profonds, de sa portée divine. Dans « Vivre à quoi ça sert », je livre un chemin de sens qui m'a permis d'accepter et de dépasser l'angoisse existentielle de tout être humain grâce à mon maître à penser, le philosophe Pascal. À part quelques opuscules, c'est tout pour le moment. Avec ces ouvrages, j'ai inauguré une sorte de colloque nouveau avec les gens. J'ai pu entrer en contact direct avec des lecteurs de convictions très différentes, les toucher, parfois au plus profond d'eux-mêmes, faire passer ma propre expérience de vie. J'ai voulu, à travers eux, faire du bien. J'ai voulu clamer à tous le sens merveilleux de la vie. Mais cela m'a fait du bien, moi aussi. Mes collaborateurs successifs, et Philippe Assaut en particulier, m'ont aidé à faire sortir, à extraire de moi-même cette préhension de la vie. D'autre part, le fait d'exprimer cette reconversion permanente à la vérité de l'être, à la miséricorde de Dieu, a affermi mon dialogue avec Dieu et avec les hommes. Parce que, finalement, ça fait un. Écrire a mis de l'unité dans ma vie.

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1: Nouvelles orientations. À peine écoulée ma première année en régime de retraite, la responsable de ma communauté est excédée d'avoir un rôle de garde-chiourme. Elle avait en effet à dire non à tout appel de l'extérieur. Quant à moi, je sentais qu'il m'était encore possible d'être utile en y répondant, alors que cela ne m'était pas permis. Philippe Assaut me fait alors remarquer que mon mode de vie n'intègre pas suffisamment ma vocation fondamentale. Me rendre plus proche des pauvres et, pendant que c'est encore possible, tenter de livrer un message de valeur. Un nouveau tournant va s'opérer. Deux réunions de concertation se tiennent entre Sœur Thérèse, alors responsable de la communauté, Philippe Assaut, Christiane Barré et Trao Nguyen, respectivement présidente et trésorier de l'association. Des décisions sont prises. D'une part, c'est moi, désormais, qui aurai la responsabilité d'accepter ou non les multiples invitations. J'ai prévenu sans embâge que je les accepterai toutes, je ne refuse rien. D'autre part, contact est pris avec les Amis de Paola, une association qui s'intéresse au SDF. Avant de décrire le tourbillon dans lequel ma nouvelle liberté d'action allait petit à petit m'emporter et enfin m'obliger à réagir, je voudrais dire l'essentiel de l'expérience fabuleuse qui m'a été donnée de vivre en côtoyant le monde des exclus. Ce nouveau champ d'activité allait en effet canaliser mon énergie pendant plusieurs années, jusqu'environ 2003. Livre 3, Confession. Troisième partie. Dernière étape, l'imprévu. 1993. Je découvrais, dans un local à Fréjus, les gens de la rue, hommes et femmes, qui avaient coupé tout rapport avec leur famille et la société, pour être entièrement à leur disposition 3 jours par semaine, sauf pendant mes déplacements, j'avais une chambrette à Fréjus même. Quel choc salutaire me fut offert lorsque je me suis trouvé face à face avec un univers qui m'était totalement étranger. Des confidences terribles me firent comprendre à quel point ces êtres méprisés, exclus, sont des frères et sœurs de sang, qui malheureusement ont roulé plus bas que moi. Pourquoi ? Des événements porteurs de souffrance et d'injustice les ont entraînés jusqu'à les jeter à terre. L'un d'eux a 28 ans. Il me raconte son drame d'une voix hachée. Un jour, c'était alors un gosse de 10 ans, sa mère, excédée d'être battue, a sous ses yeux planté un couteau dans la poitrine de son père. Un autre avait 5 ans, lorsque sa mère l'a emmené avec sa petite sœur pour fuir un mari alcoolique qui l'est tabassé avec un bâton. Le regard lointain, la voix presque inaudible, il ajoute « Maman avait besoin d'argent pour nous faire vivre. Les hommes se succédaient. Le dernier me haïssait, je ne sais pas pourquoi. Un certain dimanche, il m'a roué de coups de pied et m'a jeté à la rue. J'avais 15 ans, je n'avais qu'une chemise et un pantalon. » La suite était toujours la même, lamentable. Traîné de lieu en lieu, chercher en vain du boulot, boire pour se consoler. La bouteille, ma sœur, c'est ma seule consolation. Voler, être recherché par la police, se cacher. Un refrain revenait dans la bouche de tous. Le pire, c'est quand on se sent méprisé, avili, redouté comme un bandit. Mais voilà l'incroyable. Dès qu'ils se sentent écoutés sans mépris, compris, aimés tels qu'ils sont, une sorte de déclic se produit. Ils veulent bien se laver, se raser, accepter des vêtements convenables. Malheureusement, les sortir de l'alcool, c'est une autre histoire. Le soir, dans leur squat, en compagnie de misère, ils se remettent à boire, à se droguer. Une nuit, dans un sombre coin de rue, ils crèvent d'overdose, comme des chiens sur le trottoir. Seuls dans les ténèbres, sans une main qui tienne la leur, sans une voix qui les réconforte. Tel fut le sort de Tony. Quand je fus appelé à l'hôpital Bonnet à Fréjus, avant que ne se ferme pour toujours son cercueil, j'ai déposé un dernier baiser sur son front. À cet instant, je me suis juré de lutter de tout mon être pour sauver ces jeunes qui marchent vers la mort. Peut-on se contenter d'une larme versée ? Chacun de nous n'est-il pas responsable du sort des autres ? Plus profondément, n'y a-t-il pas une unité fondamentale entre tous les humains? Ce que l'un fait de fabuleusement bon ou de radicalement mauvais n'appartient-il pas à moi aussi? J'aurais pu moi aussi faire la même chose. Quelle différence entre ce détenu qui a égorgé ses deux enfants et sœur Emmanuelle? Aucune, sinon dans le déroulement de leur vie et les conditions de leurs environnements. Dans sa misère, cet homme est mon frère de sang. Mais j'ai du mal à collaborer à des projets sans en être actrice.

Une équipe distincte de l'association de départ se constitue progressivement, décidée avec moi à fonder un foyer d'accueil de jour et de nuit. Bernard Girard, préfet honoraire, Jacques Imbert, expert en projet, et surtout Bernard Doll, retraité, apportent leurs enthousiasmes et leurs capacités. Nous nous orientons vers le projet d'une structure en pleine nature, propre à un travail agricole en vue d'une rééducation et d'une formation. Là, aucun maire ne nous accepte. Sous la pression de leurs villageois, ils s'affolent à l'idée de recevoir des SDF sur leur commune, la lie de la population. Nous nous sommes alors intéressés aux jeunes chômeurs découragés car déboutés de toutes leurs démarches. Pour éviter qu'ils tombent alors dans la drogue et l'alcool, paradis artificiel, tentation des désespérés, nous voulons leur proposer une année de formation sous l'égide de la Chambre d'agriculture du Var, présidée par un homme remarquable, Claude Bonnet. Cela leur permettra d'obtenir un diplôme officiel. Le ministère de l'Agriculture soutient notre projet. Je passe sous silence nos multiples recherches d'un terrain agricole qui soit en même temps constructible. À l'heure où j'écris, il semblerait que nous l'ayons enfin trouvé. Nos précédentes déconvenues me rendent prudente. Yalla, en avant. Ce sera peut-être le dernier combat de ma vie. Mais s'acharner, c'est vaincre. De l'amertume à l'émerveillement, l'incarnation. Revenons au moment où me voici libre de répondre positivement ou non à ce qui me serait proposé. Tel que je suis, je ne sais rien refuser. J'entre dans un engrenage. Mes associations me convoquent en France, Suisse, Belgique. Elles me font passer à la radio, à la télévision. La paroisse du quartier de Ranitz, à Grasse, en Autriche, me réclame. Ses membres se montreront d'une incroyable générosité. Les conférences se multiplient. Je rencontre des jeunes débordants de dévouement. Je suis invité dans des églises bondées. À Paray-le-Monial, une foule de 7000 personnes, en majorité de 18 à 25 ans, prie et chante. À Paris, j'acclame Jean-Paul II, avec 1 million de jeunes lors des Journées mondiales de la jeunesse. Des fiancés me parlent de leur préparation spirituelle au mariage. Je suis invité à de joyeux repas dans des familles épanouies. Le procès effarant, entendu lors de mon premier déjeuner à Callian, me revient à l'esprit. Bien sûr, le mal existe, mais le bien aussi. Tout n'est pas pourri, loin de là. Que de signes de santé physique et morale je rencontre à chaque pas, maintenant que je suis redevenu mobile. Heureusement, je ne reste pas moins orante. D'abord parce que, Dieu merci, je ne suis pas toujours par Mons et par Vaux, mais que je passe une bonne partie de l'année dans l'oraison avec mes sœurs. Ensuite parce que j'entends mieux battre le cœur des hommes. Je partage davantage leur joie et leur peine, et ma prière prend une intensité nouvelle. Livre 3, Confession. Troisième partie. Dernière étape, l'imprévu. 1993. Le reproche d'être par trop en mouvement m'est cependant bientôt fait. Je m'empresse de répondre « Je n'aime pas dire non à qui que ce soit. Reprenez donc la responsabilité de répondre aux demandes qui me sont adressées. Il n'en est pas question, Emmanuel. Mais ne peux-tu pas te modérer toi-même ?» Me modérer ? Ai-je jamais pu le faire ? Il me fallut du temps et quelques rencontres avec mes supérieurs, mon association et Philippe, pour comprendre ceci. Je devais trouver l'équilibre entre les temps de sortie, de dons aux autres, et les temps de rentrée, de méditation silencieuse et de vie fraternelle en communauté pour recharger mes batteries. Je suis obligé de reconnaître que je n'arrive pas assez souvent à tenir les rênes du cheval fougueux que je suis, encore amateur de galopade à 95 ans. Ô vieillesse trop ardente! Quand te résigneras-tu à tempérer le bouillonnement de la jeunesse? Si bien que c'est une tornade d'activités qui peu à peu se forme et m'emporte. De fil en aiguille, me voilà englouti par les médias, les écoles, les appels de particuliers, etc. Chaque nouvelle intervention médiatique m'apportait un surcroît de notoriété, et la notoriété grandissante m'amenait de plus en plus de demandes. Et cela m'a plu. J'ai été séduite par cette spirale. J'ai cru un moment à tous ces excès de compliments, ballons gonflés de vanité.
Heureusement, la Vierge veillait sur cette pauvre Emmanuelle, qui, dans cet activisme, risquait de perdre sa propre identité.

Cette première portion de l'émission Musique et Monde s'achève et vous y avez entendu la voix de Anne Dupéré nous présentant un extrait du livre « Confession d'une religieuse, sœur Emmanuelle », version imprimée et audio parue aux éditions Flammarion. Montage assuré par Mario Blouin. Demeurez des nôtres pour la seconde partie de Musique et Monde dans un univers purement instrumental grâce aux choix musicaux de Mario Blouin.

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0: 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Ce deuxième de deux entretiens s'intitule « Le profil d'un cabinet ouvert ».
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L'ouvrage présenté est intitulé « Confession d'une religieuse, sœur Emmanuelle ». Narration, Anne Dupéré.

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0: Voici un moment de rencontre avec le père Geoffroy Marie, prêtre de la communauté Saint-Jean à Troussure, en France. Il nous propose un entretien intitulé « Évangéliser notre vie intérieure », une production de la communauté des Béatitudes.
1: Alors, concrètement, comment rentrer dans ce chemin intérieur d'une présence réelle dans l'Esprit-Saint ? Il y a beaucoup de chemins que l'on peut prendre. Mais c'est évident que la prière a une place capitale. Et dans la prière, qui peut être le chapelet, la messe, la louange, le chemin de croix, il y a beaucoup, beaucoup de manières de rentrer dans une vie intérieure. Mais j'aimerais voir avec vous le cœur de la prière, le secret de la prière, qui est bien sûr l'oraison. L'évangélisation de la vie intérieure a pour cœur l'oraison. C'est une évidence. Je vous mets au défi de me trouver un saint qui est devenu saint sans oraison. Je vous mets au défi de trouver un prêtre, un religieux, un chrétien vivant, ouvert, plein de Dieu, sans qu'il fasse oraison. Et c'est curieux que pendant des siècles et des siècles, on a très peu parlé de l'oraison. L'oraison restait pour les religieux. Pensons au Carme, Sainte Thérèse d'Avila, Saint Jean de la Croix, qui ont beaucoup parlé de l'oraison. Pensons aux jésuites avec les retraites de Saint Ignace, qui sont magnifiques pour découvrir l'oraison. Mais c'était réservé un peu à une petite élite. C'est depuis le Concile Vatican II qui a rappelé que la sainteté, ce n'était pas réservé à un état de vie, à certains, mais que la sainteté, c'était pour tous, que l'Église s'est enfin un petit peu réveillée. Et depuis 30 ans, on assiste à un phénomène nouveau, magnifique, que beaucoup, beaucoup de chrétiens se mettent à découvrir la prière de l'oraison. Et c'est Jean-Paul II qui disait, en l'an 2000, pour le jubilé, dans sa petite lettre, « 7 grands points pour vivre le troisième millénaire » et le quatrième point, il évoquait qu'il est capital aujourd'hui de renouveler la pastorale, de renouveler notre vie évangélisatrice par la prière intérieure de l'oraison. Il disait « Il faut fonder des écoles d'oraison, il faut que les familles retrouvent le sens de l'oraison. L'oraison est pour tous. » Et je vois à Paris, maintenant, des écoles d'oraison pullulent. Et là où je suis, à Troussure, un certain père Caffarel a inventé les grandes semaines de prière, une école d'oraison pendant 6 jours, dans les années 70-80, qui a fait merveille. C'est à la mode, et c'est une bonne mode, de découvrir l'oraison. Alors, on pourrait en parler beaucoup, je n'ai pas le temps, mais je vous recommande beaucoup un livre édité par la communauté des Béatitudes et écrit par un prêtre de la communauté des Béatitudes, le père Jacques Philippe, qui, à mon sens, est absolument remarquable. Il est petit, il va à l'essentiel, il montre très bien ce qu'est l'oraison, la théologie de la grâce, et ce comment prier pratiquement. Donc, qui s'appelle « Du temps pour Dieu, guide pour l'oraison ». J'aimerais vous donner juste quelques petites facettes de l'oraison par rapport à la vie intérieure. Et c'est peut-être la plus belle chose que vous pouvez demander à un prêtre, mon père, aidez-moi à rentrer dans l'oraison, aidez-moi à approfondir ma vie d'oraison, aidez-moi à renouveler ma vie d'oraison. Un père spirituel, je l'évoquais avec certains d'entre vous, c'est capital pour grandir dans une vie intérieure. Je crois qu'il n'y a pas de vie, enfin, c'est très difficile d'être seul, parce qu'on est habitué à nous-mêmes, on a beaucoup de difficultés à distinguer ce qui est de l'ordre de l'imaginaire, de l'émotion, et ce qui est de l'ordre de l'Esprit-Saint. On a besoin d'objectivité. Une image, vous comprendrez tout de suite, ce qui est très intime en nous, dans notre corps, c'est notre visage. Or, je suis le seul à ne pas voir mon visage. Tout le monde voit mon visage, mais pas le mien. Mais pas moi, je vois votre visage. Vous voyez, je peux avoir, je ne sais pas, une mouche sur le front, tout le monde le voit, sauf moi. Ben voilà, la vie intérieure, c'est ça. C'est évident pour votre accompagnateur qui a telle et telle difficulté, mais par contre, on ne le voit pas. Et donc, posez-vous la question, où en suis-je dans ma vie intérieure et dans quelle mesure je n'aurai pas besoin de quelqu'un? Ça peut être un prêtre, ça peut être une sœur, ça peut être un laïc. Vous voyez, dans les communautés nouvelles, c'est une des grandes caractéristiques, et c'est assez étonnant, mais c'est très beau. Il y a des temps d'écoute. Vous voyez, distinguer le temps d'écoute distinguer des conseils spirituels que pouvait demander à telle et telle personne avec la paternité spirituelle. Hein, c'est trois niveaux complémentaires. Une écoute ponctuelle, c'est très bien. Un conseil ponctuel d'un prêtre, d'une sœur, c'est très bien. Et un père spirituel, c'est celui au bout de plusieurs années qui devient vraiment un instrument de Dieu pour que je découvre profondément cette vie intérieure. Et on en est responsable de cela. Alors, ce n'est pas une obligation, hein, mais ça peut beaucoup nous aider, et surtout, on gagne du temps, c'est clair. Mais donc, vous n'avez aucune excuse. On fait bien 300 km pour aller à un mariage, donc on peut faire 300 km pour aller voir son père spirituel. On ne le voit pas forcément tous les mois, une fois par trimestre, quelquefois même une fois par an, qu'on a un peu l'habitude, mais c'est bon de dialoguer de sa vie intérieure. Des amis, c'est sympathique, mais souvent, ils ne sont pas formés. Donc, il faut transposer ce qu'ils vivent sur vous. C'est une catastrophe. C'est une catastrophe. Vous voyez ? Alors, et donc, le cœur de la paternité spirituelle, c'est la vie de prière. La vie de prière, ce n'est pas notre père, je vous suis le mari, la messe. Non, soyons un peu adultes. Où en suis-je dans ma prière ? C'est ce qui est le plus difficile, la prière, parce que la prière, c'est une relation d'amour. Et donc, en fonction de ce que je suis, cette relation d'amour va prendre des facettes différentes. Quelquefois, il est bon de pouvoir dire à son père spirituel, j'en ai marre de Dieu, j'en ai marre des retraites, j'en ai marre de tout ça. Excellent, c'est bien. Et on va essayer de comprendre pourquoi. Vous voyez, il ne s'agit pas d'être bien devant son père spirituel, il s'agit d'être vrai. Et vous ne décevrez jamais un père spirituel. Vous voyez, un père spirituel, il l'accompagne. C'est un coach. Parce qu'aujourd'hui, c'est bien, il faut avoir son coach. Tout chef d'entreprise qui se tient, il a son coach. Moi, il y a quelqu'un que je suis, il dit, ah, mon père, vous savez, hein, maintenant j'ai deux coachs. Il y a vous et puis un autre. Eh bien, pourquoi pas ? C'est complémentaire. Pourquoi ? Parce que vous savez quel était le premier coach ? Quel était le premier qui a si bien accompagné les gens ? Il a inventé le métier, hein. C'est un certain Jésus-Christ. Un coach nommé Jésus, c'est le titre d'un livre, qui est très beau. Un coach nommé Jésus. Jésus est un accompagnateur des apôtres. Il a marché avec les apôtres pour petit à petit les affiner et leur montrer tous les mystères. Jésus les a repris. Il a expliqué les paraboles le soir au coin du feu. Jésus leur a donné beaucoup de tendresse. À d'autres moments, il les a secoués. Vous voyez, un coach, c'est celui qui nous éveille à la vraie vie. Il est bon de partager sa vie intérieure. Et entre chrétiens, on devrait le faire beaucoup plus. Et dans les communautés religieuses, est-ce qu'on parle de notre vie intérieure avec nos frères et nos sœurs ? C'est là où on peut le plus se connaître. Souvent, on est mondain, on est puritain. On dit « Ah, mais c'est mon jardin secret, rien du tout. » Entre couples, est-ce qu'on parle un petit peu de ce que l'on porte avec Dieu ? Vous me direz « Mais quand même, c'est pas mon confesseur. » Alors, il y a certaines choses, oui, qu'il faut garder secrètes, mais on pourrait beaucoup plus aller loin si on avait cette vraie pudeur. La vraie pudeur, c'est s'accueillir, se recevoir en vérité. Ce qu'il y a de plus grand en nous, c'est le Christ. On peut parler des heures, du beau temps, de la politique, mais parler de Dieu en profondeur, c'est quand même curieux. On ne nous a pas appris à parler de Dieu. Et toi, comment tu vis l'horizon ? Voilà une belle parole. Une fois, c'est un jeune qui m'a dit « Mon père, comment vous priez ?» Il faut être des jeunes pour faire dire ça. J'étais jeune prêtre, j'ai fait lui dire « Mais enfin, t'es indiscret. » Et puis en fait, il était tout ouvert. Il était génial. J'ai dit « Merci, c'est la vraie question. » Une fois, c'est une dame « Mon père, parlez-moi de Dieu. » Alors moi, un bon jésuite, j'ai dit « Enfin, frère Saint-Jean. » J'ai dit « Bon, qu'est-ce que vous entendez par Dieu ?» Et la personne « Non, mon père, parlez-moi de Dieu. » Vous, quelle expérience vous avez de Dieu ? Avec une force. Je dis, mon Dieu. C'était beau. Voyez, demandons au prêtre, demandons au consacré, demandez à un frère et une sœur là, aux béatitudes. Ma sœur, vous êtes consacrée. Pour vous, qui est Dieu ? Pour vous, qui suis-je ? Aimons nous édifier les uns les autres. Aimons être des passionnés, des chercheurs de Dieu. Vous voyez, donc l'oraison, c'est un travail, l'oraison. Ça tombe pas du ciel. Où on a besoin de l'appui de saints, on a besoin d'écrits, on a besoin de nourrir beaucoup notre vie pour faire oraison. Très souvent, on abandonne la raison parce qu'on ne nourrit pas sa vie spirituelle. On s'assèche. Notre cœur s'assèche. Alors malheureusement, notre corps, quand il s'assèche, petit à petit, ben, on a soif et on va boire. Moi, je rêverais que notre cœur il soit tellement asséché qu'il s'arrête, qu'on puisse plus vivre. Notre cœur peut s'assécher sans qu'on le sache. Plus on s'occupe de Dieu, plus on doit se nourrir de Dieu.
0: C'était un moment de rencontre avec le père Geoffroy Marie, prêtre de la communauté Saint-Jean, qui nous proposait un entretien intitulé « Évangéliser notre vie intérieure ». Dans quelques instants, un temps de lecture.

Le jour de l'éternité, les misères de cette vie. Ô bienheureuse demeure de la cité céleste, ô jour éclatant de l'éternité que la nuit n'obscurcit jamais et que la vérité souveraine éclaire perpétuellement, jour immuable de joie et de repos. Ô si ce jour était proche de nous, Seigneur, et si toutes les choses du monde allaient bientôt prendre fin. Il luit pour les saints dans son éternelle splendeur, mais nous ne pouvons en percevoir que de faibles reflets. Les âmes du ciel connaissent les délices de la lumière divine, tandis que les enfants d'Ève, encore en exil, doivent gémir dans l'obscurité de cette vie. Les jours d'ici-bas sont courts et mauvais, pleins de douleurs et d'angoisses, Genèse 47:9, pour l'homme qui doit les vivre, souillé de péché, harcelé par mille passions, agité par mille craintes, tourmenté de besoins et en proie à une foule de tentations. Oh, quand verrai-je la fin de mes maux? Quand serai-je délivré de la servitude de la chair? Quand penserai-je, Seigneur, à toi seul? Quand pourrai-je pleinement me réjouir en toi? Quand serai-je pleinement libre, à l'abri de toute souffrance, physique et morale? Quand viendra cette paix solide, inattaquable, cette paix de l'âme, cette paix du corps, cette paix totale? Ô Jésus, quand me sera-t-il donné de te voir, de contempler ta gloire? Quand me sera-t-il permis de pénétrer avec toi dans le royaume que tu as préparé de toute éternité à tes bien-aimés? Adoucis mon exil, apaise ma douleur, car tous mes désirs montent vers toi. Toutes les ressources qu'offre le monde et qui pourraient me fournir quelque soulagement me sont odieuses. Je voudrais pénétrer dans ton intimité, mais je ne peux te saisir. Je voudrais m'attacher aux choses célestes, mais je suis sans cesse de nouveau attiré par les affaires du monde. Mon esprit aspire à s'élever au-dessus de tout, mais la chair me rabaisse toujours malgré moi. Ainsi, je lutte misérablement avec moi-même, et je suis mon propre fardeau. Job 7:20. Oh, quelle douleur de vouloir atteindre à la contemplation des réalités divines et d'en être constamment empêché par sa propre faiblesse. Mon Dieu, ne t'éloigne pas de moi et n'écarte pas ton serviteur avec colère. Psaume 70, 12, 26-9. Fais éclater le tonnerre et disperse ces visions de la chair. Décoche tes flèches et mets en fuite ces illusions de l'ennemi. Psaume 143, 6. Recueille en toi tous mes sens. Fais-moi oublier les choses de la terre et rejeter promptement les mauvaises pensées. Vérité éternelle, viens à mon secours, afin que je ne sois troublé par aucune vaine distraction. Viens, ô suavité céleste, et que tout, à ton approche, devienne pureté. Pardonne-moi aussi toutes les fois que dans la prière, je laisse vagabonder mon esprit loin de toi. Je reconnais que je cède facilement à la distraction. Bien souvent, je ne suis plus là où se trouve mon corps, et mon imagination m'emporte. Et elle m'emporte d'habitude dans des domaines que j'aime, qui me sont plaisants. Ma première pensée va toujours vers ce qui flatte ma nature. Tu l'as souligné toi-même, ô vérité. Où est ton trésor, là est ton cœur. Matthieu 6, 21. Si je me laisse attirer par toi vers le ciel, je pense aux choses du ciel. Si je m'intéresse trop au monde, je t'oublie. Si j'aime la chair, mes rêves seront souvent charnels. Si je lui préfère l'esprit, il me sera doux de me consacrer à une étude spirituelle. Cela m'est agréable de parler et d'entendre parler de tout ce qui m'est cher, et j'en emporte avec moi le souvenir. Mais combien heureux serait l'homme qui, pour toi, Seigneur, bannirait de son cœur toute affection humaine, qui, faisant violence à la nature déchue, vaincrait les convoitises de la chair par la ferveur du cœur, et qui, du fond d'une conscience apaisée, t'offrirait une prière pure, afin de se rendre digne par là de s'unir au cœur des anges.

Les grands biens promis à ceux qui luttent pour la vie éternelle. Quand tu sens ton cœur aspirer à l'éternelle béatitude et à la délivrance de la chair, afin de pouvoir t'associer pleinement à ma gloire, prépare ton âme à recevoir avec amour ce salutaire message. Rends grâce du plus profond de toi-même à la bonté céleste qui te prodigue ainsi ses faveurs, qui te visite avec tendresse et t'entraîne vers le ciel, pour que ton propre poids ne te fasse pas irrémédiablement retomber sur la terre. Tout cela n'est pas le fruit de tes pensées ou de tes efforts, mais un bienfait de la grâce de Dieu, une attention du Seigneur pour te faire progresser dans la vertu avec plus d'humilité, te préparer à de nouveaux combats, t'attacher à moi de toutes tes forces, avec la ferme résolution de me servir. Aussi ardent que soit le feu, la flamme cependant ne monte pas sans fumée. De même, certaines personnes brûlent du désir de posséder les biens célestes sans être néanmoins entièrement à l'abri de toute tentation ou affection charnelle. Voilà, elles n'ont pas uniquement en vue la gloire de Dieu dans ce qu'elles demandent si ardemment. Il en va souvent de même pour les souhaits que tu crois si vifs et si purs, car rien ne saurait être parfait quand l'intérêt y est mêlé. Ne demande pas ce qui t'est agréable ou utile, mais ce qui me plaît et m'honore, car en tout, tu dois préférer ma volonté à la tienne. Je connais ton cœur, j'ai entendu tes soupirs. Tu voudrais jouir déjà de la liberté sans borne des enfants de Dieu, dans la céleste patrie où la joie ne tarit jamais, mais l'heure n'est pas encore venue. Tu en es encore au temps du combat, du labeur et de la peine. Tu voudrais être comblé du souverain bien, tu ne peux l'obtenir maintenant. C'est moi qui suis le bien suprême. Attends-moi, dit le Seigneur, jusqu'à ce que vienne le royaume de Dieu. Luc 22, 18. Il faut que tu sois mis à l'épreuve sur la terre et que tu t'aguerrisses en bien des choses. Tu recevras de temps en temps du réconfort, mais tu ne seras jamais pleinement satisfait. Courage donc et sois fort. Josué insiste, autant pour agir que pour souffrir. Il faut que tu te revêtes de l'habit de l'homme nouveau, Éphésiens 4, 24, pour accéder à la nouvelle naissance. Il te faudra souvent obéir contre ton gré et renoncer à ce que tu avais envisagé. Ce que feront les autres aura du succès. Ce que tu feras ne recevra aucune approbation. On écoutera ce que les autres diront, mais tes avis à toi ne seront pas pris en considération. Les autres verront leurs demandes acceptées, mais les tiennes seront rejetées. On parlera de tes voisins, on les félicitera, mais personne ne se souciera de toi. On leur confiera telle ou telle charge, et on ne te jugera capable de rien. Quelquefois, la nature se révoltera en toi, et ce sera un grand bien si tu le supportes en silence. C'est à l'occasion de ces épreuves que l'on reconnaît comment un vrai serviteur du Seigneur s'est renoncé à lui-même et brisé en lui tout ce qui n'est pas de Dieu. Il n'est rien qui ne contribue mieux à te faire mourir à toi-même que d'accepter ce qui contrarie ta volonté, surtout lorsqu'on t'ordonne des choses que tu juges inutiles ou déraisonnables. Soumis à un supérieur, tu n'oses résister à son autorité et il te semble dur d'être conduit par un autre et de ne pouvoir jamais agir à ta guise. Mais pense aux fruits de ces sacrifices. Leur fin est proche. La récompense sera très grande. Genèse 15:1. Et tu seras comblé au-delà de toute espérance. C'est en renonçant maintenant à ta pauvre liberté que tu mérites de jouir d'une liberté illimitée dans le ciel. Tu y trouveras tout ce que tu veux, tout ce que tu peux désirer. Là, tu posséderas tous les biens à la fois, sans aucune crainte de les perdre. Ta volonté sera toujours unie à la mienne, et tu n'auras plus rien à souhaiter en dehors de moi. Personne ne pourra se mettre en travers de ta route. Personne ne pourra te causer de contrariété, ni élever des obstacles devant toi. Là, je te donnerai la gloire en échange des injures reçues, le bonheur en échange des larmes, et contre la dernière place ici-bas, un trône dans mon royaume. Tu verras alors les fruits de l'obéissance, joie pour les pénitences, et pour une humble soumission, la couronne de gloire.
Il faut maintenant te plier humblement sous la main de tous. Peu importe qui a dit ou ordonné telle ou telle chose, un supérieur, un plus jeune ou un égal. Quelle que soit la tâche prescrite, fais la tienne et accomplis-la de bon cœur. Celui-ci se réjouit d'une chose, celui-là d'une autre. Pour ta part, tu ne dois mettre ta joie que dans le renoncement à toi-même, dans mon bon plaisir et ma gloire. Ce que tu dois désirer, c'est que soit par la vie, soit par la mort, Dieu soit toujours glorifié en toi. Philippiens 1:20.

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et pourtant tu l'entends, relève-toi. Sous un ciel si noir qu'un couteau pourrait fendre, ton silence et la nuit sont venus pour s'entendre. Immobile et soumis dans ton corps animal, à ta vue obscurcie apparaît l'ange du mal. Relève-toi. N'entends-tu pas ici, au bout de ta bravoure, le pas du guerrier que reprend le tambour, qui résonne du berceau et qui gronde sous la terre.

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1: C'est Danny Benz au microphone en ce vendredi 22 mai. Les comédiens sans bagages présentent Le Tour du monde en 72 jours. C'est une création théâtrale de Carlo Albertone inspirée de l'incroyable course autour du monde entreprise en 1889 par les journalistes Nellie Bly et Elisabeth Bisland, portée par une distribution engagée et aussi une scénographie métaphorique et un important travail de marionnettes. Cette production propose plus qu'un récit historique, elle fait aussi écho avec force aux enjeux sociaux d'aujourd'hui. C'est présenté ce soir à 20h30, de même que samedi à 15h30 et 20h30 et une dernière fois dimanche à 15h30 à l'Expo Théâtre de la Visitation. C'est au 814 route de l'Église, arrondissement Sainte-Foy. C'est d'une durée de 90 minutes. Et pour réserver vos places, vous allez sur le site de la billetterie Zeffy, Zeffy.com, pour le tour du monde en 72 jours. Le Centre de prière de la Miséricorde à Saint-Côme-Linière propose une retraite sur la Pentecôte. L'Esprit du Seigneur est sur moi sera le thème. Elle commence ce vendredi soir et elle se poursuit jusqu'à dimanche. La personne invitée pour le ressourcement est Monsieur Henri Lemay. Et on peut vivre cette retraite que ce soit sans hébergement ou avec hébergement. Et pour avoir toutes les informations, on vous invite à téléphoner au 418-685-31-81. Et la Pentecôte diocésaine aura lieu demain, samedi 23 mai, de 9h à 21h à l'église Notre-Dame de l'Annonciation à l'ancienne Lorette. Il y aura plusieurs enseignements au cours de la journée et la messe de la vigile de la Pentecôte, présidée par Monsieur le cardinal Gérald Cyprien Lacroix, aura lieu à compter de 19h. C'est donc une invitation pour vivre cette Pentecôte diocésaine. De son côté, la Fraternité de la Miséricorde invite toutes les personnes intéressées à une réflexion sur la Vierge Marie au quotidien, sur sa vie, son contexte et sa spiritualité. Ça se passe le dimanche 24 mai à 14h à la chapelle Saint-Alphonse. C'est au 1215 avenue du Chanoine Morel. C'est dans l'arrondissement Sillery. Pour information, on peut contacter Réal au 581-745-0993. Vous êtes officiellement convié à la grande audition du Conservatoire d'art dramatique de Québec dans le cadre des activités satellites du Festival Carrefour. La grande audition présente l'aboutissement du chemin parcouru par les étudiants et étudiantes en jeu, en scénographie ainsi qu'en mise en scène. Et c'est l'occasion unique de voir les scènes d'audition présentées cette semaine au Théâtre de Quatre Sous ainsi que les démos de jeux à la caméra des finissants en jeu. C'est gratuit, il n'y a aucune réservation qui soit nécessaire et ça se passe ce dimanche 24 mai à 16h. Les portes ouvriront dès 15h30 au Théâtre du Conservatoire, situé au 13 rue Saint-Stanislas dans le Vieux-Québec. On annonce la tenue d'un pèlerinage vers Cap de la Madeleine dans le cadre du jubilé en l'honneur du 800e anniversaire de décès de Saint-François d'Assise. Le Centre marianiste d'éducation de la foi à Saint-Henri, en collaboration avec l'essentiel de Mission Bellechasse et Chemin, organise cette belle journée par un voyage en autobus avec animation, visite du musée du bon père Frédéric Janson, franciscain, avec dîner, confession, messe, avec engagement engagement de la famille marianiste, visite des jardins, alors possibilité de recevoir une indulgence plénière, ça va se dérouler le 13 juin prochain. Le départ de l'autobus se fait de l'église de Saint-Henri à 8h le matin. L'autobus fera également un arrêt à Québec au magasin Walmart sur la rue Jules Verne. Le retour est prévu vers 17h45. On demandera 70$ tout inclus sauf les repas ou 100$ avec les repas froids. Alors pour s'inscrire, on visite le site internet www.centremarianiste.org ou encore on téléphone au 418-882-0002. La date limite d'inscription est fixée au 29 mai prochain. C'était Danny Benz pour Communication.

Évangile de Jésus-Christ selon saint Jean, chapitre 21, versets 15 à 19. Après le repas au bord du lac, Jésus ressuscité dit à Simon-Pierre, « Simon, fils de Jean, m'aimes-tu plus que ceux-ci ? » Il lui répondit, « Oui, Seigneur, je t'aime, tu le sais. » Jésus lui dit,

Seigneur, tu sais tout, tu sais bien que je t'aime. » Jésus lui dit, « Sois le berger de mes brebis. » Amen, amen, je te le dis. Quand tu étais jeune, tu mettais ta ceinture toi-même pour aller où tu voulais. Quand tu seras vieux, tu étendras les mains, et c'est un autre qui te mettra la ceinture pour t'emmener là où tu ne voudrais pas aller. » Jésus disait cela pour signifier par quel genre de mort Pierre rendrait gloire à Dieu. Puis il lui dit encore, « Suis-moi. » Dans la liturgie catholique, on fait un gros plan, un close-up, sur la figure de Pierre, le chef des 12 apôtres, celui qui a inauguré la longue série des 267 évêques de Rome. Le dialogue entre Jésus ressuscité et Pierre est extrêmement touchant. On est à même de saisir à la fois la grandeur et la misère de Pierre. Depuis les anciens pères de l'Église, à peu près tous les commentateurs font remarquer que la question « Est-ce que tu m'aimes ?» répétée trois fois fait écho au reniement de Pierre pendant le procès de Jésus. Par trois fois, Pierre, pris par surprise, avait dit dans la cour du grand prêtre « Je ne connais pas cet homme ». Dans la Bible, on le sait, le verbe « connaître » a un sens beaucoup plus fort qu'en français. Il veut dire qu'on vit une relation toute spéciale avec quelqu'un, marquée au coin de l'intimité et d'un partage total. « Je ne connais pas » est la marque d'une rupture, d'une cassure. Aussi, quand Jésus répète sa question une troisième fois, Pierre devient terriblement mal à l'aise. « Mais Seigneur, tu sais tout, tu sais bien que je t'aime. » À lire l'histoire des papes, ceux qui ont succédé à Pierre tout au long des deux millénaires d'histoire d'Église, on se rend compte que tout n'est pas édifiant. Il y a eu des intrigues politiques, des étroitesses, des scandales, des contre-témoignages. Mais tout cela pèse assez peu dans la balance quand on met dans l'autre plateau tout ce qui est beau, tout le dévouement, la fidélité, le don de soi jusqu'au martyr. En tout cas, depuis un siècle et plus, on compte une série impressionnante de personnages robustes, intelligents, spirituels, engagés et audacieux, bref, des saints. Comme Jésus l'en avait averti, Pierre, le premier évêque de Rome, a donné sa vie dans le martyr. « Quand tu seras vieux, tu étendras les mains, et c'est un autre qui te mettra ta ceinture. » Ou encore aujourd'hui, le pape a les mains liées, attachées. Il est totalement assujetti à sa mission. Avez-vous remarqué la confiance que Jésus fait à Pierre quand il lui confie l'Église? Une fois, sois le berger de mes agneaux, et deux fois, sois le berger de mes brebis. Un agneau, c'est tout faible. Et une brebis, ça donne la vie. Comment s'étonner alors que le chef de l'Église ait pour mission prioritaire de protéger les plus faibles, les pauvres, les opprimés, les victimes d'injustice? Comment s'étonner que le chef de l'Église ait pour mission prioritaire et absolue de défendre la vie?

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Reine du ciel, réjouis-toi, Alléluia. Car celui que tu as mérité de porter, Alléluia, est ressuscité comme il l'avait dit, Alléluia. Prie Dieu pour nous, Alléluia. Vierge Marie, exulte et réjouis-toi, Alléluia. Car le Seigneur est vraiment ressuscité. Alléluia. Père, toi qui as réjoui le monde par la résurrection de Jésus, ton Fils, notre Seigneur et notre Frère, fais, nous t'en prions, que par Marie, sa Mère et notre Mère, nous goûtions les joies de la vie éternelle. Nous te le demandons par ce même Jésus, ton Fils, notre Seigneur. Amen. Alléluia.

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1: Laudetur Jesus Christus.
2: L'étau se resserre de plus en plus autour du principal parti d'opposition turc, le CHP. La justice a suspendu sa direction qui appelle ses partisans à se retrouver devant son siège à Ankara. Reportage sur place. Les talibans poursuivent le rognage des droits des Afghanes. Ils ont mis en place une réforme du mariage qui encourage indirectement notamment les unions avec des mineurs et qui complique les procédures de divorce au détriment des femmes. Les Polonais ravis par la décision de Donald Trump d'envoyer 5000 soldats supplémentaires dans leur pays, mais inquiets dans le même temps quel sera le mandat exact de ces GIs. Le respect des gestes barrières est essentiel pour endiguer l'épidémie du virus Ebola, c'est ce que rappelle l'évêque de Goma dans l'est de la République démocratique du Congo, où un premier cas a été recensé cette semaine.
3: Radio Vatican, le journal, Xavier Sartre.
2: Bonjour. Nouvelle attaque en Turquie contre le principal parti d'opposition. Un tribunal d'Ankara a suspendu hier la direction du Parti républicain du peuple, le CHP, destituant notamment son chef Özgür Özel pour des irrégularités présumées lors d'un congrès en 2023. Le CHP, qui dénonce un acharnement judiciaire orchestré par le pouvoir politique, croule sous les enquêtes et les procès depuis sa victoire aux élections locales de 2024. La direction déchue par la justice a appelé ses membres, les membres du parti, à se rassembler devant le siège du parti à Ankara. Des centaines de personnes y affluent depuis hier. Sur place, à Nandlower.
4: Sur la façade du CHP, on déploie un portrait géant d'Özgür Özel, le chef du parti, celui que la justice vient de destituer. Pas la justice, corrige Dilek la cinquantaine.
5: Ce n'est pas une décision de justice, la justice est aux mains du pouvoir. C'est une décision politique, c'est celle de Tayyip.
4: La colère vise autant le président Recep Tayyip Erdogan que l'ancien chef du CHP, Kemal Kılıçdaroğlu, que le tribunal a remis à la tête du parti. Traître vendu, crie la foule. Efsun, une jeune militante.
6: Kılıçdaroğlu a perdu toutes les élections. Et là, il revient en léchant les bottes du pouvoir. Jamais le CHP ne gagnera avec lui. Quelle honte!
4: Pour le premier parti d'opposition turc, le tableau est sombre. Sa direction est suspendue. Son candidat à la présidentielle, Ekrem İmamoğlu, est en prison depuis plus d'un an. Mais pour Mehmet, un autre militant, la gravité de la situation dépasse le sort du CHP.
7: C'est un coup contre le CHP, mais c'est surtout un coup d'État contre la République de Turquie. La boussole d'un pays, c'est la justice. Il n'y a plus de justice dans ce pays. Ce qui se passe, un tribunal qui révoque la direction d'un parti, c'est totalement inédit dans l'histoire de notre République centenaire.
4: La direction du CHP, emmenée par Özgür Özel, assure qu'elle ne se pliera pas à la décision du tribunal. À Ankara, dans le pour Radio Vatican.
2: Le président turc s'en est également pris à l'une des plus importantes universités privées du pays. Il a en effet ordonné la fermeture de l'université Bilge d'Istanbul. Plus de 20 000 étudiants fréquentent cet établissement considéré comme libéral et déjà dans le collimateur des autorités depuis plusieurs années. Le décret présidentiel évoque l'insuffisance du niveau attendu d'éducation et de formation de ses élèves. Les pays du Golfe Persique, dans l'attente de l'issue des négociations entre États-Unis et Iran, les Émirats Arabes Unis se montrent très prudents et estimant à 50-50 les chances de trouver un accord entre Washington et Téhéran. Pendant que les diplomates s'affairent, les Israéliens poursuivent leur bombardement sur le Liban. 6 personnes, dont 2 secouristes affiliés au mouvement chiite Amal et une fillette syrienne, ont été tuées ce matin dans une frappe dans le sud du pays, dans la région de Tyr. Et puis la nuit dernière, un autre bombardement a causé la mort de 4 secouristes affiliés cette fois au Hezbollah, toujours dans la région de Tyr. Les restrictions contre les femmes s'accentuent en Afghanistan. Depuis leur retour au pouvoir il y a 5 ans, les talibans démantèlent en effet les libertés instaurées après 2001. La dernière réforme en date concerne le mariage. Les précisions d'Emmanuel Derville.
8: C'est une réforme qui devrait isoler encore un peu plus le régime des talibans dans la communauté internationale. Mi-mai, une nouvelle loi sur le mariage et le divorce est entrée en vigueur dans la théocratie afghane. Certains articles autorisent indirectement le mariage des mineurs et risquent d'encourager le phénomène. Les filles ne peuvent plus aller à l'école secondaire ni faire des études depuis le retour au pouvoir des talibans en 2021. Les procédures de divorce sont aussi plus compliquées pour les femmes que pour les hommes. En cas de viol ou de violence conjugale, une épouse pourrait donc avoir beaucoup de mal à quitter le foyer. La capitale afghane a été le théâtre de manifestations pour protester contre la réforme cette semaine. Les restrictions sur le travail des femmes et leurs déplacements ne sont guère appliquées à Kaboul et le doute plane sur la capacité du régime à faire respecter la nouvelle loi dans les régions afghanes moins conservatrices. New Delhi, Emmanuel Derville, Radio Vatican.
2: Réunion de l'OTAN en Suède aujourd'hui avec des Européens circonspects sur les réelles intentions des États-Unis. Marco Rubio, le secrétaire d'État américain, les a rassurés. Non, les annonces de redéploiement de troupes américaines en Europe n'ont rien de punitive. Ce qui conforte les Polonais. En début de semaine, Donald Trump avait annoncé le retrait de 4000 soldats de Pologne. Volte-face hier soir du président américain, 5000 militaires supplémentaires y seront finalement envoyés. Les Polonais y voient là le résultat de leurs efforts diplomatiques de ces derniers jours pour inverser la tendance. Mais la signification exacte de cette annonce reste encore à éclaircir pour eux. À Varsovie, les précisions d'Adrien Sarla.
9: En direct de Washington, le vice-ministre de la Défense polonais, Cezary Tomczyk, s'est lui-même félicité en découvrant l'annonce de Donald Trump sur les réseaux sociaux.
10: Donald Trump vient d'annoncer que 5000 soldats supplémentaires seront envoyés en Pologne. Dans cette situation, toutes nos équipes sont sur le pont. Ça valait le coup de mettre la pression.
9: Envoyé en catastrophe pour discuter avec Washington suite à l'annulation d'un déploiement de 4000 soldats américains en Pologne cette semaine, il voit ici le fruit des négociations menées par ses équipes sur place et depuis Varsovie. Pourtant, dans sa publication, Donald Trump précise que cette décision est surtout due à ses bonnes relations avec le président polonais Karol Nawrocki. Cette semaine encore, il rappelait sa proximité avec le chef de l'État conservateur et nationaliste.
7: On a une super relation avec la Pologne. J'ai une super relation avec le président. Souvenez-vous, j'ai soutenu sa candidature et il a gagné les élections. Il venait de très loin et il a gagné. C'est un battant, un type super. Je l'aime beaucoup.
9: Pour autant, de nombreuses questions restent en suspens après cette annonce laconique. Ces 5000 nouveaux soldats sont-ils ceux que le Pentagone a retirés d'Allemagne au début du mois ? Effectueront-ils les missions de ceux dont le déploiement en Pologne a été annulé la semaine dernière ? À Varsovie, en tout cas, le soulagement est entier. Les Polonais semblent toujours pouvoir compter sur leur plus grand allié. Adrien Sarla, Varsovie, pour Radio Vatican.
2: Et en toile de fond de la réunion de l'OTAN, toujours la guerre en Ukraine. L'armée ukrainienne est parvenue à frapper, grâce à ses drones, la raffinerie russe de Yaroslav à 250 km au nord-est de Moscou, dans l'oblast de Louhansk. Cette fois, d'autres drones ukrainiens ont visé un bâtiment d'une université. Une personne a été tuée, 35 autres blessés. Quant à l'armée russe, un de ces drones a tué un civil à Kherson. L'épidémie du virus Ebola, les mesures de précaution pour éviter la propagation de la maladie ne sont pas toujours bien acceptées par la population. Exemple dans l'est de la RDC à l'hôpital Rwampara, où une foule en colère parce qu'elle ne pouvait pas récupérer le corps d'un homme dont la mort serait liée au virus, a mis le feu à des tentes utilisées pour isoler les malades, ce qui a nécessité l'intervention des forces de police. Or, l'épidémie progresse. Dans la province du Sud Kivu, des premiers cas de transmission ont été signalés et à Goma, capitale du Nord Kivu, un premier cas a été signalé. Le diocèse s'organise. Monseigneur Willy Ngoubi, l'évêque, appelle d'urgence à respecter les mesures barrières.
11: À notre niveau ici à Goma, nous savons qu'il y a un cas et il me semble qu'à Bukavu aussi, il pourrait y avoir un cas. En ce qui concerne les moyens, sûrement les moyens sont insuffisants. Par exemple, pour le moment, nous avons besoin de cache-nez. On doit les chercher, il n'y en a pas suffisamment dans les magasins. Bon, maintenant, les gens doivent acheter les désinfectants, toutes ces questions-là. Au niveau de la population, c'est déjà un problème. Là, on a vraiment un problème de moyens pour la prise en charge de cette maladie à virus Ebola. C'est-à-dire, nous avons mis l'accent sur, par exemple, les célébrations de la messe. Ça, c'est puisque ce sont des lieux de rassemblement. Alors, on prend les précautions pour informer les gens et leur demander de respecter les mesures barrières. Par exemple, les thermomètres pour prendre la température. Tout ça, c'est un peu difficile. Les prêtres dans les curés de paroisse disent, monseigneur, tout ça, c'est difficile. Donc, demandons aux gens de respecter et d'accueillir les gens de la Caritas quand ils viennent chez eux pour expliquer et pour les aider à la prévention contre la maladie à virus Ebola.
2: Des propos recueillis par Myriam Sandouno. Au Vatican, le pape a signé les décrets reconnaissant le miracle attribué à l'intercession du vénérable serviteur de Dieu Elias Oyek, patriarche d'Antioche des Maronites, né en 1843 et mort en 1931 au Liban. Et puis Jean-Thierry de l'Enfant Jésus et de la Passion, religieux camerounais, mort en 2006, deviendra vénérable, ses vertus héroïques ayant été reconnues. Voilà, c'est la fin de cette édition. Une très bonne journée à toutes et à tous.
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Quel avantage l'homme a-t-il à gagner le monde entier s'il perd son âme? Cette parole, bien connue par les chrétiens, représente le contexte d'un constant refrain dans la pensée de saint Augustin lorsque celui-ci fait mémoire de sa facilité d'acquérir de nouvelles connaissances. Lorsqu'il approche de la trentaine, il tombe entre ses mains le livre des 10 catégories d'Aristote et il se félicite pour les avoir appris sans faire recours à un maître spécialiste dans la matière. Les catégories tombent malheureusement au mauvais moment sous les yeux de ce jeune intellectuel. Tout entier pris par l'anthropomorphisme manichéen, saint Augustin veut appliquer les 10 catégories à Dieu. La substance, la qualité, la quantité, la relation, le lieu, le temps, la position, l'état, l'action, la passion. Cependant, ce livre lui apporte également un grand gain intellectuel parce qu'il lui fournit un langage technique et des concepts précis dont il gardera le bénéfice tout en les dépassant pour parvenir à une authentique idée de Dieu lorsqu'il deviendra chrétien. En effet, tu es mon Dieu, un être admirablement simple et immuable. Et moi, pensant que les 10 prédicaments renfermaient absolument tout ce qui existe, je m'efforçais à te comprendre, toi aussi, comme si tu étais le sujet de ta grandeur et de ta beauté, alors que ta bonté et ta grandeur, c'est toi-même. Dieu n'a pas d'égal, ni d'élément de comparaison soumis à aucune catégorie. Il est l'Éternel et seul celui qui le cherche de tout son cœur et de toute son âme peut le trouver et jouir de l'éternelle béatitude qu'une telle recherche confère à ceux qui ne désespèrent pas en cette vie. Le Dieu que saint Augustin fabrique dans son intellect, encore marqué du dualisme et du matérialisme manichéen, était un corps lumineux et immense, tandis que la créature était un fragment de ce corps. Ici, on constate un double blasphème à l'adresse de Dieu. D'une part, concevoir Dieu comme une substance matérielle et d'autre part, assignant à son âme une consubstantialité divine. Devenu évêque, il n'a pas honte de confesser en toute humilité son péché pour avoir cru et enseigné une telle théorie sur Dieu. Près de toi vit toujours notre bien, et c'est pour en avoir quitté la route que je fais fausse route. Revenons désormais, Seigneur, à cette route pour éviter notre déroute, parce que près de toi vit sans défaillance mon bien que tu es toi-même. Cette confiance infinie en Dieu accompagne toute la vie de l'évêque d'Hippone lorsqu'il a décidé que Dieu occupera toute sa vie. La grâce de Dieu ne déçoit jamais personne qui emprunte le même chemin que saint Augustin, non pas pour se complaire dans le péché et dans les fausses idées de Dieu, mais pour renforcer le lien qui unit l'homme à son Créateur et ouvrir le cœur à la confiance et à l'accueil de la miséricorde divine. Toutes ces découvertes sur le mystère de Dieu et de l'être humain conduisent saint Augustin progressivement à prendre des distances par rapport au manichéisme. Cependant, on lui fait croire que seul le plus célèbre des manichéens de son temps, Fauste de Milève, pouvait venir à son aide. Sa grande réputation de savant, Fauste l'entretenait avec soin en faisant souvent des tournées missionnaires. Ainsi, ce grand filet de diable, selon la caractérisation que saint Augustin fait de lui, arrive à Carthage où il rencontre, dans un face-à-face, le jeune recteur Augustin. Dès l'abord, il recourt en lui un homme qui ne connaissait pas la culture libérale, à part la grammaire, et encore pour ce qui est de son usage courant. Il avait lu quelques discours de Cicéron, des rares traités de Sénèque, certains extraits des poètes, et les quelques ouvrages de sa secte traduits en latin avec art. Et à cela s'ajoutait l'exercice journalier de la parole. Fauste se présente devant saint Augustin avec un discours tout fait, à partir des doctrines et des écrits de Mani, qui n'invite personne à une réflexion sérieuse sur l'existence de Dieu et du sens de la vie humaine en lien avec Dieu. Par ailleurs, Fauste, comme la plupart des savants, n'a pas la capacité de laisser Dieu se révéler à eux-mêmes tel qu'il est par la médiation du Verbe incarné dans notre chair. Son orgueil est celui des savants qui prétendent tout connaître des mystères de la vie alors qu'ils ignorent l'essentiel, Dieu et son Verbe.
Ils ne connaissent pas cette voix, le Verbe, qui le ferait descendre d'eux à lui et par lui monter vers lui. Ils ne connaissent pas cette voix. Ils se croient placés très haut avec les astres et lumineux. Et voici qu'ils se sont écroulés jusqu'à terre et que s'est obscurci leur cœur insensé. Et ils disent beaucoup de choses vraies sur la création. Mais la vérité ouvrière de la création, ils ne la cherchent pas pieusement. C'est pourquoi ils ne la trouveront pas. Seul Dieu qui a créé l'homme peut voir en lui son image divine. Seulement la miséricorde infinie de Dieu peut consoler les âmes qui cherchent la vérité. Au niveau le plus profond, le manichéisme déçoit de plus en plus saint Augustin, parce qu'il était une religion essentiellement statique. Je ne pouvais plus y faire aucun progrès. Telle est la condamnation définitive qu'il fait plus tard contre le système mythologique manichéen. Les réponses aux questions essentielles de la vie étaient simplistes, sans profondeur, et n'invitaient pas à la réflexion. On se contentait de répéter sans cesse les écrits de Mani. Saint Augustin comprit plus tard que les manichéens ne lui offraient qu'une gnose sous sa forme la plus grossière. Il n'avait rencontré qu'une révélation secrète, ésotérique et exotique, qui prétendait dispenser des exigences exaltantes qu'implore dans la philosophie classique la recherche de la vérité. Converti au christianisme, saint Augustin comprendra que cette vérité est le Christ. Saint Augustin est donc profondément déçu par l'entretien avec Faustus. Ainsi s'effondra l'intérêt que j'avais porté aux écrits de Mani, et je désespérais encore plus des autres docteurs de la secte, lorsque, dans les nombreux problèmes qui m'agitaient, cet homme renommé Faustus m'eut apparu sous ses jours. Du reste, tout l'effort que j'avais décidé de faire pour avancer dans cette secte tomba complètement dès que j'ai eu connu cet homme. À cette déception s'ajoute celle de ces étudiants qui sont brutaux, furieux, turbulents, rendant les cours presque impossibles. Il apprend qu'à Rome, les étudiants sont plus respectueux et plus avides dans le domaine du savoir. C'est pourquoi il décide de quitter Carthage pour se rendre dans la ville éternelle.

Dans cette décision capitale de la vie et du cheminement de saint Augustin, Dieu assurait un support solide et secret. C'est là que la grâce de Dieu l'attend pour faire de lui, comme autrefois de Paul, un prédicateur du Christ et de la Trinité pour les nations. Par un mensonge, il se débarrasse de Monique, sa mère, et prend le premier bateau en direction de Rome. J'ai menti à une mère. Il y a une mère comme elle, et je me suis sauvé. Oui, cela aussi, tu me l'as pardonné. Miséricordieusement, tu m'as préservé des eaux de la mer, alors que j'étais rempli d'abominables souillures, pour m'amener à l'eau de ta grâce. Et cette eau devait me laver, et tarir ainsi les flots jaillis des yeux d'une mère, qui pour moi, chaque jour devant toi, inondait de ses larmes la terre au-dessus de son visage. La raison profonde pour laquelle saint Augustin va à Rome, Dieu seul la connaît. Dans son plan de conversion, la route de Rome devait lui ouvrir la route au Christ à Milan. C'est pourquoi il voit la main de Dieu dans ce projet de changement de sa vie. Cette main ne l'a jamais quitté d'ailleurs, mais lui a permis au contraire d'approfondir son questionnement sur le sens profond de la vie et sur la grandeur infinie de la bonté divine, bien que cela ait été fait à travers des expériences de toutes sortes que nous venons de voir et que saint Augustin rappelle avec beaucoup de détails dans le récit de ses confessions. Partout, les prières et les larmes de Monique accompagnent ce jeune intellectuel qui porte en lui un grand désir de Dieu, de l'absolu, de la recherche profonde de la vérité et du sens de sa vie. Arrivé à Rome, saint Augustin tombe gravement malade. Le Jésus manichéen ne peut rien faire pour guérir sa maladie, ni le Christ des chrétiens ne lui avait pas encore accordé le pardon de ses péchés par le bain du baptême. Quand il était jeune, dans la maladie, il avait sollicité le baptême, mais une guérison rapide avait déféré ce rite chrétien. Maintenant, après avoir vécu presque une décade comme manichéen, il ne peut que dédaigner un tel rite, car son état présent l'oriente plutôt vers une carrière et un renom qu'il compte faire dans la capitale de la civilisation et de la culture romaine. Cependant, la vision prophétique de Monique de voir son fils converti au Christ le poursuit. Dieu qui est juste ne peut décevoir l'espoir d'une telle femme. Toi, ô Dieu des miséricordes, mépriserais-tu le cœur brisé et humilié d'une veuve chaste et sobre, qui multipliait les aumônes, entourait tes saints d'attention et de service, ne passait pas un seul jour sans apporter son offrande à ton autel, et deux fois le jour, matin et soir, n'omettait jamais de venir à ton église, non pour des vains contes ou des babillages de vieilles femmes, mais pour t'écouter dans tes entretiens et se faire écouter de toi dans ses prières. Donc, à travers la prière incessante de Monique, la servante spirituelle du Seigneur, Dieu devait guérir le corps de saint Augustin en même temps que son âme, afin qu'il puisse continuer sa recherche de Dieu et de la vérité. Déjà, les manichéens lui ont fait croire une contre-vérité. Selon eux, ce n'est pas l'homme qui est responsable du péché et du mal que nous commettons, mais une force extérieure, étrangère à nous. Les bonnes actions en nous viennent d'une âme bonne, et les mauvaises actions d'une âme mauvaise, et les deux âmes cohabitent en nous. Quand j'avais fait quelque mal, je ne voulais pas confesser que je l'avais fait, et obtenir ainsi que tu guérisses mon âme, puisqu'elle péchait contre toi. Mais j'aimais à m'excuser pour accuser je ne sais qui d'autre qui eût été avec moi sans être moi. Dans la conception manichéenne, l'âme bonne est une partie de la substance de Dieu, tandis que le péché de l'âme mauvaise inflige la défaite à l'âme bonne et par conséquent à Dieu. Ainsi, la toute-puissance de Dieu est détrônée par le péché de l'homme, petite parcelle de sa création. Saint Augustin critiquera longuement cette façon simpliste de voir Dieu. Tout ce cheminement mène saint Augustin à la rencontre du scepticisme académicien qui lui apprend qu'il faut douter de tout parce que l'homme ne peut rien saisir du vrai. Plus tard, il écrira un traité contre les académiciens où il rejettera explicitement leur thèse. Les expériences et les découvertes intellectuelles que saint Augustin fait jusqu'à ce stade l'aident à comprendre l'histoire de la philosophie en philosophe, soucieux de saisir
à travers la succession des écoles, les raisons profondes de leur position et de leur divergence. Si l'on examine en détail la manière dont ils surmontent le doute radical et la suspension du jugement des sceptiques, on constate qu'ils réussissent en faisant appel au caractère formel et intentionnel de l'esprit. Il est vrai, conclut-il, que la saisie du réel est difficile et que la vérité sur un sujet donné n'est pas atteinte sans un secours divin. Cependant, il existe dans l'esprit une certitude préalable à toute certitude particulière, une vérité formelle et a priori antérieure à toute vérité matérielle. Avant toute vérité, il est vrai que nous devons adhérer à la vérité. Saint Augustin prend progressivement ses distances quant au manichéisme. Cependant, il les a fréquentées trop longtemps pour oublier les erreurs dans lesquelles il a baigné pratiquement toute sa jeunesse. Dans les confessions, il nous partage trois de ces erreurs qu'il corrigera une fois devenu chrétien. Premièrement, à la question « Qui est Dieu ?», les manichéens lui répondent d'une façon bien matérielle. En voulant me faire une conception de mon Dieu, je ne savais concevoir qu'une masse corporelle, car il n'existait rien qui me semblait-il qui ne fût ainsi. Là se trouvait la cause principale et presque unique d'une erreur inévitable pour moi. Par exemple, selon cette façon de voir Dieu, un éléphant contenait plus de Dieu en lui qu'une mouche à cause de la différence de la masse corporelle de ces deux animaux. Deuxièmement, à la question « d'où vient le mal ?», les manichéens lui donnent la réponse matérialiste. Le mal a sa propre masse sombre et informe, soit épaisse, ce qu'ils appelaient terre, soit ténue et subtile et qu'on l'appelait l'air. Parce que Dieu est bon, il n'a pu créer le mal. C'est pourquoi chaque domaine doit avoir son propre créateur comme deux vis-à-vis. Les deux créateurs sont matériels et infinis, bien que le créateur bon soit plus grand que le créateur mauvais. À la fin, le bien vaincra le mal, s'accomplissant ainsi le salut eschatologique. Enfin, les deux erreurs précédentes trouvaient leur argumentation dans une fausse compréhension des Écritures. Selon eux, les écrits du Nouveau Testament auraient été falsifiés dans le but d'introduire la loi judaïque dans le christianisme des premières communautés. Également, les textes bibliques présentaient parfois un Dieu ayant une masse corporelle et répondant aux catégories des êtres humains. C'est tout cet anthropomorphisme biblique qui fait obstacle à une compréhension juste et vraie du Dieu révélé par Jésus-Christ dans le Nouveau Testament.

À Rome, Saint-Augustin devient de plus en plus connu et ses cours sont bien appréciés par les étudiants qui se trouvent chanceux d'avoir devant eux un maître d'une telle taille intellectuelle. Cependant, ses élèves montrent vite leur vrai visage en profitant des cours sans acquérir les honoraires à leur maître. Alors, Symmaque, le préfet de Rome, apprend à Saint-Augustin qu'à Milan, il y a un poste de rhétorique à occuper. Le préfet lui-même propose de payer les frais du voyage. Sans hésitation, le maître de rhétorique quitte Rome pour la capitale impériale de l'époque, Milan. L'examen pour occuper un si grand poste consistait à faire un discours à la louange de l'empereur Valentinien, qui célébrait son 10e anniversaire depuis son intronisation. La nomination de Saint-Augustin à Milan ne fut sans doute pas au goût de tous, et spécialement pas du goût de Saint-Ambroise, l'évêque de la ville. Peut-être pour se faire accepter par l'évêque, mais également pour accomplir les usages de l'époque, Saint-Augustin décide de faire une visite officielle chez Saint-Ambroise. Celui-ci avait quelque 14 ans de plus que Saint-Augustin et était évêque à Milan depuis 11 ans. Fils d'un administrateur, il résidait à Milan comme gouverneur de la province de Ligurie lorsqu'il se vit brusquement élu évêque malgré lui. Un homme comme Saint-Ambroise n'était pas fait pour s'intéresser spontanément à un jeune rhéteur impérial comme Augustin. Cependant, il était tout étonné de la chaleur que cet évêque lui avait réservée. Cet homme de Dieu m'accueillit paternellement et se félicita de mon séjour à l'étranger avec une charité bien digne d'un évêque. Et je me pris à l'aimer par la bienveillance qu'il témoignait à mon égard. Saint-Augustin est séduit surtout par les homélies de l'évêque Ambroise, devenant ainsi un assidu auditeur. À ces paroles, je suspendais mon attention, je buvais ses paroles et je goûtais le charme de son langage. Saint-Ambroise était toujours très occupé de par sa charge pastorale. Lorsqu'un jour Saint-Augustin se ferait un passage pour aller le rencontrer, il fut tout déconcerté de le trouver seul, retiré en lui-même à la fin d'une journée de travail et plongé dans une lecture biblique silencieuse. Lisait-il? Ses yeux parcouraient les pages et son cœur scrutait le sens, mais sa voix et sa langue se reposaient souvent quand je me trouvais là. Car sa porte n'était jamais fermée, l'on entrait sans être annoncé. Je le voyais lisant en silence et jamais autrement. Comment oser déranger un homme si recueilli? Après être resté longtemps sans rien dire, je me retirai. Avec un prédicateur de cette taille, Saint-Augustin vit son initiation à la lecture spirituelle de la Bible. Que signifie, par exemple, ce verset du livre des Cantiques, qu'il me baise des baisers de sa bouche? Pour Saint-Ambroise, c'est l'Église promise au Christ par la voix des prophètes et qui attend depuis si longtemps la venue du Seigneur. Également, il s'agit de l'âme qui désire s'élever au-dessus de tout, rejetant la luxure, les plaisirs charnels et les voluptés du siècle, aspirant à recevoir le baiser de la présence divine, et se tourmentant de ceux qu'il tarde tant à venir et s'afflige comme blessé d'amour, ne pouvant plus supporter son retard. C'est ce qu'il lui fait dire dans son impatience qu'il me baise d'un baiser de sa bouche. Ce n'est pas un seul baiser qu'elle attend, mais beaucoup, pour compenser sa longue attente. Saint-Augustin ne peut que montrer d'intérêt par une telle interprétation biblique, lui qui, quelques années auparavant, avait rejeté la Bible par la fenêtre à cause de son langage anthropomorphique, voire barbare. À la lumière de la prédication ambrosienne, il la trouve admirable et digne du plus grand respect de la part d'un homme qui se croit cultivé et versé dans les littératures. Ainsi, Saint Ambroise devient le maître incontesté de la méthode de l'interprétation biblique, en se montrant capable de défendre l'Ancien Testament contre les critiques des manichéens. Saint Augustin constate avec joie qu'on pouvait envisager la vie des patriarches sous un jour nouveau. Ces hommes qui, lorsqu'il était manichéen, lui apparaissaient comme des bons pères de famille à la fois terribles et répugnants, était présenté par saint Ambroise comme un imposant cortège d'authentiques philosophes dont chacun symbolisait l'état d'une âme purifiée par la sagesse. Il semble que saint Augustin ait compris beaucoup plus tard quelle était la clé
de l'attitude de saint Ambroise dans ses prédications. Je notais à plusieurs reprises dans les sermons de notre évêque que la notion de Dieu exclut absolument toute idée de corps, comme aussi la nature de l'âme qui est de tous les êtres celui qui se rapproche le plus de Dieu. La religion de saint Ambroise se détournait radicalement du monde sensible. À ses yeux, un homme s'identifiait à son âme. L'homme était intégré à cette force vivante qui semblait pénétrer tout l'univers, tandis que le manichéisme présentait à saint Augustin un Dieu grossièrement limité à une forme humaine. Ainsi, saint Ambroise fait pénétrer saint Augustin dans un monde d'idées totalement nouvelles qui le détache complètement de la doctrine manichéenne pour le rapprocher de la doctrine chrétienne telle qu'il la découvre dans les prédications de saint Ambroise. J'ai résolu donc d'être catéchumène dans l'Église catholique, qui se recommandait de mes parents, aussi longtemps qu'une certitude ne me montrerait pas dans sa lumière où diriger ma course. La rupture avec le manichéisme n'était pas une fin, mais un commencement dans la poursuite de la recherche de la pleine vérité. La décision de rester en catéchumène dans l'Église catholique prépare son cœur pour recevoir la semence de la foi supranaturelle qui sera soumise à l'obéissance de Dieu, se révélant dans les Écritures. Monique ne résiste pas trop longtemps de rester loin de son fils, d'autant plus qu'elle vient de perdre son mari Patricius qui, grâce à ses prières, reçut le baptême chrétien sur son lit de mort. Elle me trouva dans un grand danger, sans doute puisque j'avais perdu tout espoir de découvrir le chemin de la vérité. Néanmoins, quand je lui appris qu'en vérité je n'étais plus manichéen, mais que je n'étais pas non plus chrétien catholique, elle ne sursauta pas de joie comme à une nouvelle inattendue. Désormais, pourtant elle était rassurée sur cette partie de ma misère où j'étais comme un mort. Mais un mort a ressuscité qu'elle pleurait devant toi et te présentait sur la civière de sa pensée, voulant te faire dire, comme au fils de la veuve, « Jeune homme, je te le dis, lève-toi, afin qu'il revint à la vie et se mit à parler et que tu le rendisses à sa mère. » Après l'arrivée de Monique à Milan, les rapports de saint Augustin avec saint Ambroise, cette figure distante et attirante à la fois, se multiplient davantage. Elle courait à l'église avec une ardeur plus grande et suspendue aux lèvres d'Ambroise à la source de l'eau. Elle aimait cet homme comme un ange de Dieu, car c'est lui, avait-elle compris, qui entre-temps m'avait amené à cet état d'incertitude et de flottement par lequel je devais passer. Seulement l'intervention ferme de l'évêque Ambroise a pu arrêter Monique de pratiquer à Milan la coutume africaine d'apporter des mets et vins sur les tombeaux des martyrs. Ainsi, l'évêque voulait éviter d'une part les abus qui se faisaient au cimetière, ces lieux de repos pour les êtres chers, et d'autre part, interrompre le cycle des superstitions païennes qui trouvaient leur place de plus en plus dans les coutumes chrétiennes. Seule la providence divine a pu mettre sur son chemin un tel personnage rempli de bonté et soucieux de la foi du peuple chrétien à lui confier par la charge épiscopale. Je tenais Ambroise pour un homme heureux, selon les opinions du siècle, le voyant en tel honneur auprès de si haute puissance. Seul son célibat me paraissait pénible, doit reconnaître à ce moment-là saint Augustin. À l'école de saint Ambroise, saint Augustin découvre la grandeur des mystères de la foi chrétienne. Premièrement, il apprend que l'homme est créé à l'image et à la ressemblance de Dieu et non à l'inverse, à savoir que Dieu aurait la ressemblance d'un homme. Dieu est une substance spirituelle. Il ne peut pas être confondu avec aucun des êtres créés, aussi impressionnant soit-il. La doctrine catholique le proclame simple dans sa substance, immuable et par conséquent inchangeable, contrairement à la matière qui, elle est complexe, muable et changeable. Comment, comme être complètement spirituel, Dieu ne possède pas de partie du corps, mais il est présent partout sans se limiter à aucune place. L'homme, quant à lui, limité par les parties de son corps, est créé à l'image et à la ressemblance de Dieu, non pas dans le sens qu'il peut être présent partout à la fois, mais parce qu'en lui, Dieu a mis le germe de sa divinité qui trouvera son accomplissement dans la vision béatifique. Une telle conception de Dieu et de l'homme,
complète à Saint-Augustin et fera son cheminement dans son évolution spirituelle et dans sa recherche profonde de Dieu et de la vérité.

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2: Laudetur Jesus Christus.
3: L'étau se resserre de plus en plus autour du principal parti d'opposition turc, le CHP. La justice a suspendu sa direction qui appelle ses partisans à se retrouver devant son siège à Ankara. Reportage sur place. Les talibans poursuivent le rognage des droits des Afghanes. Ils ont mis en place une réforme du mariage qui encourage indirectement notamment les unions avec des mineurs et qui complique les procédures de divorce au détriment des femmes. Les Polonais ravis par la décision de Donald Trump d'envoyer 5000 soldats supplémentaires dans leur pays, mais inquiet dans le même temps quel sera le mandat exact de ces GIs. Le respect des gestes barrières est essentiel pour endiguer l'épidémie du virus Ebola. C'est ce que rappelle l'évêque de Goma dans l'est de la République démocratique du Congo, où un premier cas a été recensé cette semaine.
4: Radio Vatican, le journal, Xavier Sartre.
3: Bonjour. Nouvelle attaque en Turquie contre le principal parti d'opposition. Un tribunal d'Ankara a suspendu hier la direction du Parti républicain du peuple, le CHP, destituant notamment son chef Özgür Özel pour des irrégularités présumées lors d'un congrès en 2023. Le CHP, qui dénonce un acharnement judiciaire orchestré par le pouvoir politique, croule sous les enquêtes et les procès depuis sa victoire aux élections locales de 2024. La direction déchue par la justice a appelé ses membres, les membres du parti, à se rassembler devant le siège du parti à Ankara. Des centaines de personnes y affluent depuis hier. Sur place, Anand Lauer.

0: Sur la façade du CHP, on déploie un portrait géant de Zurozel, le chef du parti, celui que la justice vient de destituer. Pas la justice, corrige Dilek la cinquantaine.
1: Ce n'est pas une décision de justice, la justice est aux mains du pouvoir. C'est une décision politique, c'est celle de Tayyip.
0: La colère vise autant le président Recep Tayyip Erdogan que l'ancien chef du CHP, Kemal Kılıçdaroğlu, que le tribunal a remis à la tête du parti. Traître, vendu, crie la foule. Efsun, une jeune militante.
2: Kılıçdaroğlu a perdu toutes les élections. Et là, il revient en léchant les bottes du pouvoir. Jamais le CHP ne gagnera avec lui. Quelle honte!
0: Pour le premier parti d'opposition turque, le tableau est sombre. Sa direction est suspendue. Son candidat à la présidentielle, Ekrem İmamoğlu, est en prison depuis plus d'un an. Mais pour Mehmet, un autre militant, la gravité de la situation dépasse le sort du CHP.
3: C'est un coup contre le CHP, mais c'est surtout un coup d'État contre la République de Turquie. La boussole d'un pays, c'est la justice. Il n'y a plus de justice dans ce pays. Ce qui se passe, un tribunal qui révoque la direction d'un parti, c'est totalement inédit dans l'histoire de notre République centenaire.
0: La direction du CHP, emmenée par Özgür Özel, assure qu'elle ne se pliera pas à la décision du tribunal. À Ankara, dans l'Or pour Radio Vatican.
4: Le président turc s'en est également pris à l'une des plus importantes universités privées du pays. Il a en effet ordonné la fermeture de l'université Bilge d'Istanbul. Plus de 20 000 étudiants fréquentent cet établissement considéré comme libéral et déjà dans le collimateur des autorités depuis plusieurs années. Le décret présidentiel évoque l'insuffisance du niveau attendu d'éducation et de formation de ses élèves. Les pays du Golfe Persique, dans l'attente de l'issue des négociations entre États-Unis et Iran, les Émirats Arabes Unis se montrent très prudents et estimons à 50-50 les chances de trouver un accord entre Washington et Téhéran. Pendant que les diplomates s'affairent, les Israéliens poursuivent leur bombardement sur le Liban. 6 personnes, dont 2 secouristes affiliés au mouvement chiite Amal et une fillette syrienne, ont été tuées ce matin dans une frappe dans le sud du pays, dans la région de Tyr. Et puis la nuit dernière, un autre bombardement a causé la mort de 4 secouristes affiliés cette fois au Hezbollah, toujours dans la région de Tyr. Les restrictions contre les femmes s'accentuent en Afghanistan. Depuis leur retour au pouvoir il y a 5 ans, les talibans démantèlent en effet les libertés instaurées après 2001. La dernière réforme en date concerne le mariage. Les précisions d'Emmanuel Derville.
5: C'est une réforme qui devrait isoler encore un peu plus le régime des talibans dans la communauté internationale. Mi-mai, une nouvelle loi sur le mariage et le divorce est entrée en vigueur dans la théocratie afghane. Certains articles autorisent indirectement le mariage des mineurs et risquent d'encourager le phénomène. Les filles ne peuvent plus aller à l'école secondaire ni faire des études depuis le retour au pouvoir des talibans en 2021. Les procédures de divorce sont aussi plus compliquées pour les femmes que pour les hommes. En cas de viol ou de violence conjugale, une épouse pourrait donc avoir beaucoup de mal à quitter le foyer. La capitale afghane a été le théâtre de manifestations pour protester contre la réforme cette semaine. Les restrictions sur le travail des femmes et leurs déplacements ne sont guère appliquées à Kaboul et le doute plane sur la capacité du régime à faire respecter la nouvelle loi dans les régions afghanes moins conservatrices. New Delhi, Emmanuel Derville, Radio Vatican.
4: Réunion de l'OTAN en Suède aujourd'hui avec des Européens circonspects sur les réelles intentions des États-Unis. Marco Rubio, le secrétaire d'État américain, les a rassurés. Non, les annonces de redéploiement de troupes américaines en Europe n'ont rien de punitive. Ce qui conforte les Polonais. En début de semaine, Donald Trump avait annoncé le retrait de 4000 soldats de Pologne. Volte-face hier soir du président américain. 5000 militaires supplémentaires y seront finalement envoyés. Les Polonais y voient là le résultat de leurs efforts diplomatiques de ces derniers jours pour inverser la tendance. Mais la signification exacte de cette annonce reste encore à éclaircir pour eux. À Varsovie, les précisions d'Adrien Sarla.
6: En direct de Washington, le vice-ministre de la Défense polonais, Cezary Tomczyk, s'est lui-même félicité en découvrant l'annonce de Donald Trump sur les réseaux sociaux.
7: Donald Trump vient d'annoncer que 5000 soldats supplémentaires seront envoyés en Pologne. Dans cette situation, toutes nos équipes sont sur le pont. Ça valait le coup de mettre la pression.
6: Envoyé en catastrophe pour discuter avec Washington suite à l'annulation d'un déploiement de 4000 soldats américains en Pologne cette semaine, il voit ici le fruit des négociations menées par ses équipes sur place et depuis Varsovie. Pourtant, dans sa publication, Donald Trump précise que cette décision est surtout due à ses bonnes relations avec le président polonais Karol Nawrocki. Cette semaine encore, il rappelait sa proximité avec le chef de l'État conservateur et nationaliste.
3: On a une super relation avec la Pologne. J'ai une super relation avec le président. Souvenez-vous, j'ai soutenu sa candidature et il a gagné les élections. Il venait de très loin et il a gagné. C'est un battant, un type super. Je l'aime beaucoup.
6: Pour autant, de nombreuses questions restent en suspens après cette annonce laconique. Ces 5000 nouveaux soldats sont-ils ceux que le Pentagone a retirés d'Allemagne au début du mois ? Effectueront-ils les missions de ceux dont le déploiement en Pologne a été annulé la semaine dernière ? À Varsovie, en tout cas, le soulagement est entier. Les Polonais semblent toujours pouvoir compter sur leur plus grand allié. Adrien Sarlat, Varsovie, pour Radio Vatican.
4: Et en toile de fond de la réunion de l'OTAN, toujours la guerre en Ukraine. L'armée ukrainienne est parvenue à frapper, grâce à ses drones, la raffinerie russe de Yaroslav à 250 km au nord-est de Moscou. Dans l'oblast de Louhansk, cette fois d'autres drones ukrainiens ont visé un bâtiment d'une université. Une personne a été tuée, 35 autres blessés. Quant à l'armée russe, un de ces drones a tué un civil à Kherson. L'épidémie du virus Ebola, les mesures de précaution pour éviter la propagation de la maladie ne sont pas toujours bien acceptées par la population. Exemple dans l'est de la RDC à l'hôpital Rwampara, où une foule en colère parce qu'elle ne pouvait pas récupérer le corps d'un homme dont la mort serait liée au virus, a mis le feu à des tentes utilisées pour isoler les malades, ce qui a nécessité l'intervention des forces de police. Or, l'épidémie progresse. Dans la province du Sud Kivu, des premiers cas de transmission ont été signalés et à Goma, capitale du Nord Kivu, un premier cas a été signalé. Le diocèse s'organise. Monseigneur Willy Ngoubi, l'évêque, appelle d'urgence à respecter les mesures barrières.
8: À notre niveau ici à Goma, nous savons qu'il y a un cas et il me semble qu'à Bukavu aussi, il pourrait y avoir un cas. En ce qui concerne les moyens, sûrement les moyens sont insuffisants. Par exemple, pour le moment, nous avons besoin de cache-nez. On doit les chercher, il n'y en a pas suffisamment dans les magasins. Bon, maintenant, les gens doivent acheter les désinfectants, toutes ces questions-là. Au niveau de la population, c'est déjà un problème. Là, on a vraiment un problème de moyens pour la prise en charge de cette maladie à virus Ebola. Nous avons mis l'accent sur, par exemple, les célébrations de la messe. Ça, c'est puisque ce sont des lieux de rassemblement. Alors, on prend les précautions pour informer les gens et leur demander de respecter les mesures barrières. Par exemple, les thermomètres pour prendre la température. Tout ça, c'est un peu difficile. Les prêtres dans les curés de paroisse disent, monseigneur, tout ça, c'est difficile. Donc, demandons aux gens de respecter et d'accueillir les gens de la Caritas quand ils viennent chez eux pour expliquer et pour les aider à la prévention contre la maladie à virus Ebola.
4: Des propos recueillis par Myriam Sanduno. Au Vatican, le pape a signé les décrets reconnaissant le miracle attribué à l'intercession du vénérable serviteur de Dieu Elias Oyek, patriarche d'Antioche des Maronites, né en 1843 et mort en 1931 au Liban. Et puis Jean-Thierry de l'Enfant Jésus et de la Passion, religieux camerounais, mort en 2006, deviendra vénérable, ses vertus héroïques ayant été reconnues. Voilà, c'est la fin de cette édition. Une très bonne journée à toutes et à tous.
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0: Alors, elle leva les yeux en regardant le ciel, puis elle me dit en joignant les mains à la hauteur de la poitrine.
1: Que soy era Immaculada Concepción. Je suis l'Immaculée Conception.

Seigneur notre Père, tu as inscrit en nous cet amour de la vie, cette vie qui nous vient de toi, et nous te célébrons, Père, nous qui sommes tes enfants. Tu nous as donné cette vie en nous envoyant ton Fils Jésus, qui nous a dit « Je suis le chemin, la vérité et la vie ». Nul ne peut aller au Père s'il ne passe par moi. Et c'est dans la puissance de l'Esprit Saint que nous vivons, que nous respirons, que nous existons déjà dans cette vie éternelle commencée. Marie, toi qui portes le monde, toi qui portes tous les enfants que Jésus t'a confiés, sois attentive à tous nos besoins.

Au nom du Père et du Fils et du Saint-Esprit, Amen. Les mystères douloureux, première dizaine. L'agonie de Jésus à Gethsémani. Jésus, tu savais que la souffrance faisait partie de notre vie, mais tu la ressens à un niveau qui ne s'exprime pas autrement que par l'angoisse et la sueur de sang. Tu as peur. Marie, viens nous soutenir, nous donner la main, toi qui es si proche de nous comme tu l'as été de Jésus dans ce jardin de Gethsémani. Notre Père qui es aux cieux, que ton nom soit sanctifié, que ton règne vienne, que ta volonté soit faite sur la terre comme au ciel. Donne-nous aujourd'hui notre pain de ce jour. Pardonne-nous nos offenses comme nous pardonnons aussi à ceux qui nous ont offensés. Et ne nous laisse pas entrer en tentation, mais délivre-nous du mal. Amen. Je te salue, Marie, pleine de grâce, le Seigneur est avec toi. Tu es bénie entre toutes les femmes, et Jésus, le fruit de tes entrailles, est béni. Sainte Marie, Mère de Dieu, prie pour nous, pécheurs, maintenant et à l'heure de notre mort. Amen. Je te salue, Marie, pleine de grâce. Le Seigneur est avec toi. Tu es bénie entre toutes les femmes, et Jésus, le fruit de tes entrailles, est béni. Sainte Marie, Mère de Dieu, prie pour nous, pécheurs, maintenant et à l'heure de notre mort. Amen. Je te salue, Marie, pleine de grâce. Le Seigneur est avec toi. Tu es bénie entre toutes les femmes, et Jésus, le fruit de tes entrailles, est béni. Sainte Marie, Mère de Dieu, prie pour nous pécheurs, maintenant et à l'heure de notre mort. Amen. Je te salue, Marie, pleine de grâce. Le Seigneur est avec toi. Tu es bénie entre toutes les femmes, et Jésus, le fruit de tes entrailles, est béni. Sainte Marie, Mère de Dieu, prie pour nous pécheurs, maintenant et à l'heure de notre mort. Amen. Je te salue, Marie, pleine de grâce. Le Seigneur est avec toi. Tu es bénie entre toutes les femmes, et Jésus, le fruit de tes entrailles, est béni. Sainte Marie, Mère de Dieu, prie pour nous, pécheurs, maintenant et à l'heure de notre mort. Amen. Je te salue, Marie, pleine de grâce. Le Seigneur est avec toi. Tu es bénie entre toutes les femmes, et Jésus, le fruit de tes entrailles, est béni. Sainte Marie, Mère de Dieu, prie pour nous, pécheurs, maintenant et à l'heure de notre mort. Amen. Je te salue, Marie, pleine de grâce. Le Seigneur est avec toi. Tu es bénie entre toutes les femmes, et Jésus, le fruit de tes entrailles, est béni. Sainte Marie, Mère de Dieu, prie pour nous, pécheurs, maintenant et à l'heure de notre mort. Amen. Je te salue, Marie, pleine de grâce. Le Seigneur est avec toi. Tu es bénie entre toutes les femmes, et Jésus, le fruit de tes entrailles, est béni. Sainte Marie, Mère de Dieu, prie pour nous, pécheurs, maintenant et à l'heure de notre mort. Amen. Je te salue, Marie, pleine de grâce. Le Seigneur est avec toi. Tu es bénie entre toutes les femmes, et Jésus, le fruit de tes entrailles, est béni. Sainte Marie, Mère de Dieu, prie pour nous, pécheurs, maintenant et à l'heure de notre mort. Amen. Je te salue, Marie, pleine de grâce. Le Seigneur est avec toi. Tu es bénie entre toutes les femmes, et Jésus, le fruit de tes entrailles, est béni. Sainte Marie, Mère de Dieu, prie pour nous, pécheurs, maintenant et à l'heure de notre mort. Amen. Gloire au Père et au Fils et au Saint-Esprit, au Dieu qui est, qui était et qui vient, pour les siècles des siècles. Amen. Deuxième dizaine, la flagellation de Jésus. Cette violence extérieure, ces coups qui te sont donnés, Jésus, à répétition, et qui viennent blesser ta chair, ton être, ce sont nos péchés.
Marie, viens nous aider à offrir ce qui nous arrive dans notre vie et que nous n'attendions pas, que nous puissions l'offrir avec amour, dans la communion aux souffrances de Jésus. Notre Père qui es aux cieux, que ton nom soit sanctifié, que ton règne vienne, que ta volonté soit faite sur la terre comme au ciel. Donne-nous aujourd'hui notre pain de ce jour. Pardonne-nous nos offenses comme nous pardonnons aussi à ceux qui nous ont offensés. Et ne nous laisse pas entrer en tentation, mais délivre-nous du mal. Amen. Je te salue, Marie, pleine de grâce. Le Seigneur est avec toi. Tu es bénie entre toutes les femmes, et Jésus, le fruit de tes entrailles, est béni. Sainte Marie, Mère de Dieu, prie pour nous, pécheurs, maintenant et à l'heure de notre mort. Amen. Je te salue, Marie, pleine de grâce. Le Seigneur est avec toi. Tu es bénie entre toutes les femmes, et Jésus, le fruit de tes entrailles, est béni. Sainte Marie, Mère de Dieu, prie pour nous, pécheurs, maintenant et à l'heure de notre mort. Amen. Je te salue, Marie, pleine de grâce. Le Seigneur est avec toi. Tu es bénie entre toutes les femmes, et Jésus, le fruit de tes entrailles, est béni. Sainte Marie, Mère de Dieu, prie pour nous, pécheurs, maintenant et à l'heure de notre mort. Amen. Je te salue, Marie, pleine de grâce. Le Seigneur est avec toi. Tu es bénie entre toutes les femmes, et Jésus, le fruit de tes entrailles, est béni. Sainte Marie, Mère de Dieu, prie pour nous, pécheurs, maintenant et à l'heure de notre mort. Amen. Je te salue, Marie, pleine de grâce. Le Seigneur est avec toi. Tu es bénie entre toutes les femmes, et Jésus, le fruit de tes entrailles, est béni. Sainte Marie, Mère de Dieu, prie pour nous, pécheurs, maintenant et à l'heure de notre mort. Amen. Je te salue, Marie, pleine de grâce. Le Seigneur est avec toi. Tu es bénie entre toutes les femmes, et Jésus, le fruit de tes entrailles, est béni. Sainte Marie, Mère de Dieu, prie pour nous, pécheurs, maintenant et à l'heure de notre mort. Amen. Je te salue, Marie, pleine de grâce. Le Seigneur est avec toi. Tu es bénie entre toutes les femmes, et Jésus, le fruit de tes entrailles, est béni. Sainte Marie, Mère de Dieu, prie pour nous, pécheurs, maintenant et à l'heure de notre mort. Amen. Je te salue, Marie, pleine de grâce. Le Seigneur est avec toi. Tu es bénie entre toutes les femmes, et Jésus, le fruit de tes entrailles, est béni. Sainte Marie, Mère de Dieu, prie pour nous, pécheurs, maintenant et à l'heure de notre mort. Amen. Je te salue, Marie, pleine de grâce. Le Seigneur est avec toi. Tu es bénie entre toutes les femmes, et Jésus, le fruit de tes entrailles, est béni. Sainte Marie, Mère de Dieu, prie pour nous, pécheurs, maintenant et à l'heure de notre mort. Amen. Je te salue, Marie, pleine de grâce. Le Seigneur est avec toi. Tu es bénie entre toutes les femmes, et Jésus, le fruit de tes entrailles, est béni. Sainte Marie, Mère de Dieu, prie pour nous, pécheurs, maintenant et à l'heure de notre mort. Amen. Gloire au Père et au Fils et au Saint-Esprit, au Dieu qui est, qui était et qui vient, pour les siècles des siècles. Amen.

Troisième dizaine, le couronnement d'épines. Jésus, tu te laisses faire, tu les laisses faire. Et c'est dans la patience, cette patience qui soutient le ridicule. Cette patience, c'est ton amour. Tu aimes jusqu'au bout. Marie, rends-nous patients dans les moments ridicules. Rends-nous patients et patientes lorsque ça ne tourne pas rond autour de nous, dans des situations folles, inexplicables. Notre Père qui es aux cieux, que ton nom soit sanctifié, que ton règne vienne, que ta volonté soit faite sur la terre comme au ciel. Donne-nous aujourd'hui notre pain de ce jour. Pardonne-nous nos offenses comme nous pardonnons aussi à ceux qui nous ont offensés. Et ne nous laisse pas entrer en tentation, mais délivre-nous du mal. Amen. Je te salue, Marie, pleine de grâce. Le Seigneur est avec toi. Tu es bénie entre toutes les femmes, et Jésus, le fruit de tes entrailles, est béni. Sainte Marie, Mère de Dieu, prie pour nous, pécheurs, maintenant et à l'heure de notre mort. Amen. Je te salue, Marie, pleine de grâce. Le Seigneur est avec toi. Tu es bénie entre toutes les femmes, et Jésus, le fruit de tes entrailles, est béni. Sainte Marie, Mère de Dieu, prie pour nous, pécheurs, maintenant et à l'heure de notre mort. Amen. Je te salue, Marie, pleine de grâce. Le Seigneur est avec toi. Tu es bénie entre toutes les femmes, et Jésus, le fruit de tes entrailles, est béni. Sainte Marie, Mère de Dieu, prie pour nous, pécheurs, maintenant et à l'heure de notre mort. Amen. Je te salue, Marie, pleine de grâce. Le Seigneur est avec toi. Tu es bénie entre toutes les femmes, et Jésus, le fruit de tes entrailles, est béni. Sainte Marie, Mère de Dieu, prie pour nous pécheurs, maintenant et à l'heure de notre mort. Amen. Je te salue, Marie, pleine de grâce. Le Seigneur est avec toi. Tu es bénie entre toutes les femmes, et Jésus, le fruit de tes entrailles, est béni. Sainte Marie, Mère de Dieu, prie pour nous pécheurs, maintenant et à l'heure de notre mort. Amen. Je te salue, Marie, pleine de grâce. Le Seigneur est avec toi. Tu es bénie entre toutes les femmes, et Jésus, le fruit de tes entrailles, est béni. Sainte Marie, Mère de Dieu, prie pour nous pécheurs, maintenant et à l'heure de notre mort. Amen. Je te salue, Marie, pleine de grâce. Le Seigneur est avec toi. Tu es bénie entre toutes les femmes, et Jésus, le fruit de tes entrailles, est béni. Sainte Marie, Mère de Dieu, prie pour nous, pécheurs, maintenant et à l'heure de notre mort. Amen. Je te salue, Marie, pleine de grâce. Le Seigneur est avec toi. Tu es bénie entre toutes les femmes, et Jésus, le fruit de tes entrailles, est béni. Sainte Marie, Mère de Dieu, prie pour nous pécheurs, maintenant et à l'heure de notre mort. Amen. Je te salue, Marie, pleine de grâce. Le Seigneur est avec toi. Tu es bénie entre toutes les femmes, et Jésus, le fruit de tes entrailles, est béni. Sainte Marie, Mère de Dieu, prie pour nous pécheurs, maintenant et à l'heure de notre mort. Amen. Je te salue, Marie, pleine de grâce. Le Seigneur est avec toi. Tu es bénie entre toutes les femmes, et Jésus, le fruit de tes entrailles, est béni. Sainte Marie, Mère de Dieu, prie pour nous pécheurs, maintenant et à l'heure de notre mort. Amen. Gloire au Père et au Fils et au Saint-Esprit, au Dieu qui est, qui était et qui vient, pour les siècles des siècles. Amen. Quatrième dizaine. Jésus porte lui-même sa croix. Jésus, tu es condamné, condamné à mourir, à porter toi-même le supplice, ta croix. Tu l'empoignes, Jésus, cette croix, qui représente tout l'amour du monde,
Dieu a tant aimé le monde qu'il nous a donné son Fils. Marie, dans cette délivrance du péché du monde, Jésus, l'agneau de Dieu, nous porte. Fais que nous restions conscients que lorsque nous sommes unis à Jésus et à sa croix, cette délivrance s'accomplit pour nous. Notre Père qui es aux cieux, que ton nom soit sanctifié, que ton règne vienne, que ta volonté soit faite sur la terre comme au ciel. Donne-nous aujourd'hui notre pain de ce jour. Pardonne-nous nos offenses comme nous pardonnons aussi à ceux qui nous ont offensés. Et ne nous laisse pas entrer en tentation, mais délivre-nous du mal. Amen. Je te salue Marie, pleine de grâce. Le Seigneur est avec toi. Tu es bénie entre toutes les femmes. Et Jésus, le fruit de tes entrailles, est béni. Sainte Marie, Mère de Dieu, prie pour nous pécheurs, maintenant et à l'heure de notre mort. Amen. Je te salue Marie, pleine de grâce. Le Seigneur est avec toi. Tu es bénie entre toutes les femmes, et Jésus, le fruit de tes entrailles, est béni. Sainte Marie, Mère de Dieu, prie pour nous pécheurs, maintenant et à l'heure de notre mort. Amen. Je te salue Marie, pleine de grâce. Le Seigneur est avec toi. Tu es bénie entre toutes les femmes, et Jésus, le fruit de tes entrailles, est béni. Sainte Marie, Mère de Dieu, prie pour nous pécheurs, maintenant et à l'heure de notre mort. Amen. Je te salue Marie, pleine de grâce. Le Seigneur est avec toi. Tu es bénie entre toutes les femmes, et Jésus, le fruit de tes entrailles, est béni. Sainte Marie, Mère de Dieu, prie pour nous pécheurs, maintenant et à l'heure de notre mort. Amen. Je te salue Marie, pleine de grâce. Le Seigneur est avec toi. Tu es bénie entre toutes les femmes, et Jésus, le fruit de tes entrailles, est béni. Sainte Marie, Mère de Dieu, prie pour nous pécheurs, maintenant et à l'heure de notre mort. Amen. Je te salue Marie, pleine de grâce. Le Seigneur est avec toi. Tu es bénie entre toutes les femmes, et Jésus, le fruit de tes entrailles, est béni. Sainte Marie, Mère de Dieu, prie pour nous pécheurs, maintenant et à l'heure de notre mort. Amen. Je te salue Marie, pleine de grâce. Le Seigneur est avec toi. Tu es bénie entre toutes les femmes, et Jésus, le fruit de tes entrailles, est béni. Sainte Marie, Mère de Dieu, prie pour nous pécheurs, maintenant et à l'heure de notre mort. Amen. Je te salue Marie, pleine de grâce. Le Seigneur est avec toi. Tu es bénie entre toutes les femmes, et Jésus, le fruit de tes entrailles, est béni. Sainte Marie, Mère de Dieu, prie pour nous pécheurs, maintenant et à l'heure de notre mort. Amen. Je te salue Marie, pleine de grâce. Le Seigneur est avec toi. Tu es bénie entre toutes les femmes, et Jésus, le fruit de tes entrailles, est béni. Sainte Marie, Mère de Dieu, prie pour nous pécheurs, maintenant et à l'heure de notre mort. Amen. Je te salue Marie, pleine de grâce. Le Seigneur est avec toi. Tu es bénie entre toutes les femmes, et Jésus, le fruit de tes entrailles, est béni. Sainte Marie, Mère de Dieu, prie pour nous pécheurs, maintenant et à l'heure de notre mort. Amen. Gloire au Père et au Fils et au Saint-Esprit, au Dieu qui est, qui était et qui vient, pour les siècles des siècles. Amen.

Cinquième dizaine. Jésus meurt sur la croix, crucifié, en dehors de la ville de Jérusalem. Celui qui croit en moi ne mourra jamais. Pour avoir dit cette phrase, Jésus, tu l'as payé par ta mort. Tu es descendu dans la mort pour nous faire sortir vers la vie, cette vie éternelle en abondance. Marie, toi qui étais là, debout, toi qui as vu mourir, toi qui as vu le dernier souffle de ton Fils crucifié, sois cette main tendue lorsque nous serons à l'heure de notre propre passage. Notre Père qui es aux cieux, que ton nom soit sanctifié, que ton règne vienne, que ta volonté soit faite sur la terre comme au ciel. Donne-nous aujourd'hui notre pain de ce jour. Pardonne-nous nos offenses comme nous pardonnons aussi à ceux qui nous ont offensés. Et ne nous laisse pas entrer en tentation, mais délivre-nous du mal. Amen. Je te salue Marie, pleine de grâce. Le Seigneur est avec toi. Tu es bénie entre toutes les femmes, et Jésus, le fruit de tes entrailles, est béni. Sainte Marie, Mère de Dieu, prie pour nous, pécheurs, maintenant et à l'heure de notre mort. Amen. Je te salue, Marie, pleine de grâce. Le Seigneur est avec toi. Tu es bénie entre toutes les femmes, et Jésus, le fruit de tes entrailles, est béni. Sainte Marie, Mère de Dieu, prie pour nous, pécheurs, maintenant et à l'heure de notre mort. Amen. Je te salue, Marie, pleine de grâce. Le Seigneur est avec toi. Tu es bénie entre toutes les femmes, et Jésus, le fruit de tes entrailles, est béni. Sainte Marie, Mère de Dieu, prie pour nous, pécheurs, maintenant et à l'heure de notre mort. Amen. Je te salue, Marie, pleine de grâce. Le Seigneur est avec toi. Tu es bénie entre toutes les femmes, et Jésus, le fruit de tes entrailles, est béni. Sainte Marie, Mère de Dieu, prie pour nous, pécheurs, maintenant et à l'heure de notre mort. Amen. Je te salue, Marie, pleine de grâce. Le Seigneur est avec toi. Tu es bénie entre toutes les femmes.

est avec toi. Tu es bénie entre toutes les femmes, et Jésus, le fruit de tes entrailles, est béni. Sainte Marie, Mère de Dieu, prie pour nous pécheurs, maintenant et à l'heure de notre mort. Amen. Je te salue, Marie, pleine de grâce. Le Seigneur est avec toi. Tu es bénie entre toutes les femmes, et Jésus, le fruit de tes entrailles, est béni. Sainte Marie, Mère de Dieu, prie pour nous pécheurs, maintenant et à l'heure de notre mort. Amen. Je te salue, Marie, pleine de grâce. Le Seigneur est avec toi. Tu es bénie entre toutes les femmes, et Jésus, le fruit de tes entrailles, est béni. Sainte Marie, Mère de Dieu, prie pour nous pécheurs, maintenant et à l'heure de notre mort. Amen. Je te salue, Marie, pleine de grâce. Le Seigneur est avec toi. Tu es bénie entre toutes les femmes, et Jésus, le fruit de tes entrailles, est béni. Sainte Marie, Mère de Dieu, prie pour nous pécheurs, maintenant et à l'heure de notre mort. Amen. Gloire au Père, et au Fils et au Saint-Esprit, au Dieu qui est, qui était et qui vient, pour les siècles des siècles. Amen.

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Sur ce fond d'itinéraire de libération intérieure, pierre après pierre, une œuvre s'est peu à peu construite. Voici l'histoire de sa genèse. Dès que, chez les chiffonniers, j'ai commencé à recevoir une aide financière, j'ai envoyé régulièrement

Clairement aux amis et donateurs une lettre du Caire. Je leur faisais savoir ainsi comment leur argent transformait peu à peu la vie du bidonville. Une de mes amies italiennes, Giovanna, m'écrivit à plusieurs reprises pour m'inciter à publier mes aventures quotidiennes. Un beau jour, en 1976, j'ai pris une semaine de congé et je suis retourné dans ma communauté à Alexandrie. Je me suis installé dans une cabine sur la mer. Est-ce le bruit des vagues, les ailes blanches des mouettes sur le ciel bleu, le balancement au loin des navires? Toujours est-il que je me suis senti inspiré. La plume courait sur les feuilles. Les divers événements cocasses de mes premières années chez mes amis chiffonniers me revenaient à la mémoire. Je n'avais qu'à les faire surgir dans leur humanité brute, pétrie de contrastes. Naïfs et roublards, rudes et doux, pieux et mécréants. Ces hommes et ces femmes sont toujours bons vivants, prenant la vie à la rigolade. Chiffonnière avec les chiffonniers venait de naître. Mais par qui et comment publier? Madame Rose, une amie dont le mari était conseiller culturel à l'ambassade de France, prend l'affaire en main. Le manuscrit a tiré enfin aux éditions ouvrières. Il traîne un an dans les cartons avant de paraître. La publicité étant presque nulle, ce ne fut guère une réussite. Quelques personnes, pourtant, m'écrivirent avoir trouvé « super » l'ensemble de ces anecdotes ponctuées de réflexions humoristiques. Une lectrice me fit savoir qu'elle s'en délectait le soir et que cela finissait par l'endormir, ce dont elle me remerciait cordialement. Endormir les gens, ce fut le premier succès de ma prose. Je l'ai dit, c'est vers la fin de mon séjour en Égypte que je me suis senti poussé à retracer le périple de mon existence et à confier sa contradiction interne. Il y a certes en moi un élan vers l'action étourdissante, la jouissance et le divertissement, mais il y a aussi quelque chose de plus profond qui m'appelle à agir de manière diamétralement opposée. Ce plus profond en moi, c'est Jésus, l'homme-Dieu qui va jusqu'au bout de l'amour. Lui m'oblige sans cesse à me dépasser. Il m'est impossible de lui résister, je ne peux pas. Aucun homme n'a pu m'attirer comme ça. Moi qui n'ai rien de la sainte et bonne religieuse, les gens m'abreuvent de compliments. Mais ce n'est pas moi, c'est lui en moi. Il m'est donc apparu que la forme la plus appropriée de ces mémoires serait les confessions d'une religieuse. J'entendais en effet y faire paraître sans fard et les pauvretés et les richesses qui sont miennes et qui pourtant ne m'appartiennent pas. Ma vie est ainsi un perpétuel ravissement. J'ai le sentiment continuel de sauter par-dessus les obstacles, de n'être à la fois rien par moi-même et tout avec mon bien-aimé, avec qui je vis, qui me tient par la main, et qui, je ne le dirai jamais assez, m'aime tel que je suis. Mais j'ai tout de même une certaine pudeur. Je ne veux pas, de mon vivant, être nu devant d'autres. Pourtant, je veux me dénuder. D'abord, par exigence de vérité. Voilà ce que je suis. Pour une autre raison ensuite. J'ai la conviction, ce faisant, d'être utile. Il me semble que le bien que je fais parfois aux gens qui m'écoutent vient de ce qu'ils perçoivent mon humanité profonde, semblable à la leur. Aucune raison, donc, une fois morte, de la leur cacher. Pour autant, de mon vivant, je ne suis jamais arrivé à faire comprendre à mes interlocuteurs que, dénudé, je ne suis que pauvreté, que tout chatoiement qui semble émaner de moi vient en fait de ce qu'un autre m'a revêtu d'une parure de fête, lui, mon bien-aimé.

Livre 3, Confession. Troisième partie. Dernière étape, l'imprévu. 1993. J'ai toujours aimé fredonner de vieux cantiques, des airs de jeunesse. C'est comme une unité dans le temps, entre la jeune fille d'hier et la vieille religieuse d'aujourd'hui. En l'occurrence, je me souviens qu'au noviciat, on chantait « Je tressaille de joie dans le Seigneur, mon âme exulte en mon Dieu ». Car il m'a enveloppé du manteau de l'innocence. Il m'a fait revêtir les vêtements du salut, comme un jeune époux se pare du diadème, comme une mariée met ses bijoux. Ton passé bouillonne encore dans le présent, Emmanuel. Ne le laisse pas se dessécher. À travers le récit de tes aventures, livre à d'autres l'art de vivre et de faire vivre que t'ont légué les sages des cinq continents. Reprends les chapitres inachevés de tes confessions. L'abbé Philippe Assaut me lit, rature, conseille. Ses avis sont savoureux. Il note « Passage écrit par une vieille institutrice du début du siècle. J'encaisse et je corrige. » Parallèlement à ce travail de fond, je suis peu à peu amené à m'ouvrir à de plus larges horizons, à d'autres sollicitations. Comme je le raconterai plus loin, je commence à être connu et l'on s'intéresse à ce que je pourrais dire. En 1995, des entretiens avec la journaliste Marlène Twininga deviennent le paradis et les autres. J'essaie d'y transmettre le secret que m'ont révélé les gens heureux. Il est si simple. Leur cœur est rayonnant de bonté. Les rayons de joie qu'ils diffusent leur reviennent, réfractés. Sur ces entrefaites, Jacques Duquesne publie « Jésus ». Une sorte de biographie qui suscite de savantes controverses. Son approche, rationnelle et historique, ne correspond pas à ma relation, mystère et proximité, avec Jésus-Christ. Je réponds donc par « Jésus tel que je le connais », toujours avec les avis experts de Marlène Twininga et les vérifications de Philippe. Je n'y disserte pas. J'épanche ma relation d'amour avec l'être merveilleux qui transfigure chacune de mes journées. Puis le drame d'une certaine jeunesse qui erre sans repère m'interpelle. Je lui consacre « Yalla, en avant les jeunes », avec Françoise Huart cette fois. Une tête de chapitre résume mon propos. Les jeunes motivés sont fabuleux. Je n'ai eu qu'à décrire ce que j'avais vu à l'œuvre. Mais Philippe revient par deux fois consécutives à la charge. En collaboration avec lui, je vais donc tenter de coucher sur le papier deux des lignes de force de ma vie dont j'avais beaucoup parlé, mais que je n'avais jamais mises en forme. Richesse de la pauvreté tente de résumer pour la transmettre mon expérience de l'action humanitaire, de ses conditions de validité, de ses ressorts profonds, de sa portée divine. Dans « Vivre à quoi ça sert », je livre un chemin de sens qui m'a permis d'accepter et de dépasser l'angoisse existentielle de tout être humain grâce à mon maître à penser, le philosophe Pascal. À part quelques opuscules, c'est tout pour le moment. Avec ces ouvrages, j'ai inauguré une sorte de colloque nouveau avec les gens. J'ai pu entrer en contact direct avec des lecteurs de convictions très différentes, les toucher, parfois au plus profond d'eux-mêmes, faire passer ma propre expérience de vie. J'ai voulu, à travers eux, faire du bien. J'ai voulu clamer à tous le sens merveilleux de la vie. Mais cela m'a fait du bien, moi aussi. Mes collaborateurs successifs, et Philippe Assaut en particulier, m'ont aidé à faire sortir, à extraire de moi-même cette préhension de la vie. D'autre part, le fait d'exprimer cette reconversion permanente à la vérité de l'être, à la miséricorde de Dieu, a affermi mon dialogue avec Dieu et avec les hommes. Parce que, finalement, ça fait un. Écrire a mis de l'unité dans ma vie.

Nouvelles orientations. À peine écoulée ma première année en régime de retraite, la responsable de ma communauté est excédée d'avoir un rôle de garde-chiourme. Elle avait en effet à dire non à tout appel de l'extérieur. Quant à moi, je sentais qu'il m'était encore possible d'être utile en y répondant, alors que cela ne m'était pas permis. Philippe Assaut me fait alors remarquer que mon mode de vie n'intègre pas suffisamment ma vocation fondamentale. Me rendre plus proche des pauvres et, pendant que c'est encore possible, tenter de livrer un message de valeur. Un nouveau tournant va s'opérer. Deux réunions de concertation se tiennent entre Sœur Thérèse, alors responsable de la communauté, Philippe Assaut, Christiane Barré et Trao Nguyen, respectivement présidente et trésorier de l'association. Des décisions sont prises. D'une part, c'est moi, désormais, qui aurai la responsabilité d'accepter ou non les multiples invitations. J'ai prévenu sans embâge que je les accepterai toutes, je ne refuse rien. D'autre part, contact est pris avec les Amis de Paola, une association qui s'intéresse au SDF. Avant de décrire le tourbillon dans lequel ma nouvelle liberté d'action allait petit à petit m'emporter et enfin m'obliger à réagir, je voudrais dire l'essentiel de l'expérience fabuleuse qui m'a été donnée de vivre en côtoyant le monde des exclus. Ce nouveau champ d'activité allait en effet canaliser mon énergie pendant plusieurs années, jusqu'environ 2003. Livre 3, Confession. Troisième partie. Dernière étape, l'imprévu. 1993. Je découvrais, dans un local à Fréjus, les gens de la rue, hommes et femmes, qui avaient coupé tout rapport avec leur famille et la société, pour être entièrement à leur disposition 3 jours par semaine, sauf pendant mes déplacements, j'avais une chambrette à Fréjus même. Quel choc salutaire me fut offert lorsque je me suis trouvé face à face avec un univers qui m'était totalement étranger. Des confidences terribles me firent comprendre à quel point ces êtres méprisés, exclus, sont des frères et sœurs de sang, qui malheureusement ont roulé plus bas que moi. Pourquoi ? Des événements porteurs de souffrance et d'injustice les ont entraînés jusqu'à les jeter à terre. L'un d'eux a 28 ans. Il me raconte son drame d'une voix hachée. Un jour, c'était alors un gosse de 10 ans, sa mère, excédée d'être battue, a sous ses yeux planté un couteau dans la poitrine de son père. Un autre avait 5 ans, lorsque sa mère l'a emmené avec sa petite sœur pour fuir un mari alcoolique qui l'est tabassé avec un bâton. Le regard lointain, la voix presque inaudible, il ajoute « Maman avait besoin d'argent pour nous faire vivre. Les hommes se succédaient. Le dernier me haïssait, je ne sais pas pourquoi. Un certain dimanche, il m'a roué de coups de pied et m'a jeté à la rue. J'avais 15 ans, je n'avais qu'une chemise et un pantalon. » La suite était toujours la même, lamentable. Traîné de lieu en lieu, chercher en vain du boulot, boire pour se consoler. La bouteille, ma sœur, c'est ma seule consolation. Voler, être recherché par la police, se cacher. Un refrain revenait dans la bouche de tous. Le pire, c'est quand on se sent méprisé, avili, redouté comme un bandit. Mais voilà l'incroyable. Dès qu'ils se sentent écoutés sans mépris, compris, aimés tels qu'ils sont, une sorte de déclic se produit. Ils veulent bien se laver, se raser, accepter des vêtements convenables. Malheureusement, les sortir de l'alcool, c'est une autre histoire. Le soir, dans leur squat, en compagnie de misère, ils se remettent à boire, à se droguer. Une nuit, dans un sombre coin de rue, ils crèvent d'overdose, comme des chiens sur le trottoir. Seuls dans les ténèbres, sans une main qui tienne la leur, sans une voix qui les réconforte. Tel fut le sort de Tony. Quand je fus appelé à l'hôpital Bonnet à Fréjus, avant que ne se ferme pour toujours son cercueil, j'ai déposé un dernier baiser sur son front. À cet instant, je me suis juré de lutter de tout mon être pour sauver ces jeunes qui marchent vers la mort. Peut-on se contenter d'une larme versée ? Chacun de nous n'est-il pas responsable du sort des autres ? Plus profondément, n'y a-t-il pas une unité fondamentale entre tous les humains ? Ce que l'un fait de fabuleusement bon ou de radicalement mauvais, n'appartient-il pas à moi aussi ?
J'aurais pu, moi aussi, faire la même chose. Quelle différence entre ce détenu qui a égorgé ses deux enfants et sœur Emmanuelle ? Aucune, sinon dans le déroulement de leur vie et les conditions de leurs environnements. Dans sa misère, cet homme est mon frère de sang. Mais j'ai du mal à collaborer à des projets sans en être actrice.

Une équipe distincte de l'association de départ se constitue progressivement, décidée avec moi à fonder un foyer d'accueil de jour et de nuit. Bernard Girard, préfet honoraire, Jacques Imbert, expert en projet, et surtout Bernard Dole, retraité, apportent leurs enthousiasmes et leurs capacités. Nous nous orientons vers le projet d'une structure en pleine nature, propre à un travail agricole en vue d'une rééducation et d'une formation. Là, aucun maire ne nous accepte. Sous la pression de leurs villageois, ils s'affolent à l'idée de recevoir des SDF sur leur commune, la lie de la population. Nous nous sommes alors intéressés aux jeunes chômeurs découragés car déboutés de toutes leurs démarches. Pour éviter qu'ils tombent alors dans la drogue et l'alcool, paradis artificiel, tentation des désespérés, nous voulons leur proposer une année de formation sous l'égide de la Chambre d'agriculture du Var, présidée par un homme remarquable, Claude Bonnet. Cela leur permettra d'obtenir un diplôme officiel. Le ministère de l'Agriculture soutient notre projet. Je passe sous silence nos multiples recherches d'un terrain agricole qui soit en même temps constructible. À l'heure où j'écris, il semblerait que nous l'ayons enfin trouvé. Nos précédentes déconvenues me rendent prudente. Yalla, en avant. Ce sera peut-être le dernier combat de ma vie. Mais s'acharner, c'est vaincre. De l'amertume à l'émerveillement, l'incarnation. Revenons au moment où me voici libre de répondre positivement ou non à ce qui me serait proposé. Tel que je suis, je ne sais rien refuser. J'entre dans un engrenage. Mes associations me convoquent en France, Suisse, Belgique. Elles me font passer à la radio, à la télévision. La paroisse du quartier de Ranitz, à Graz, en Autriche, me réclame. Ses membres se montreront d'une incroyable générosité. Les conférences se multiplient. Je rencontre des jeunes débordant de dévouement. Je suis invité dans des églises bondées. À Paray-le-Monial, une foule de 7000 personnes, en majorité de 18 à 25 ans, prie et chante. À Paris, j'acclame Jean-Paul II, avec 1 million de jeunes lors des Journées mondiales de la jeunesse. Des fiancés me parlent de leur préparation spirituelle au mariage. Je suis invité à de joyeux repas dans des familles épanouies. Le procès effarant, entendu lors de mon premier déjeuner à Callian, me revient à l'esprit. Bien sûr, le mal existe, mais le bien aussi. Tout n'est pas pourri, loin de là. Que de signes de santé physique et morale je rencontre à chaque pas, maintenant que je suis redevenue mobile. Heureusement, je ne reste pas moins orante. D'abord parce que, Dieu merci, je ne suis pas toujours par Monts et par Vaux, mais que je passe une bonne partie de l'année dans l'oraison avec mes sœurs. Ensuite, parce que j'entends mieux battre le cœur des hommes. Je partage davantage leur joie et leur peine, et ma prière prend une intensité nouvelle. Livre 3, Confession. Troisième partie. Dernière étape, l'imprévu. 1993. Le reproche d'être par trop en mouvement m'est cependant bientôt fait. Je m'empresse de répondre « Je n'aime pas dire non à qui que ce soit. Reprenez donc la responsabilité de répondre aux demandes qui me sont adressées. » Il n'en est pas question, Emmanuel. Mais ne peux-tu pas te modérer toi-même ? Me modérer ? Ai-je jamais pu le faire ? Il me fallut du temps et quelques rencontres avec mes supérieurs, mon association et Philippe, pour comprendre ceci. Je devais trouver l'équilibre entre les temps de sortie, de dons aux autres, et les temps de rentrée, de méditation silencieuse et de vie fraternelle en communauté pour recharger mes batteries. Je suis obligé de reconnaître que je n'arrive pas assez souvent à tenir les rênes du cheval fougueux que je suis, encore amateur de galopade à 95 ans. Oh, vieillesse trop ardente, quand te résigneras-tu à tempérer le bouillonnement de la jeunesse ? Si bien que c'est une tornade d'activités qui peu à peu se forme et m'emporte. De fil en aiguille, me voilà englouti par les médias, les écoles, les appels de particuliers, etc. Chaque nouvelle intervention médiatique m'apportait un surcroît de notoriété, et la notoriété grandissante m'amenait de plus en plus de demandes. Et cela m'a plu. J'ai été séduite par cette spirale. J'ai cru un moment à tous ces excès de compliments, ballons gonflés de vanité.
Heureusement, la Vierge veillait sur cette pauvre Emmanuelle, qui, dans cet activisme, risquait de perdre sa propre identité.

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1: En hommage au grand philosophe Thomas de Coninck décédé récemment, nous rediffusons un entretien qu'il nous avait accordé sur la philosophe et théologienne Edith Stein, qui a été canonisée par le pape Jean-Paul II. Bonjour et bienvenue à Vision d'Histoire. Je m'appelle Martine Dumais. Il fait plaisir de vous retrouver. Aujourd'hui, nous recevons de nouveau, avec très grand plaisir, M. Thomas de Coninck, philosophe, auteur, professeur de philosophie à l'Université Laval, conférencier recherché et très occupé, mais qui a trouvé le moyen de trouver un petit bout dans son agenda pour venir nous rencontrer. Bonjour, M. de Coninck.
2: Bonjour.
1: Merci encore une fois d'être là cette semaine. Nous allons nous intéresser à une seconde femme philosophe cette semaine. Donc, vous avez confié un petit peu le mandat de nous éclairer la semaine dernière sur Simone Veil. Et cette semaine, on va s'intéresser à Edith Stein, philosophe et carmélite cette fois-ci, qui est née en 1891 et qui est décédée en août 42, toujours durant donc la Seconde Guerre mondiale. Dans votre cas, M. de Coninck, comment êtes-vous rentré en contact avec la pensée et la vie d'Edith Stein pour la première fois?
2: Ça fait il n'y a pas tellement longtemps, en fait. D'ailleurs, je pense qu'on l'a... Je ne suis pas le seul, c'est une découverte relativement récente que celle d'Edith Stein, comme une philosophe de très grande envergure, en réalité, assistante de Husserl dans sa jeunesse, mais qui a eu ce parcours qui finalement a été... s'est convertie, elle était athée au départ, elle s'est convertie au christianisme, au catholicisme, elle est devenue religieuse carmélite, et elle a été, comme vous le savez, exécutée à Auschwitz par les nazis en 42. Elle était née en 91, je pense, en 1891. Et donc elle était encore relativement jeune, puisque c'est le début de la cinquantaine. Et qui a une œuvre très importante qu'on est en train de découvrir, de traduire en français. Il y en a quelques ouvrages qui ont été déjà traduits, mais qu'on retraduit au complet maintenant. Donc c'est une contribution tout à fait authentique là. À la philosophie. Elle fait partie, ou en somme, au fond, il y a un titre d'un ouvrage contemporain par Sylvie, Courtine Denami, qui s'intitule « Trois femmes dans des temps sombres ». Et c'est Simone Veil, Edith Stein, et puis Hannah Arendt. Et les temps sombres, c'est une formule de Brecht, là, de Bertolt Brecht, pour désigner en somme cette époque là, qui gravite autour, entre autres, du nazisme. Donc elle aussi, il y a ça en commun avec Simone Veil, la même époque, et aussi Hannah Arendt. Mais elle est très très très en même temps différente là. Et c'est davantage une philosophe au sens académique du terme, si on peut dire.
1: Et c'est ce qu'on va essayer de découvrir avec vous. Je vais résumer sa vie en quelques balises très rapides, et après ça, on va lui donner la parole, et vous allez pouvoir nous la présenter davantage dans sa pensée et dans sa philosophie. Donc, elle vient d'une famille juive, c'est la dernière de 11 enfants. Son père est mort très jeune, et sa mère, qui est très religieuse, a eu à s'occuper des enfants et à prendre en charge la famille avec beaucoup de courage. Et donc, j'ai dit, c'est une famille juive, mais très tôt, Edith va perdre la foi juive d'une certaine façon, et va se diriger vers des études en philosophie, vous l'avez mentionné avec Husserl, entre autres. Durant la Première Guerre mondiale, elle va se dévouer comme infirmière. Et en 1921, elle lit l'autobiographie de Sainte-Thérèse d'Avila. Et pour elle, il y a là quelque chose d'une découverte incroyable. Et elle va désirer, l'année suivante, se faire baptiser. À travers ça, elle continue à enseigner la philosophie, à s'occuper, etc. Et en 1933, époque très connue parce que c'est la prise du pouvoir par Hitler, elle décide de rentrer au Carmel sous le nom de Sainte-Thérèse Bénédicte de la Croix. À ce moment-là, donc, elle va se faire carmélite déchaussée. Et quelques années plus tard, en 1942, elle meurt dans les chambres à gaz d'Auschwitz avec sa sœur Rose, qui s'était faite baptiser elle aussi et qui travaillait pour la communauté à ce moment-là. Elle a été canonisée par le pape Jean-Paul II en 1987 à Cologne. Et le pape Jean-Paul II disait ceci: « Inclinons-nous profondément devant ce témoignage de vie et de mort livré par Edith Stein, cette remarquable fille d'Israël, qui fut en même temps fille du Carmel et sœur Thérèse Bénédicte de la Croix, une personnalité qui réunit pathétiquement au cours de sa vie si riche les drames de notre siècle. » Et je pense que c'est très bien dit.
2: Ah oui, tout à fait, oui.
1: Et donc, qu'est-ce qu'on peut savoir un petit peu de la philosophie? C'est la philosophie allemande auquel on s'intéresse avec Edith Stein dans un premier temps.
2: Oui, oui. C'est-à-dire que Elle s'est inscrite carrément, pour commencer, dans l'école de la phénoménologie, dont un des pères fondateurs, le père fondateur, pour ainsi dire, était Husserl. Et elle a été assistante de Husserl, elle avait été recommandée par un autre assistant de Husserl qui s'appelle Reinach. Et on voit, c'était une femme supérieurement intelligente, elle aussi, je dis elle aussi, en pensant à Simone Weil, entre autres. Husserl avait écrit des ouvrages assez difficiles, assez exigeants, dont en particulier un ouvrage qui s'appelait « Recherches logiques », et le deuxième tome est particulièrement difficile. Et puis, Reinach avait dit à Husserl, mais elle a lu votre ouvrage « Recherche logique 2 », et puis, pour elle, tout ça est évident, elle comprend tout très bien. Alors, Husserl a trouvé que c'était la meilleure des recommandations possibles.
1: Et ça devait paraître surprenant, parce que c'est une femme, il ne faut pas se faire d'illusions à l'époque,
2: bien sûr, tout à fait.
1: On oublie ça aujourd'hui, mais à l'époque, ce n'est pas si courant.
2: Absolument. Et puis en même temps, donc, vous savez, Husserl, c'est le maître, il y avait Max Scheler, qui est un autre grand nom dont je reparlerai parce que vous verrez pour comment tout à l'heure. Un autre grand nom de la phénoménologie contemporaine, et puis aussi ce sera Reinhardt dont je viens de parler, puis aussi Heidegger, qui est également un disciple dissident à certains égards, mais de Husserl. Mais très indépendante. Et moi, ce qui m'a, c'est, j'admire beaucoup parce que même par rapport à quelqu'un comme Heidegger, qui est un géant d'une certaine manière de la pensée contemporaine, mais n'a pas craint de faire des critiques d'une très grande acuité. Et en particulier, je voudrais donner ça comme une illustration pour commencer de ses capacités et puis en même temps de son souci devant des questions qui nous concernent tous, comme celle de la mort, justement. Il y a un passage très, très souvent cité, une sorte de tarte à la crème, maintenant, pour ainsi dire, quand on parle de Heidegger, qui est dans Être et Temps, son principal ouvrage, peut-être, le développement autour de l'être pour la mort, avec des traits d'union, Sein zum Tod en allemand. Oui, je peux marquer une chose qui est tout de même très importante, et il a raison, c'est que d'entrée de jeu, nous sommes des êtres mortels. La mort est inscrite dans notre être humain. Et puis le souci, enfin l'angoisse de la mort et tout le reste. Donc Heidegger décrit très bien cela, mais elle lui reproche, et je trouve à juste titre, je vais citer ici un essai d'elle qui est sur la philosophie existentielle de Heidegger, qui se trouve dans un volume que je recommande, qui s'appelle Philosophie, Phénoménologie et Philosophie chrétienne. Et elle écrit ceci à propos justement de notre regard sur la mort. Ce devant quoi on est angoissé est le ne pouvoir être, qu'était-ce précisément l'angoisse. C'est l'expérience de la néantitude de notre être. C'est intéressant, là il reprend des choses d'Heidegger, mais c'est en effet l'angoisse qui est intéressant, et les passions, les émotions, la profondeur, c'est que l'idée c'est que j'éprouve le néant quand je suis anxieux, et surtout par rapport à la mort. Mais un néant qui n'est pas là, qui n'est pas encore là, mais il est là dans l'angoisse. Hein? Ce pourquoi on s'angoisse, et simultanément ce qui importe à l'homme dans son être, écrit Edith Stein, c'est l'être comme une plénitude que l'on voudrait conserver et ne pas perdre. Hein? Ce dont il n'est pas question dans toute l'analyse du Dasein de Heidegger. Le Dasein, c'est l'être-là, notre être humain. Et qui pourtant est une condition de sa pertinence. Donc il n'a pas pris en considération, comme on doit le faire si on réfléchit de façon critique et responsable sur la mort, il n'a pas pris en considération la question de l'après-vie. Hamlet le fait dans son fameux soliloque, Lévinas va rappeler ça en disant qu'Hamlet nous montre l'impossibilité du néant. Et Hamlet refuse, on se souvient, de se suicider parce qu'il dit oui, mais s'il y a une autre vie, la question se pose à tout être humain. Donc, d'ailleurs, on aurait dû la poser. Et puis, c'est en lien avec ce désir de plénitude, d'être, qui nous habite tous. Et j'ajouterais aussi par rapport aux êtres que nous avons perdus, les êtres chers. L'un et l'autre sont possibles parce que l'être de l'homme participe d'une plénitude dont constamment quelque chose nous échappe et dont constamment nous recevons vie et mort tout à la fois. Face à cela, mourir signifie proprement perdre cette plénitude jusqu'à épuisement complet et la mort, le vide ou le non-être même. D'où la question, etc. Je ne vais pas vous lire trop longuement là, mais son point essentiel ici, c'est que c'est que l'esprit, elle dit ici, est-il beaucoup plus loin, est-il pensable que l'esprit qui a partiellement marqué le corps de son sceau, tout simplement n'existe plus ? Cet esprit dont nous avons l'expérience, en particulier dans l'expérience que nous avons du désir d'éternité. Et elle explique ça un petit peu plus loin en citant un mot très célèbre et très profond, il faut dire, de Nietzsche. Quand Nietzsche dit toute joie veut l'éternité, veut une profonde, profonde éternité. Nous désirons l'éternité, nous le découvrons dans l'expérience de la joie, dans l'expérience du savoir aussi, même en mathématiques, les propositions mathématiques sont vraies de toute éternité. L'éternité habite la vie de l'esprit, de l'intelligence, du cœur, etc. Et ce désir d'éternité qui nous habite tous, il faut en tenir compte dans la réflexion autour de la mort.

0: M. Thomas de Conin, qui voulait nous lire un passage très intéressant d'Edith Stein, Sœur Sainte-Thérèse Bénédicte de la Croix. En quelle année ça a été écrit?
1: En 1936. Et c'est d'abord paru en annexe de son grand ouvrage.
0: Donc elle est carmélite à l'époque.
1: Là. Oui, c'est ça. Son grand ouvrage qui s'intitule « Être fini et être éternel », qui est un ouvrage monumental. Et ça, c'est paru en annexe de cet ouvrage-là. Oui, vous avez raison. C'est sûr qu'il y a en même temps... on sent que la présence de la foi... Non. Mais cela dit, son argumentation est tout à fait philosophique. Hein, elle demeure philosophique. Ce que j'aurais pu dire aussi tout à l'heure, c'est un bon moment pour le dire maintenant, c'est que sa thèse portait sur l'empathie. Un de ses maîtres, j'ai mentionné son nom tout à l'heure, c'était Max Scheler, qui s'est d'ailleurs, je pense, inspiré en partie du travail qu'elle avait fait. C'est publié, maintenant c'est traduit en français. C'est pas très long, ce ouvrage sur l'empathie, qui lui a fait un ouvrage Nature et forme de la sympathie. Et c'est un apport très important parce que c'est un apport à la phénoménologie qui, jusqu'alors, s'était surtout intéressé à des questions de connaissances pures, par exemple recherche logique d'Heidegger et d'autres. Et là, maintenant, avec Scheler et puis avec Edith Stein, on s'intéresse aux passions, aux émotions, à la dimension affective. Qui est absolument capitale. Et donc Scheler a une contribution majeure à ça, mais elle aussi. Et c'est fondamental pour tout ce qui concerne l'autre, mon rapport à autrui et tout le reste. Ma capacité de me mettre à la place de l'autre. En gros, c'est ça l'empathie. Hein.
0: C'est intéressant parce que là, il y a un lien avec Simone Veil encore.
1: Oui, c'est vrai. C'est vrai. Vous avez tout à fait raison. Mais encore là, c'est un travail qui est une analyse philosophique très profonde, qui enrichit beaucoup, d'ailleurs, notre perspective de notre relation à autrui. Au fond, l'incapacité, à vrai dire, de comprendre l'autre sans la dimension affective. Essayer de voir l'autre dans une pure abstraction, c'est absurde, n'est-ce pas ? Et à quel point, pour la psychologie, c'est capital, et pour les rapports humains en général, pour la vie en général aussi, la vie humaine. Et ça peut aider aussi à enrichir une réflexion autour des différentes formes d'amour, en particulier la charité. C'est certainement dans ce but-là aussi qu'elle a dû avoir ça à l'esprit, je crois, même si elle n'était pas encore convertie à ce moment-là.
0: On parle d'une pure philosophe, mais est-ce que vous voyez dans son œuvre une influence du judaïsme?
1: Peut-être, mais...
0: Mais on sait qu'elle n'était pas pratiquante, elle n'était pas juive pratiquante, qu'elle s'était éloignée du judaïsme.
1: Oui, s'était éloignée. J'aurais plutôt une influence du christianisme, quand même.
0: Puis est-ce qu'il y a des auteurs dans le christianisme qui semblent l'avoir marqué plus? Je pensais peut-être à Saint Jean de la Croix.
1: Ah oui. Ben ça, elle a sur le tard. D'abord, elle était convertie, vous l'avez dit tout à l'heure, en lisant Thérèse d'Avila. Et puis, elle a un ouvrage qui s'appelle La science de la croix, qui est un ouvrage sur Saint Jean de la Croix. Et puis, il y a un petit ouvrage à la fin de sa vie, dont j'aimerais citer quelques extraits tout à l'heure, qui s'appelle Les voies de la connaissance de Dieu, qui est sur Denis l'Aréopagite. Réflexion sur les différents types de théologie qui est tout à fait fascinant. Et, ça, c'est sûr que elle a, à la fin de sa vie, les mystiques l'ont beaucoup préoccupée. Hein. Elle aussi, c'est tout à fait étonnant qu'elle ait pu écrire tout ce qu'elle a écrit dans une vie plus longue que celle de Simone Veil, mais quand même...
0: Et rentrer au Carmel, quand même. Là. Oui, elle a pu écrire, même pendant la période où elle est au Carmel.
1: Oui, absolument.
0: Elle a dit « Dieu est la vérité. Qui cherche la vérité cherche Dieu, qu'il en soit conscient ou non. »
1: Oui. Ça, Simone Veil l'aurait dit aussi. Hein. Ah oui, parce qu'elle cite ça quand elle dit. Elle dit que, dans sa recherche de Dieu, Simone Veil, que c'est la parole du Christ, hein, que le Christ est la vérité. Mais c'est tout à fait, c'était la conviction d'Edith Stein, comme vous venez de le dire. Hein, oui.
0: Et il y a un auteur, en parlant d'elle, qui dit « Dans un monde de négation de Dieu, Edith Stein est un témoin de la présence de Dieu. »
1: Ah oui, oui. Ben, c'est ça, ce sont ces femmes sont des témoins extraordinaires, à mon avis, de cette présence de Dieu, cette foi, au sens aussi de cette confiance, cette assurance qu'elles ont là, cette certitude. C'est impressionnant, quelqu'un qui est super intelligent comme ça, qui est très certain, ça donne à réfléchir. Hein. Il y a tellement justement de croyants, de grands croyants qui témoignent justement de cette nature tout à fait évidente, qui devrait être évidente si nous étions plus intelligents encore de Dieu.
0: Et est-ce que vous croyez qu'elle a trouvé ça facile de manier à la fois donc la pensée philosophique et à mettre ça avec la foi?
1: Oh oui, oh oui, oh oui. Alors, dans la dernière partie de sa vie, justement, dans cette œuvre, dans cet ouvrage monumental que j'ai cité, là, qui est sa thèse complémentaire, parce que dans le système d'autrefois, il y avait deux thèses, en France, on avait ça aussi, et sa première thèse, c'était la thèse sur l'empathie, mais ensuite, cet ouvrage sur l'être fini et être éternel, elle fait des rapprochements entre la philologie et saint Thomas d'Aquin. Elle s'est beaucoup plongée dans saint Thomas d'Aquin. Elle a traduit le De Veritate de saint Thomas d'Aquin en allemand. Question disputée sur la vérité de Thomas d'Aquin. Et donc Thomas d'Aquin, ça veut dire aussi Aristote, et donc, la tradition philosophique qui remonte au grec. Oui, il y a un effort de synthèse là, absolument remarquable. Le point commun ici, c'est que le mot d'ordre, comme chacun sait en principe, mais le mot d'ordre de la philologie, c'est retour aux choses mêmes, retournons aux choses mêmes, retournons à la réalité. Et examinons les phénomènes, c'est ce qui nous apparaît, mais dans l'expérience ordinaire du temps, etc. Il y a un essai sur le temps qui est remarquable de Husserl, et aussi par ailleurs de Heidegger. Approfondissons, allons au-delà des phénomènes. Il y a un présocratique, Anaxagore, qui disait « Obsessa delonta phénoménal, les phénomènes sont la vue des choses cachées ». C'est un peu le mot d'ordre de la phénoménologie. Hein. Voir vraiment ce que j'entends par, je scrute mes rapports à autrui, ce que nous mettons sous le nom d'empathie pour essayer de mieux comprendre. Un respect de l'expérience ordinaire. Et ça, c'est très bon, ça, à mon avis. Je crois qu'elle essaie de rapprocher, dans la philosophie traditionnelle aussi, cette même approche, ce respect de l'expérience ordinaire, pour la transcender, pour l'illuminer, pour la rendre plus... pour l'approfondir, mais un retour quand même à la vie,

0: Monsieur Thomas de Coninck, Edelstein est morte quand même assez jeune, au début de la cinquantaine. Elle était donc carmélite. Elle a beaucoup écrit. Et là, vous voudriez nous parler d'un de ses derniers ouvrages.
1: C'est-à-dire, c'est un ouvrage qui s'intitule « Les voies de la connaissance de Dieu » et en sous-titre « La théologie symbolique de Denis l'Aréopagite ». Alors, Denis l'Aréopagite, c'est un nom fictif. On a dit parfois pseudo-Denis à cause de ça. Parce qu'il s'agit d'un disciple de l'apôtre Paul, etc., et que l'auteur de cette œuvre a écrit pour plus tard. Mais peu importe, c'est un sommet de la théologie, hein, l'œuvre de Denis l'Aréopagite. Et c'est la théologie mystique, la théologie dite négative, etc. Et ce petit livre est un très très bon exposé, surtout de ce que notre niveau de la théologie, le moins élevé, dit-elle, qui est la théologie symbolique. Mais je vais peut-être citer quelques petits extraits pour rendre ça plus clair. Par exemple, la page 27 de ce petit ouvrage, donc Les voies de la connaissance de Dieu, où elle écrit ceci. Dans la théologie positive, il faut procéder à l'inverse de l'approche de Dieu par la négation. Pour pouvoir constater quelque chose de ce qui, au fond, est au-dessus de toute position, il faut commencer par ce qui lui est proche. Car Dieu est infiniment plus vie et bien que air et pierre, parce qu'on sert aussi d'images qui tirent des choses sensibles. En revanche, la négation doit commencer par ce qu'il y a de plus éloigné de lui. Il importe d'abord de dire qu'il n'est pas ivre ou en colère. On lit ça dans l'Ancien Testament, la colère de Dieu. Il y a des gens qui prennent ça à la lettre, c'est ridicule. Il importe d'abord de dire qu'il n'est pas ivre ou en colère, plutôt que d'affirmer qu'il ne peut être ni nommé ni connu. C'est ainsi que la théologie négative, c'est ça le point important, gravit l'échelle des créatures pour remarquer à chaque échelon que ce n'est pas là que se trouve le Créateur. Elle va au-delà. Elle examine tous les noms que lui a donné la théologie positive, et de tout nom, elle doit dire que son sens ne recouvre pas celui qui est au-dessus de tout sens. Finalement, elle doit se supprimer elle-même, car pas plus la négation que l'affirmation ne l'atteignent. Et vous, l'idée, pour expliquer, centrale ici, c'est qu'il est plus parfait de nier l'adéquation des mots que nous utilisons pour décrire la vie de Dieu, par exemple, que de l'affirmer. Par exemple, on part de la science de Dieu, Dieu sait toutes choses, etc. Mais il est plus parfait de nier la science, parce que la science, telle que nous la concevons, Dieu est tellement au-dessus que si nous en tenons à cette signification-là, nous passons complètement à côté. Et ainsi de suite pour tout autre attribut qu'on va

0: ainsi. Le feu sensible est, si l'on peut dire, en toute chose. Il s'insinue partout et tout se prête au feu. Pourquoi est-ce qu'on dit le feu quand on parle de divin ? Bien que lumineux, il est caché et reste inconnu lorsqu'il n'atteint pas un matériau sur lequel manifester sa puissance. Le feu est latent. Il est incommensurable et invisible, il domine tout et tout ce qu'il habite est conduit à réaliser ce qui est en son pouvoir. Il a la puissance de transformer. Regardez-vous, même les matériaux, les métaux les plus résistants. Ben, il a la puissance de transformer et à tout ce qu'il approche, il donne de devenir igné, donc de lui ressembler. Il renouvelle tout par sa chaleur et il illumine tout en envoyant ses éclairs. Il est lumière, il est chaleur. Il a la force de séparer, mais est inaltérable. Il s'élève et il est pénétrant. Le feu va toujours vers le haut. Toujours mobile, il se meut en lui-même et lui-même et ce qui n'est pas lui. Il a la puissance de saisir sans pouvoir être saisi. Il n'a pas besoin d'un autre. Dans toute matière qui prend feu, il manifeste sa nature sublime. Il donne sa lumière sans jamais diminuer. Et tous ces traits-là, vous pouvez les appliquer ensuite à Dieu. Mais c'est ça, il faut comprendre qu'il s'agit de symboles. Il ne faut pas parler de feu au sens littéral.
1: Thomas Deconinck, on arrive à la fin de cette émission sur Edith Stein. Si je vous posais toujours la même question, pourquoi lire Edith Stein, les œuvres d'Edith Stein au XXIe siècle?
0: Parce que c'est une philosophe contemporaine de très grande envergure, une personne qui nous invite à réfléchir sur les réalités les plus importantes, là, notamment la question de Dieu, justement, de façon extrêmement profonde et éclairante, je crois. C'est une invitation à approfondir la vie encore. Et puis elle est quand même très accessible si on a la patience là, de la lire.
1: Et vous nous recommandez quoi comme œuvre à lire d'Edith Stein?
0: En français, parce que l'ouvrage que j'ai cité tout à l'heure, La philologie et philosophie chrétienne, il y a plusieurs essais là-dedans qui sont absolument remarquables. C'est traduit par Philibert Secrétan, ça a été publié aux éditions du CERF, c'est ça. Et puis le petit livre que je viens de mentionner, là, Les voies de la connaissance de Dieu, je crois que ça vaut la peine. Et peut-être sa thèse sur l'empathie. Et puis aussi, j'aurais dû dire, excusez-moi, elle a aussi donné des cours sur la femme qui ont été publiés récemment en français. Une brique importante, là. C'est remarquable aussi, une réflexion sur la femme.
1: Thomas Deconinck, je rappelle que vous nous parliez d'Edith Stein, sœur Sainte-Thérèse Bénédicte de la Croix, carmélite, qui est décédée à Auschwitz dans les chambres à gaz en août 1942. Donc, une philosophe et une carmélite qui a été canonisée par le pape Jean-Paul II et déclarée copatronne de l'Europe. Merci beaucoup d'avoir accepté notre invitation, Thomas de Grain.
0: Merci à vous.
1: Merci à Jacqueline Sanson pour le choix musical. Revenez-nous la semaine prochaine pour une autre émission de Vision d'Histoire.
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2: Je suis dans un cabinet tout à fait particulier, en compagnie de deux dames, Bénédicte Lussereau et Elisabeth Contant. Dans votre livre « Ces amours qui n'avancent pas » aux éditions de l'Emmanuel, vous en faites un livre d'accompagnement. Alors, juste un élément d'accompagnement pour ce fameux duel, à quoi ça pourrait ressembler, Bénédicte?
3: Bien, les aider à se poser déjà des questions sur comment est-ce qu'ils ont vécu le lien qu'ils ont vu voir entre leur père et leur mère. C'est-à-dire, qu'est-ce que ils ont hérité de ce fameux... Alors, jeu de pouvoir, mais entre guillemets, parce qu'il y a un jeu, il y a quelque chose de l'ordre du jeu, mais qui peut être un bon jeu, parce qu'il y a une répartition qui est normale dans un couple. Mais est-ce que ça a été douloureux pour eux en tant qu'enfants, ce que leurs parents leur ont transmis, ou alors est-ce qu'ils ont vécu ça?

0: de façon sereine, paisible, et où chacun, et leur père et leur mère, a pris sa place sans que ce soit une rivalité, une jalousie permanente, des conflits, des heurts, voilà, de la rancune. Voilà, donc moi, je dirais déjà, ça, c'est vraiment une question à se poser. Si on avait quelqu'un accompagné qui se posait la question de voilà, où est-ce que j'en suis dans ma vie amoureuse, qu'est-ce que j'ai envie de créer avec la personne avec qui je suis. Voilà, déjà, se poser la question, qu'est-ce que mes parents m'ont transmis sur cet équilibre homme-femme dans le couple qu'ils ont créé.
1: Comment expliquer du côté de l'homme cette fragilité qui semble quand même importante, comme vous la soulignez, une sorte de renverse. Il est renversé par cette présence de plus en plus grandissante de la femme. Comment expliquer ce renversement?
2: Ça, c'est compliqué, mais je pense qu'il faut peut-être regarder ça dans... En revenant en arrière et avec tout ce qu'il y a eu avant, où l'homme était celui qui, de fait, était celui qui dominait, qui était à qui on obéissait, qui était, on était dans une société patriarcale. C'était l'homme qui décidait de tout. Quelque part, la femme n'avait pas son mot à dire. Elle, d'ailleurs, elle ne travaillait pas. Elle était, voilà. Et puis, petit à petit, bon, il y a eu tout un tas de prises de conscience. Je sais pas si vous vous rappelez. En tout cas, en France, les femmes n'ont pas eu le droit de vote avant très tard. C'était, je crois, en 1945 que les femmes ont commencé à voter. Donc c'est vrai que ça paraît à l'heure actuelle, 1945, c'est pas très loin, hein. On se dit, mais ça paraît impensable de se dire qu'il y a eu, il y a pas si longtemps, la femme n'avait même pas le droit de voter. Et que après, il fallait qu'elle demande l'autorisation à son mari. Voilà. Donc maintenant, on a eu un renversement total, comme si la femme voulait prendre sa revanche. Voyez, par rapport à l'homme, et lui dire, mais je vais te montrer de quoi je suis capable. Et donc, elle se réveille, et elle se réveille très brutalement. Et comme elle a été elle-même écrasée, elle a un peu tendance à faire pareil, à aussi écraser l'homme. Et comme les femmes sont intelligentes, sont brillantes, sont, de fait, réussissent aussi, on voit à l'école, elles réussissent très bien, dans les études, partout, elles prennent toutes les places. Toutes dans les concours, c'est les femmes qui arrivent en premier. Elles sont présentes partout maintenant, dans l'armée, dans le... Il n'y a plus de domaine exclusivement maintenant masculin. Ça n'existe plus. Et si puis... dans les équipes sportives, peut-être. Mais voilà.
0: Et puis je pense, Elisabeth, aussi que de par cette omniprésence aujourd'hui des femmes, il y a un modèle féminin de pensée qui devient très prégnant. Par exemple, au niveau éducatif, c'est-à-dire que le modèle féminin d'éducation des enfants devient la norme. Et en fait, les enfants, ça leur fait du bien, un peu d'agressivité de leur père, quand le père pose l'interdit et qu'il dit non de façon ferme et parfois un peu brutale. Je ne suis pas pour la brutalité, mais je veux dire, quand c'est ferme. Non, c'est non. Oui. Et il faut que cette fermeté... Et moi, je pense que l'agressivité, ça fait partie de la nature masculine. Bien sûr, l'homme doit maîtriser son agressivité. Mais les enfants, et même les femmes, la femme, elle a besoin d'être canalisée par un homme qui est capable de montrer une bonne agressivité. Mmh. Aujourd'hui, les hommes, ils n'osent plus, parce que le modèle est tellement à l'harmonie, la... pas de conflit, on met des mots sur tout, mais surtout pas de pique.
1: Oui.
0: Et du coup, ça va pas dans le sens de la masculinité, ça.
1: Au fond, on a l'impression qu'on passe à une masculinité qui pouvait être superficielle, avec des codes ou une loi, mais il y a quelque chose de plus profond que vous êtes
0: Bien
1: en train
0: sûr.
1: D'écrire dans l'homme.
0: Bien sûr.
1: Alors peut-être que lui aussi a un chemin à faire d'une découverte de son identité beaucoup plus profonde que d'être le décideur.
0: C'est-à-dire que la difficulté de l'homme, c'est d'arriver à se faire respecter en tant qu'homme sans être dans la violence. Voilà. Et parce que très vite, il peut être dominateur avec quelque chose de très cassant. Voilà. Et donc, tout cet apprentissage, justement, canaliser son agressivité, mais qui est bonne, Voilà, qui est au service de, du respect de la loi, au service de la lutte contre l'injustice, au service de faire grandir eh ben l'autre, l'enfant, la famille, c'est lui qui dirige, c'est lui. Logiquement, c'est quand même le rôle de l'homme de montrer la direction, d'emmener tout son petit troupeau et de faire en sorte que le petit troupeau suive. Et aujourd'hui, les hommes, ils n'osent pas. Ils n'osent pas, et puis la femme le fait à sa place, de sa façon à elle, en disant à l'homme, mais si tu ne le fais pas comme moi je veux que ce soit fait, ça ne compte pas ce que tu dis. Donc il y a une façon de repousser tout ce que l'homme pourrait apporter de vraiment positif.
1: Une perte d'estime de soi et de confiance en soi, très grave.
2: Mais je suis d'accord avec vous, père, quand vous dites qu'il faut que l'homme retrouve vraiment qui il est, et que ce n'est pas le modèle ancien sur lequel il va pouvoir revenir, ça c'est pas ça, c'est autre chose qu'il a à redécouvrir de même. Mais pour ça, il faut que la femme, elle a un travail aussi à faire, de bien se situer par rapport à l'homme. Et l'homme ne pourra vraiment trouver ce chemin que si la femme accepte, quelque part, quand même, de rentrer un peu dans cette dépendance par rapport à l'homme. Et de, quand je dis dépendance, c'est-à-dire soumission, hein, se mettre sous l'amour de l'homme, par exemple. Voilà. Et donc, de laisser à l'homme vivre ce qu'il a à vivre, ce qu'il est. Mais pour ça, il faut que la femme le laisse faire, voyez. Et actuellement, je ne suis pas persuadée que les femmes ont bien compris qu'elles ont un rôle à jouer là-dedans. Quelque part, de laisser la masculinité aussi se retrouver d'une autre manière que celle qui a été vécue du temps de nos pères et de nos grands-pères.
1: On pourrait peut-être approfondir, Élisabeth et Bénédicte, justement ce terme « soumission », parce que on tourne autour de ce mot oui. croisé, c'est un mot croisé, on tourne autour, et certainement que des auditeurs et des auditrices sont, je veux dire, peuvent être choqués de vous entendre, mais on va approfondir parce que le sens et la perception que vous nous apportez n'est certainement pas celle, justement, en dessus et en dessous. Non. Alors, ce serait intéressant d'en parler.
0: Et quand on voit des jeunes qui ont du mal à créer un couple, et qu'on demande aux femmes, mais qu'est-ce que vous attendez d'un homme ? Ce qui vient quasiment tout le temps, c'est d'être protégée. La première chose qu'une femme demande quand elle pense au couple qu'elle veut fonder, c'est elle veut trouver un homme qui la protège. Et si elle se sent en sécurité avec cet homme-là, eh bien, elle sent qu'elle sera capable de l'aimer et de le rendre heureux. En fait, c'est ça, la soumission, c'est que la femme accepte de se laisser protéger par l'homme. Dans une bonne protection qui ne soit pas de la domination, mais qui soit de la prendre en compte et de protéger sa sensibilité. Aussi d'être à l'écoute de ses désirs, mais en même temps, la femme, elle a des désirs qui peuvent partir dans tous les sens. Et l'homme peut aider la femme à canaliser ses désirs. Voilà. Et une femme, elle attend ça. Finalement, elle attend de l'homme de lui dire oui, non, là, tu vas trop loin, là, c'est pas bon pour notre famille. Voilà. Elle attend ça. Et la dépendance, c'est ça, finalement. C'est accepter que l'homme joue ce rôle de... Alors, on appelait ça chef de famille. Je sais que c'est démodé aujourd'hui de parler de chef de famille, mais on est chef de famille à deux. Mais n'empêche que l'homme, il a un charisme particulier pour faire ça.
1: Et aujourd'hui, on parle de monoparental. Alors, ce sont des nouveaux termes, mais qui ont été obligés par la réalité, justement, des difficultés qui sont arrivées. Alors, là aussi, les mots sont importants, comme vous le disiez en début d'émission.

0: on a touché à l'homme, la femme, la dimension de l'harmonie et de la sexualité dans toutes ces questions de pouvoir. Est-ce que c'est quelque chose qui, je dirais secondaire, dans le sens que ce n'est pas d'abord ces problèmes-là qui surgissent en premier, mais qu'ils sont secondaires par rapport à une recherche de pouvoir, comme on vient de le souligner. La dimension sexuelle dans le couple ou dans la relation amoureuse, est-ce qu'elle est première ou elle est secondaire ? Peut-être que ma question est mal posée.
1: Non, non, je pense que je comprends, vous direz. Nous, ce qu'on peut voir, c'est que la relation sexuelle, elle est symptomatique de la relation du couple. Et que souvent, quand les couples viennent et qu'ils nous disent bah, « nous, on n'a plus rien depuis quelquefois 10 ans hein, », et voilà, même on peut dire oui, plus on peut se dire que la relation est plutôt malade, quoi. Voilà, et donc la relation sexuelle, c'est un peu le symptôme de ce qui se vit dans le couple. Donc c'est pas ce qui est premier ou pas, c'est un peu un baromètre, un thermomètre de la relation du couple.
0: Quels symptômes ça révèle, Bénédicte? Une absence de relations sexuelles de 15, de 20, de 25 ans dans un couple qui parfois vont nous exprimer aussi qu'il y a de la tendresse entre eux, mais il y a aussi ce manque et cette grande souffrance.
2: Oui, grande souffrance. Mais souvent, il y a plus de désir, parce que le désir est investi ailleurs. Ça peut être d'ailleurs dans le travail professionnel. Ça peut être une mère qui surinvestit les enfants, l'éducation des enfants, et qui délaisse tellement son conjoint que du coup, la sexualité passe après. Donc voilà, puis petit à petit, ça peut être des pardons non donnés, tout ce qui est de l'ordre de la rancœur, des blessures du passé qui n'ont pas été parlées, et on accumule de la rancune, et puis ça finit par bloquer la sexualité. Ça peut être tellement de choses. En tout cas,
1: ça peut être aussi, je pense, une espèce de routine qui s'est installée, qui fait que, voilà, on est ensemble. Vous savez, un peu comme le vieux meuble qu'on a toujours vu dans la maison de campagne, mais qu'on ne voit plus. Alors on est côte à côte, mais voilà, on se voit, mais on vit plus d'intimité ensemble. On partage même le même lit, mais vous parliez de tendresse. Moi, je suis même pas sûre quelquefois qu'il y ait encore de la tendresse dans ces couples qui ne vivent pas du tout de sexualité. Donc on est devenu un peu des cohabitants. Dans une même maison, on s'occupe bien des enfants, on gère le quotidien, on gère la maison, le travail, les amis, tout ça, c'est bien. Mais l'intimité, voilà. Ah oui, il n'y a pas de dispute.
2: Il y en a qui nous disent ça. On se dispute pas. Mais par contre, pas de sexualité. Donc, vous voyez, ils privilégient le fait qu'il y ait l'harmonie. Mais donc, il y en a un qui n'est pas situé dans son identité d'homme ou de femme, et du coup, la sexualité peut plus s'exprimer.
0: Ça va bien, on ne discute plus.
2: C'est ça. Voilà, exactement.
0: Et c'est puis, ce qu'on cherche, l'harmonie.
2: Ben l'harmonie première.
0: L'harmonie première.
2: Mais
0: oui.
2: Du coup, il n'y a plus de sexualité, ça veut dire, ça vient de s'écarter. C'est homme-femme, quoi. C'est qu'on est différent. Si on gomme la différence, évidemment, il n'y a plus de conflit, mais il n'y a plus d'amour. Tout à l'heure, je recevais une femme qui était très triste, très dans la souffrance, et elle venait de découvrir que son mari avait une liaison virtuelle sur Internet avec une petite jeune et tout. Voilà, elle a parlé de leur relation qui était effectivement très pauvre depuis longtemps. Ils avaient eu beaucoup de difficultés dans leur couple, des épreuves mal surmontées. Et puis, je la faisais parler un petit peu sur ce qui restait aujourd'hui quand même de cette relation, parce que monsieur parle de séparation. Et elle me dit, mais il nous reste une chose, c'est que, eh ben, on ne fait pas chambre à part, on est toujours dans le même lit. Et de façon étrange, depuis qu'il m'a demandé qu'on se sépare, nous avons de très belles unions sexuelles. Et alors moi, je l'ai fait réfléchir là-dessus, je lui ai dit, mais attendez, c'est pas rien ça. C'est-à-dire que votre mari, il est en train de vous dire quelque chose qu'il ne peut pas vous dire autrement, mais qui s'exprime par le corps. Voilà, donc moi, je l'ai invité à reprendre espoir dans leur relation en disant, ça va être long, difficile, visiblement, son mari traverse une crise dépressive grave. Mais voilà, tant qu'il y a des gestes avec de l'amour, de la tendresse, et qu'elle ne se sent pas chosifiée, moi je dis, bon, mais son mari lui parle autrement que par des mots, mais voilà, le couple existe encore.
0: C'est très intéressant. Par ailleurs, vous rencontrez de ces jeunes qui, d'expérience en expérience sexuelle, pensent que c'est la maison bâtie sur le roc.
2: C'est dramatique, ça, les expériences sexuelles qui ne sont pas dans une relation affective stable, ça laisse tellement de blessures. Et, enfin bon, c'est fou. Encore, tout à l'heure, je voyais un jeune, il va se marier au début d'année prochaine, là, et ils sont en préparation au mariage. Et dans le cadre de leur préparation au mariage, sa fiancée lui pose la question, « Mais toi, est-ce que tu te sens libre de m'épouser ?» Il n'a pas pu lui répondre oui. Alors j'ai fait creuser là-dessus, je lui ai dit, mais qu'est-ce qui fait que vous ne pouvez pas lui répondre oui? Il ne savait pas. Et il s'est rendu compte que le fait d'avoir des relations sexuelles avec elle depuis déjà de nombreux mois faisait qu'il n'était plus libre aujourd'hui. Il était trop engagé dans la relation. Il dit aujourd'hui, je ne peux plus rompre, mais je ne peux pas non plus dire oui de façon totalement libre. Voilà. Voilà. Et pourtant, leur relation se passe bien. Mais il y a toutes les relations qui sont bâclées, qui sont, ou les, enfin bon, qui sont déviées, qui sont blessantes, quoi, profondément. Et là, c'est difficile. Hein, pour repartir, c'est très difficile.
1: Mais vous parlez des relations sexuelles variées. Et c'est vrai qu'on reçoit des jeunes qui ont eu des expériences multiples. Ou avec des relations multiples, ou bien avec Internet, la pornographie qui se développe énormément, ou bien beaucoup de sont installés dans la masturbation, par exemple. Mais je dirais que contrairement à ce qu'on pense, ces jeunes sont très malheureux et vivent un grand désespoir parce que certains sont tombés dans une véritable dépendance par rapport à certaines pratiques sexuelles. Et du coup, ils sont dans un engrenage de tristesse, de culpabilité, dont ils ont énormément de mal à sortir. Et quand ils rencontrent la personne qui pourrait devenir leur femme ou leur mari, tout d'un coup, ils se disent « Mais comment je vais faire pour sortir, pour enlever de mon imaginaire toutes ces images épouvantables qu'ils ont pu emmagasiner dans leur esprit ?» Donc, c'est assez compliqué comme...
0: C'est un long processus de libération et de guérison.
1: Ah oui,
0: est-ce qu'on peut parler de guérison
1: de
0: à ce moment-là?
1: Complètement, de guérison, oui. Vraiment. Et là, il y a besoin quelquefois d'une grâce de Dieu forte pour guérir de tout ça, de toutes ces expériences qui les ont profondément marquées.
0: Ouais. C'est intéressant. Qu'est-ce qui est atteint à travers ces difficultés ou, je dirais, cette chape de plomb qui leur tombe dessus? Qu'est-ce qui est atteint le plus profondément dans l'être?
2: C'est-à-dire que toutes les zones de l'être sont atteintes. Il y a le physique, c'est-à-dire le corps et la mémoire du corps. Il y a le psychique, tout ce qui est de l'ordre affectif, l'imaginaire. Voilà. Et puis il y a le spirituel, parce que la capacité de la liberté... Et peut être, ne l'est pas toujours, mais peut être atteinte. Et parfois, il y a besoin de vraies prières de délivrance pour que le Seigneur vienne libérer en profondeur la personne qui peut être ligotée, voilà, par des pratiques qui ont ligoté sa liberté.
1: Moi, je dirais que ce qui est beaucoup atteint, c'est une estime de soi et alors c'est plus que la confiance en soi, hein. C'est vraiment l'estime de soi qui est comme si elle était souillée par toutes ces pratiques et les jeunes sont très découragés vis-à-vis d'eux-mêmes par rapport à tout ce qu'ils ont pu faire, voir, et ils ont plus d'espérance quelquefois sur eux et sur la capacité à retrouver une certaine liberté, à pouvoir vivre un vrai amour pur, enfin, alors qu'ils en ont le désir. Vous voyez, il y a vraiment une blessure de l'être au niveau de l'intégrité de la personne, quoi, qui est faite là.
0: Parce qu'on est en face d'une réalité qui peut s'appeler le plaisir.
1: Oui.
0: Et on est en face aussi de la joie. Quelle est la différence?
1: Bah, le plaisir, il est éphémère, il est d'un moment, il touche le corps essentiellement, c'est tout. Voilà. La joie, c'est la joie du don, c'est la joie de l'attente, c'est la joie de découvrir une autre personne, c'est la joie de s'investir dans quelque chose de beau, de durable, qui n'est pas éphémère et qui se respecte soi, qui respecte l'autre.
2: La joie, elle est souvent expérimentée dans la relation, alors que le plaisir, il peut être très narcissique. Voilà, je peux me donner du plaisir, ou je peux utiliser l'autre pour mon propre plaisir. Alors que la joie, elle vient toujours d'ailleurs, elle déborde, quoi. Il y a quelque chose de plus grand que simplement la personne. C'est pour ça qu'elle commence dans la relation, la joie. Et elle se partage, du coup.

0: Ces amours qui n'avancent pas, édition de l'Emmanuel. Vous diriez quoi de votre livre ?
1: Ben que c'est un parcours. On n'a pas voulu faire quelque chose d'exhaustif. On a voulu partir de l'expérience des personnes qui venaient nous rencontrer au cabinet. Et alors, bien sûr, en changeant les histoires, les noms des personnes, mais on a voulu que ces expériences puissent servir à d'autres pour qu'eux-mêmes puissent se mettre en chemin et réfléchir à ce qui pouvait les empêcher d'être libres pour aimer. Donc, le livre, il est conçu un peu comme un parcours. À la fin de chaque chapitre, il y a des questions. Alors qu'on peut commencer à se poser seul, si c'est trop difficile, on peut toujours se faire aider, aller voir quelqu'un. Mais voilà, c'était l'idée du parcours. C'était que chacun puisse, avec ce livre, se poser des bonnes questions qui permettent d'avancer.
2: En fait, on s'est laissé enseigner par tous ces gens qu'on a rencontrés et qui sont arrivés avec leurs problématiques. Et alors au début, nous-mêmes, on était un peu... Voilà, on s'est dit, mais et puis petit à petit, en travaillant avec eux, en creusant, etc., on a mieux compris. Et donc, on a voulu formuler et formaliser ça, voyez. Et donc, ce livre, c'est notre réflexion à partir de ces personnes qu'on a rencontrées et toujours appuyé sur des exemples très concrets, très précis, qui étayent notre réflexion, voilà.
0: Oui.
2: Donc c'est clair, c'est précis et je dirais que ça s'appuie sur une expérience humaine.
0: C'est comme cela que vous le définissez, un accompagnement. Mm-hmm. Un livre qui accompagne les gens dans leur réflexion et dans différentes dimensions de leur vie.
1: Oui, dans leur histoire aussi.
0: Dans leur histoire.
1: Voilà, ça permet peut-être aussi de relire son histoire. Moi, je suis très étonnée de voir beaucoup de personnes au mi-temps de leur vie, ou voire un plus âgées, qui n'ont jamais pris ce temps de relire mais d'où on vient, notre généalogie, notre histoire familiale, est-ce qu'il y a eu des choses qui n'ont pas été dites dans nos familles. Alors que c'est passionnant, quoi, d'aller relire son histoire familiale, c'est passionnant. Alors évidemment, on y découvre la part de lumière et la part d'ombre, mais on est fait de ça aussi. Donc c'est toujours intéressant de se pencher d'où on vient. Et c'est éclairant pour savoir qui on est et pour savoir où on veut aller. Parce que si on ne sait pas d'où on vient, on ne sait pas très bien où on peut aller.
0: Et vous donnez des conférences, mesdames.
2: Oui, oui, oui.
1: On répond aux demandes.
2: On donne des conférences au Centre Trinité, dans une paroisse à Paris, voilà,
0: oui.
2: Essentiellement.
1: Dans des paroisses.
2: À Paray-le-Monial l'été, dans certaines paroisses, quelquefois dans des écoles aussi, ça dépend. Enfin, voilà.
0: Et vous abordez toutes ces questions.
1: Oui.
0: Oui.
1: Oui.
0: Oui.
1: Toutes les questions du couple, de l'amour, de la vie affective.
0: Est-ce que vous viendriez au Québec?
2: Si vous nous invitez, on viendra.
0: Alors moi, je vous remercie de nous avoir reçus dans votre cabinet. Une dernière question. Quand on vient chez vous en consultation ou en accompagnement, est-ce qu'on paye?
2: Ah oui, oui, oui.
0: Et pourquoi?
2: Et pourquoi? Parce qu'on est un cabinet professionnel. Et on a d'ailleurs voulu, ça fait partie de notre cheminement, on n'en a pas parlé au début, mais s'installer vraiment de façon complètement libre et libérale. Donc on a loué un appartement dans Paris et on a voulu être comme une profession libérale, c'est-à-dire on s'est déclaré et on a des charges à payer qui sont d'ailleurs assez lourdes quelquefois. Et donc forcément, même si on ne veut pas gagner beaucoup d'argent, on est obligé au moins de couvrir les frais que ce cabinet occasionne. Et ça nous paraissait très important d'être vraiment situé dans ce monde professionnel parce que ça permet à tout le monde de venir aussi, à tous les gens, et pas forcément que des gens catholiques et chrétiens de venir.
1: Et puis, moi, je voudrais rajouter que... pour les gens, c'est important aussi de prendre conscience que ce qu'ils ont à livrer d'eux, ça a un prix, que c'est précieux, que ça a de la valeur. Et tout à l'heure, justement, j'avais un jeune qui se décrivait lui-même comme quelqu'un de très cynique, qui faisait toujours le clown. Dès qu'il était dans un groupe, il jouait au clown. Il attirait les regards sur lui, mais dans le fond, il était très peu sûr de lui. Et il me dit, dans le fond, je ne sais pas qui je suis et je ne sais pas mettre des mots sur mes émotions. Il me dit, ici, je suis obligée de vous parler, je suis obligée de parler de moi parce que ça me coûte un prix. Ah, je lui dis, ben voilà, vous avez compris pourquoi on vous demande de payer à la fin de l'entretien.
0: Oui.
1: Et voilà.
0: Je trouve, moi aussi, je trouve que c'est important et je voulais l'aborder parce qu'il y a tellement de groupes ou d'associations bénévoles qui font très bien les choses, mais vous situez comme un cabinet professionnel avec rémunération, vous gagnez votre vie, les gens payent aussi en fonction de la valeur aussi de leur vie. Comme vous dites, ils valent le temps, ils valent aussi de manière monétaire, bon, c'est la manière dont on fait les choses aujourd'hui, mais aussi il y a ce sérieux avec lequel ils s'investissent dans la démarche qu'ils ont commencée.
2: Et pour nous, c'est une exigence supplémentaire de toujours nous former, de toujours plus continuer à réfléchir, parce qu'on doit apporter quelque chose de très professionnel. Et donc, si on veut que les gens continuent à venir, ça veut dire que nous aussi, c'est une grande exigence pour nous d'être, de se
0: toujours
2: situer.
0: Toujours à jour.
2: Voilà, toujours à jour. On continue d'ailleurs à se former en thérapie familiale, enfin en thérapie systémique. Et ça aussi, ça a un coût en temps, en argent, etc. Mais ça fait partie, je crois, de l'investissement de notre cabinet.
0: Est-ce qu'on peut parler de cette thérapie des familles?
1: Ah oui,
0: dont ça, vous c'est... avez oui. soulevé tout à l'heure l'élément.
1: Alors ça, c'est très intéressant. En fait, c'est une façon de voir la famille comme un système et qui du coup fait voir que quand il y a quelqu'un dans une famille qui ne va pas bien, d'habitude on l'emmène chez le spécialiste qui va soigner le symptôme qu'il manifeste. Par exemple, un enfant qui fait pipi au lit, eh ben on l'emmène chez le médecin qui va soigner et qui va donner des médicaments pour soigner le pipi au lit. La systémie familiale, c'est de dire cet enfant qui fait pipi au lit, il dit par son symptôme un malaise que vit la famille dans son ensemble. Et donc, quand toute la famille vient parler ensemble de ce qu'elle vit, eh bien, ça va aider cet enfant à se défaire de son symptôme. Voilà, c'est... On compare ça aussi à un mobile, vous savez, qu'on voit dans les chambres des enfants. Quand on bouge un élément du mobile, c'est tout le mobile qui prend un équilibre différent. Mais voilà, c'est un petit peu notre travail. On essaye de faire en sorte que quelque chose dans la famille bouge pour qu'elle puisse prendre un autre équilibre.
0: Ça doit être très enrichissant pour une famille.
1: C'est très passionnant.
0: C'est passionnant. Mesdames, merci beaucoup de nous avoir accordé cette entrevue.
1: Merci à vous.
0: Merci, au revoir.
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1: Laudetur Jesus Christus.
2: Le pape plaide pour une utilisation rationnelle de l'intelligence artificielle qui soit au service de la dignité humaine. Trois jours avant la parution de son encyclique sur la question, Léon XIV recevait ce matin en audience les participants d'un colloque international sur le thème « Préserver les voix et les visages humains ». Nous y revenons en détail au début de ce journal. L'épidémie du virus Ebola poursuit sa progression dans l'est de la République démocratique du Congo. L'OMS a classé ce vendredi en risque très élevé le virus en raison de sa propagation. Nous entendrons le témoignage de l'évêque de Goma. Dans ce journal également, nous irons au Monténégro qui célébrait cette semaine les 20 ans de son indépendance. Et puis au Mexique également, où le gouvernement propose une réforme pour enquêter sur les candidats aux élections afin d'écarter tout lien entre les élus et le crime organisé.
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2: Bonsoir. Lundi prochain, la première encyclique du pape Léon XIV, Magnifica Humanitas, sera publiée, présentée au monde entier. Un texte qui porte, vous le savez, sur l'impact de l'intelligence artificielle sur la dignité humaine. Et ce matin, l'IA était au cœur du discours que le souverain pontife a prononcé devant les participants à ce colloque international pendant deux jours. Ce colloque a rassemblé des experts autour du thème « Préserver les voix et les visages humains ». Dans son discours, le pape a invité à une utilisation rationnelle des outils technologiques numériques et de l'intelligence artificielle au service authentique de la dignité de l'homme. Les précisions de Moriba Camara.
4: L'intelligence artificielle et les technologies numériques lancent un défi anthropologique à notre société aujourd'hui. C'est le message du pape Léon XIV devant les chercheurs et experts en communication numérique réunis à Rome. Le Saint-Père a dénoncé la promotion effrénée de la technologie au détriment de la dignité humaine, ainsi que les outils numériques qui exploitent notre besoin de relations humaines. Pour lui, ces phénomènes provoquent véritablement une éclipse de sens de ce que signifie être humain. Le pape Léon XIV a rappelé que les technologies doivent être au service authentique de l'humanité et non l'inverse, exprimant son inquiétude pour les enfants et les jeunes exposés aux effets des écrans et de l'intelligence artificielle pour leur développement physique, intellectuel et spirituel. Les jeunes, a insisté le Saint-Père, devraient apprendre la modération et la discipline dans l'usage des technologies avec l'aide des parents et des éducateurs. Concluant son discours, Léon XIV a appelé à aider les nouvelles générations à rencontrer le Christ vivant et à intégrer les technologies dans un mode de vie chrétien global.
2: Moriba Camara. À la une de l'agenda du pape également ce vendredi, cette audience accordée au Premier ministre irlandais Michael Martin, qui s'est ensuite entretenu avec les responsables de la secrétaire d'État. L'attention qui s'est portée sur les relations entre l'Église locale et l'État irlandais, avec une attention particulière pour le domaine de l'éducation, préciser la salle de presse du Saint-Siège. Des questions concernant l'Europe, le Moyen-Orient, tout comme la paix et le multilatéralisme étaient également au programme. Léon XIV qui demain, samedi, est attendu dans la ville d'Acerra, en Campanie, non loin de Naples, une région nommée la Terre des Feux, en raison des déchets toxiques incinérés sauvagement depuis des années. Le souverain pontife qui va à la rencontre de populations qui se sentent souvent abandonnées des pouvoirs publics. Vous pourrez évidemment suivre cette visite pastorale sur notre site vaticannews.va. L'épidémie d'Ebola se poursuit en République démocratique du Congo. L'OMS a passé ce vendredi en risque très élevé le virus en raison de la rapidité de sa propagation. Des cas d'Ebola se sont diffusés dans la province du Nord et du Sud Kivu, coupés en deux par des lignes de front entre les forces armées congolaises et le groupe armé M23. Un véritable défi pour Mgr Willy Ngumbi, l'évêque de Goma, qui souhaite faire passer plusieurs messages. On l'écoute.
5: La maladie à virus Ebola, c'est une maladie comme les autres maladies, mais c'est une maladie qui est causée par un virus. Donc c'est d'abord une maladie, ça n'a rien à voir avec une malédiction divine ou une question de sorcellerie, ça non. En tout cas, ça c'est le message que j'essaie de donner pour dire que c'est vraiment une maladie qui peut se soigner. Et donc quand quelqu'un est malade, il faut plutôt le signaler au service de la santé le plus proche. Pour moi, c'est d'inviter les gens vraiment à respecter les mesures barrières en prévention. Nous sommes déjà en détresse. Nous sommes une population en détresse à cause de la guerre, en Ituri en particulier avec les camps déplacés. J'imagine cela si le virus, la maladie, le virus Ebola entre dans un camp de déplacés. Et nous en savons quelque chose puisque nous, ici à Goma, on avait des camps de déplacés. En marge de cette question, je pense que pour nous, il est important que les autorités, encore une fois, puissent entendre les cris de détresse de la population et nous aider vraiment à mettre fin à la guerre, à ramener la paix, la tranquillité dans le pays.
2: Monseigneur Willing Gumbi, l'évêque de Goma en RDC, il était interrogé par Myriam Sandouno. Le Pakistan poursuit sa médiation entre l'Iran et les États-Unis. Le chef de l'armée pakistanaise est attendu ces prochaines heures à Téhéran pour des entretiens. Le ministre pakistanais de l'Intérieur s'y est rendu deux fois déjà ces derniers jours. Hier soir, le secrétaire d'État américain Marco Rubio disait espérer que cette visite puisse faire avancer vers une solution négociée. Dans le même temps, l'Union européenne envisage-t-elle des sanctions contre ceux qui bloquent le détroit d'Ormuz. Les actions de l'Iran à l'encontre des navires transitant par le détroit sont contraires au droit international, a souligné Bruxelles dans un communiqué. Et parmi les sanctions sur la table, des interdictions de voyager dans l'Union européenne ou encore un gel des avoirs. La France, l'Allemagne, l'Italie et le Royaume-Uni exhortent Israël à cesser l'expansion des colonies en Cisjordanie occupée. Dans un communiqué commun, les quatre capitales déplorent la dégradation du contexte sécuritaire pour les Palestiniens et dénoncent la violence toujours plus décomplexée des colons. Rome, Paris, Londres et Berlin qui appellent également à lever les restrictions financières imposées à l'autorité palestinienne et à l'économie palestinienne. Toute cette semaine, le Monténégro célèbre ses 20 ans d'indépendance, les yeux rivés vers l'Union européenne après avoir longtemps vu son processus d'intégration retardé. Le plus petit pays des Balkans pourrait bien en devenir le prochain membre et ce dès 2028. La correspondance régionale de Simon Rico.
6: Depuis plusieurs jours déjà, les drapeaux rouges frappés des armoiries royales ornent les rues du centre-ville de la capitale Podgorica. En ce 20e anniversaire de l'indépendance, l'ambiance est joyeuse au Monténégro. L'objectif de rejoindre l'Union européenne pourrait enfin se concrétiser prochainement. Sur l'un des avions de la compagnie nationale, on peut même lire le slogan « 28 d'ici 28 », symbole de cet enthousiasme. Le pays a pourtant fait du surplace durant des années plombées par des problèmes de corruption qu'incarnait Milo Djukanovic, l'homme qui a alterné les postes de président et de premier ministre de 1991 à 2020. Si celui-ci a réussi à restaurer l'indépendance du Monténégro en le séparant pacifiquement de la Serbie, son pouvoir a été plombé par d'innombrables affaires. Cela fait déjà 14 ans que les négociations d'adhésion ont commencé et le gouvernement libéral actuel de Milojko Spajić va devoir passer la surmultipliée pour espérer refermer dans les délais les deux tiers des chapitres de l'acquis communautaire encore ouverts. Malgré les nombreuses divisions ethniques, cette intégration est en tout cas largement soutenu par la population. Simon Rico, Belgrade, pour Radio Vatican.
2: La situation des droits de l'homme ne cesse de se dégrader en Serbie depuis un an. Telle est l'inquiétude relatée aujourd'hui dans un nouveau rapport du Conseil de l'Europe. L'organisation déplore la répression brutale des manifestations d'étudiants ces derniers mois et met également en garde contre les menaces sur la liberté de la presse. Partons au Mexique qui co-organisera cet été la Coupe du Monde de football avec les États-Unis et le Canada, le pays d'Amérique centrale qui est toujours miné par la violence des cartels de la drogue. Pour réduire la corruption et les liens entre politique et crime organisé, le gouvernement mexicain propose une réforme pour enquêter sur les candidats aux élections afin d'écarter tout lien entre les élus et les cartels. À Mexico, Diego Calmar.
7: Savoir si les candidats à un mandat électoral ont des liens avec les cartels. C'est le but d'une réforme que le Parlement mexicain a proposée ce jeudi pour modifier sa loi électorale. Cette réforme vise à prévoir une enquête sur de possibles liens entre les candidats et le crime organisé. D'ailleurs, cette semaine, les autorités fédérales sont intervenues dans un état du sud du pays où elles ont arrêté 6 responsables politiques locaux accusés d'extorsion et de liens avec le crime organisé. C'est la réalité du Mexique où, tout parti confondu, de nombreux élus le sont grâce au soutien des cartels et travaillent parfois à leur solde. Cette réforme intervient dans le cadre de pressions récurrentes des États-Unis pour que le Mexique lutte contre les cartels et de pression pour faire arrêter le gouverneur du Sinaloa, accusé de narcotrafic. Si elle est adoptée, cette réforme pourrait s'appliquer aux élections de 2027, lors desquelles seront renouvelés le pouvoir législatif, ainsi qu'une partie des 32 gouverneurs du pays. À Mexico, Diego Calmar, pour Radio Vatican.
2: Voilà, avant de refermer ce journal, sachez que le Liban aura un nouveau bienheureux, le vénérable serviteur de Dieu Elias Oyek, ancien patriarche d'Antioche des Maronites, mort en 1931. Le pape a signé aujourd'hui un décret reconnaissant un miracle qui lui est attribué. Et ainsi s'achève ce journal et cette semaine. Merci à tous et à toutes pour votre fidélité. Demain, ce sera notre émission hebdomadaire Vox Mundi. L'information continue sur vaticannews.va. Excellente soirée et très bon week-end.
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Évangile de Jésus-Christ selon saint Jean, chapitre 21, versets 15 à 19. Après le repas au bord du lac, Jésus ressuscité dit à Simon-Pierre, « Simon, fils de Jean, m'aimes-tu plus que ceux-ci ? » Il lui répondit, « Oui, Seigneur, je t'aime, tu le sais. » Jésus lui dit, « Sois le berger de mes agneaux. » Il lui dit une deuxième fois, « Simon, fils de Jean, m'aimes-tu ? » Il lui répond, « Oui, Seigneur, je t'aime, tu le sais. » Jésus lui dit, « Sois le pasteur de mes brebis. » Il lui dit pour la troisième fois, « Simon, fils de Jean, est-ce que tu m'aimes ?» Pierre fut peiné parce que pour la troisième fois, il lui demandait « Est-ce que tu m'aimes ?» Et il répondit « Seigneur, tu sais tout, tu sais bien que je t'aime. » Jésus lui dit « Sois le berger de mes brebis. » Amen, amen, je te le dis. Quand tu étais jeune, tu mettais ta ceinture toi-même pour aller où tu voulais. Quand tu seras vieux, tu étendras les mains. Et c'est un autre qui te mettra la ceinture pour t'emmener là où tu ne voudrais pas aller. » Jésus disait cela pour signifier par quel genre de mort Pierre rendrait gloire à Dieu. Puis il lui dit encore, « Suis-moi. » Dans la liturgie catholique, on fait un gros plan, un close-up, sur la figure de Pierre, le chef des 12 apôtres, celui qui a inauguré la longue série des 267 évêques de Rome, le dialogue entre Jésus ressuscité et Pierre est extrêmement touchant. On est à même de saisir à la fois la grandeur et la misère de Pierre. Depuis les anciens pères de l'Église, à peu près tous les commentateurs font remarquer que la question « Est-ce que tu m'aimes ?» répétée trois fois fait écho au reniement de Pierre pendant le procès de Jésus. Par trois fois, Pierre, pris par surprise, avait dit dans la cour du grand prêtre « Je ne connais pas cet homme. » Dans la Bible, on le sait, le verbe « connaître » a un sens beaucoup plus fort qu'en français. Il veut dire qu'on vit une relation toute spéciale avec quelqu'un, marquée au coin de l'intimité et d'un partage total. « Je ne connais pas » est la marque d'une rupture, d'une cassure. Aussi, quand Jésus répète sa question une troisième fois, Pierre devient terriblement mal à l'aise. « Mais Seigneur, tu sais tout, tu sais bien que je t'aime. » À lire l'histoire des papes, ceux qui ont succédé à Pierre tout au long des 2 millénaires d'histoire d'Église, on se rend compte que tout n'est pas édifiant. Il y a eu des intrigues politiques, des étroitesses, des scandales, des contre-témoignages. Mais tout cela pèse assez peu dans la balance quand on met dans l'autre plateau tout ce qui est beau, tout le dévouement, la fidélité, le don de soi jusqu'au martyr. En tout cas, depuis un siècle et plus, on compte une série impressionnante de personnages robustes, intelligents, spirituels, engagés et audacieux, bref, des saints. Comme Jésus l'en avait averti, Pierre, le premier évêque de Rome, a donné sa vie dans le martyre. « Quand tu seras vieux, tu étendras les mains, et c'est un autre qui te mettra ta ceinture. » Ou encore aujourd'hui, le pape a les mains liées, attachées. Il est totalement assujetti à sa mission. Avez-vous remarqué la confiance que Jésus fait à Pierre quand il lui confie l'Église ? Une fois, « Sois le berger de mes agneaux » et deux fois, « Sois le berger de mes brebis. » Un agneau, c'est tout faible. Et une brebis, ça donne la vie. Comment s'étonner alors que le chef de l'Église ait pour mission prioritaire de protéger les plus faibles, les pauvres, les opprimés, les victimes d'injustice ? Comment s'étonner que le chef de l'Église ait pour mission prioritaire et absolue de défendre la vie ?

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1: C'est Dani Benz au microphone en ce vendredi 22 mai. Les comédiens sans bagages présentent Le Tour du monde en 72 jours. C'est une création théâtrale de Carlo Albertone inspirée de l'incroyable course autour du monde entreprise en 1889 par les journalistes Nellie Bly et Elisabeth Bisland, portée par une distribution engagée et aussi une scénographie métaphorique et un important travail de marionnettes. Cette production propose plus qu'un récit historique, elle fait aussi écho avec force aux enjeux sociaux d'aujourd'hui. C'est présenté ce soir à 20h30, de même que samedi à 15h30 et 20h30 et une dernière fois dimanche à 15h30 à l'Expo Théâtre de la Visitation. C'est au 814 route de l'Église, arrondissement Sainte-Foy. C'est d'une durée de 90 minutes. Et pour réserver vos places, vous allez sur le site de la billetterie Zeffy, Zeffy.com, pour le tour du monde en 72 jours. Le Centre de prière de la Miséricorde à Saint-Côme-Linière propose une retraite sur la Pentecôte. L'Esprit du Seigneur est sur moi sera le thème. Elle commence ce vendredi soir et elle se poursuit jusqu'à dimanche. La personne invitée pour le ressourcement est Monsieur Henri Lemay. Et on peut vivre cette retraite que ce soit sans hébergement ou avec hébergement. Et pour avoir toutes les informations, on vous invite à téléphoner au 418-685-3181. Et la Pentecôte diocésaine aura lieu demain, samedi 23 mai, de 9h à 21h à l'église Notre-Dame de l'Annonciation à l'ancienne Lorette. Il y aura plusieurs enseignements au cours de la journée et la messe de la vigile de la Pentecôte, présidée par Monsieur le cardinal Gérald Cyprien Lacroix, aura lieu à compter de 19h. C'est donc une invitation pour vivre cette Pentecôte diocésaine. De son côté, la Fraternité de la Miséricorde invite toutes les personnes intéressées à une réflexion sur la Vierge Marie au quotidien, sur sa vie, son contexte et sa spiritualité. Ça se passe le dimanche 24 mai à 14h à la chapelle Saint-Alphonse. C'est au 1215 avenue du Chanoine Morel. C'est dans l'arrondissement Sillery. Pour information, on peut contacter Réal au 581-745-0993. Vous êtes officiellement convié à la grande audition du Conservatoire d'art dramatique de Québec dans le cadre des activités satellites du Festival Carrefour. La grande audition présente l'aboutissement du chemin parcouru par les étudiants et étudiantes en jeu, en scénographie ainsi qu'en mise en scène. Et c'est l'occasion unique de voir les scènes d'audition présentées cette semaine au Théâtre de Quatre Sous ainsi que les démos de jeux à la caméra des finissants en jeu. C'est gratuit, il n'y a aucune réservation qui soit nécessaire et ça se passe ce dimanche 24 mai à 16h. Les portes ouvriront dès 15h30 au Théâtre du Conservatoire, situé au 13 rue Saint-Stanislas, dans le Vieux-Québec. On annonce la tenue d'un pèlerinage vers Cap de la Madeleine dans le cadre du jubilé en l'honneur du 800e anniversaire de décès de Saint-François d'Assise. Le Centre marianiste d'éducation de la foi à Saint-Henri, en collaboration avec l'essentiel de Mission Bellechasse et Chemin, organise cette belle journée par un voyage en autobus avec animation, visite du musée du bon père Frédéric Janson, franciscain, avec dîner, confession, messe, avec engagement logement de la famille marianiste, visite des jardins, alors possibilité de recevoir une indulgence plénière, ça va se dérouler le 13 juin prochain. Le départ de l'autobus se fait de l'église de Saint-Henri à 8h le matin. L'autobus fera également un arrêt à Québec au magasin Walmart sur la rue Jules Verne. Le retour est prévu vers 17h45. On demandera 70$ tout inclus sauf les repas ou 100$ avec les repas froids. Alors pour s'inscrire, on visite le site internet www.centremarianiste.org ou encore on téléphone au 418-882-0002. La date limite d'inscription est fixée au 29 mai prochain. C'était Danny Benz pour Communication. 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

Reine du ciel, réjouis-toi, Alléluia. Car celui que tu as mérité de porter, Alléluia, est ressuscité comme il avait dit, Alléluia. Prie Dieu pour nous, Alléluia. Vierge Marie, exulte et réjouis-toi, Alléluia. Car le Seigneur est vraiment ressuscité. Alléluia. Père, toi qui as réjoui le monde par la résurrection de Jésus, ton Fils, notre Seigneur et notre Frère, fais, nous t'en prions, que par Marie, sa Mère et notre Mère, nous goûtions les joies de la vie éternelle. Nous te le demandons par ce même Jésus, ton Fils, notre Seigneur. Amen. Alléluia.

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0: En marche avec le frère Louis 5 Mars, qui rencontre des personnalités de tous horizons. Il s'entretient aujourd'hui avec Bernard Perret, ingénieur et socio-économiste français, ancien haut fonctionnaire dans différentes administrations économiques et sociales, ainsi qu'à l'Inspection générale du ministère de l'Écologie. Auteur de nombreux ouvrages sur différents thèmes, il a signé, entre autres, « C'est l'amour qui me plaît ». Cette première de trois entrevues s'intitule « Le sacré, une notion incontournable, mais difficile à cerner ».
1: Je m'entretiens aujourd'hui avec Bernard Perret, ingénieur et socio-économiste français, ancien haut fonctionnaire. Il a aussi enseigné à l'Institut catholique de Paris et aux facultés Loyola. Depuis une dizaine d'années, ses réflexions portent principalement sur la pensée de René Girard et ses implications spirituelles et religieuses. Il nous rejoint aujourd'hui depuis sa résidence à Paris. Bernard Perret, bienvenue à Radio Galilée.
2: Bonjour frère Louis et merci de cette invitation. Je suis très content de cette occasion de parler au public québécois.
1: Oui, bienvenue. Bernard Perret, en préparant cette entrevue, je prenais connaissance de votre parcours professionnel, ingénieur de formation, socio-économiste. Vous avez travaillé dans différentes administrations publiques françaises, différents ministères. Et puis, voilà que depuis une dizaine d'années, vous vous intéressez aux questions spirituelles, aux questions religieuses et même à la foi chrétienne. Que s'est-il passé dans votre parcours? Est-ce qu'il s'agit d'un intérêt nouveau ou c'est un intérêt que vous avez porté pendant plusieurs années? Que s'est-il passé?
2: En fait, c'est des questions qui m'ont toujours intéressé. Et j'ai toujours pensé qu'un jour ou l'autre, je reviendrai à ce genre de réflexion sur les questions théologiques et philosophiques. Alors, c'est un parcours assez atypique, mais en France, ce n'est pas du tout exceptionnel, et ça s'explique en partie par le système méritocratique français. C'est-à-dire, quand on est dans le système scolaire et qu'on a de très bons résultats dans les matières scientifiques, ce qui était mon cas, on est presque systématiquement orienté vers les grandes écoles d'ingénieurs, polytechniques, et ensuite on est sur un espèce de canal qui vous emmène presque automatiquement vers la haute fonction publique, d'autant plus que je n'avais pas spécialement de bons résultats dans les matières littéraires, donc je me suis presque trouvé contraint en quelque sorte. Mais j'ai jamais perdu de vue qu'un jour ou l'autre, je me consacrerai à ces questions. Et en fait, dès le début de ma carrière administrative, une carrière qui m'a d'ailleurs apporté de très grandes satisfactions, hein, j'ai gardé l'âme d'un haut fonctionnaire.

0: par certains côtés. Mais enfin, très vite, je suis entré en contact avec la revue Esprit, parce que j'avais un ami, j'ai eu la chance de connaître Olivier Mongin, qui était à l'époque directeur de la revue. Et très vite, j'ai fait passer des papiers dans la revue, qui au départ étaient en lien avec mes activités professionnelles, c'est-à-dire c'était des papiers sur les questions socio-économiques. C'était l'économie vue d'un point de vue social et anthropologique. Les questions de chômage, de croissance, de... Et puis, très vite, je me suis intéressé à l'écologie. Ça, c'est très tôt, depuis très longtemps, j'ai compris l'urgence des questions écologiques. Et puis, je dirais qu'assez naturellement, j'ai glissé de la socio-économie vers d'abord l'écologie, puis ensuite l'anthropologie sociale, ensuite l'anthropologie religieuse. Et puis finalement, René Girard. Tout ça s'est fait par glissement successif. Et puis, il faut dire aussi que au cours de ma carrière professionnelle, j'ai fait un break et pendant 2 ans, j'ai fait du journalisme au journal La Croix. Donc, ça m'a aussi ouvert sur toutes sortes de questions. Donc, voilà, tout ça s'est fait finalement assez naturellement, mais l'inconvénient, si je puis dire, enfin, l'avantage, c'est que j'ai fait beaucoup de choses intéressantes et très différentes, et l'inconvénient, c'est que je me suis un peu dispersé et que j'aborde les questions théologiques avec, au départ, une culture biblique qui est assez faible et qui m'oblige à beaucoup travailler pour rattraper mon retard sur la Bible. Voilà.
1: Vous avez piqué ma curiosité tout à l'heure en utilisant cette expression, j'ai toujours conservé l'âme d'un haut fonctionnaire. Qu'est-ce que l'âme d'un haut fonctionnaire?
0: Ah, alors là, c'est peut-être très français. C'est cette notion d'être au service de l'intérêt général et d'avoir le devoir, en quelque sorte, d'aborder les questions de politique publique avec un angle de vue assez large et avec un sens des responsabilités assez développé, ce qui fait que finalement, en France, il est assez bien admis que les hauts fonctionnaires écrivent des essais, s'expriment et se considèrent comme assez libres de parole pour parler de questions d'action publique ou même de questions plus générales. Donc, de ce point de vue-là, je dirais que ça ne m'a jamais... Ça n'a jamais posé de problème au sein des ministères que, à condition de ne pas trahir des secrets d'État, bien entendu, mais sous cette réserve, on peut mener les choses de front de manière relativement libre. Et j'ai beaucoup apprécié cette possibilité, évidemment.
1: D'ailleurs, cet angle de vue assez large que vous décrivez comme qualité d'un haut fonctionnaire et cette liberté d'aborder des grandes questions, on le sent bien dans votre ouvrage, le dernier ouvrage que vous avez publié, qui s'intitule « C'est l'amour qui me plaît et non les sacrifices ». C'est une citation du prophète Osée qu'on retrouve dans la Bible et à laquelle Jésus va référer à 2 reprises. Dans ce titre et dans cette citation d'Osée, on sent bien une tension, l'amour, les sacrifices, peut-être même une opposition. Et sur quoi porte cette tension précisément? Qu'est-ce qui est en jeu dans cette affirmation?
0: Alors, on peut parler de tension, mais je parlerai plutôt de dynamique. Mm-hmm. C'est-à-dire que peut-être que ce que j'ai finalement découvert de plus important, et sur quoi peut-être j'aurais encore aimé mettre davantage l'accent, c'est le caractère dynamique de la révélation qui s'inscrit dans une réalité humaine qui est celle de la violence, du sacré archaïque, du sacrifice violent et de toutes ces réalités que les anthropologues et notamment René Girard ont très bien décrites. Et parce que c'est aussi à travers toute cette réalité que la culture humaine a émergé, que les hommes ont acquis un sens de la transcendance divine, qu'ils ont acquis le sens du bien et du mal, de choses qui les dépassent, mais avec beaucoup d'ambiguïté. Et ces ambiguïtés, l'un des lieux centraux de cette ambiguïté, c'est le sacrifice. Parce que le sacrifice concentre en quelque sorte toutes ces ambivalences. Et je pense que le dépassement, le travail à partir de ces ambivalences est au cœur de la révélation chrétienne. Et en quelque sorte, c'est le passage du sacrifice qui est l'extériorisation de la violence et la mise sous le boisseau de la violence par des moyens violents, le passage de cette réalité un peu sordide du sacrifice à une autre logique, qui est la logique du don de soi pour les autres, de l'amour gratuit. Et je pense que la dynamique, cette dynamique-là est vraiment, pour moi, le fil conducteur de la révélation judéo-chrétienne. Et ça, c'est évidemment, c'est bien sûr avant tout René Girard qui m'a permis de le comprendre et aussi de comprendre donc que la question de la violence est au cœur du problème du mal, c'est-à-dire que le mal, c'est ni plus ni moins que ce qui a un rapport avec la violence, d'une manière ou d'une autre, et que d'autre part, la question de la violence divine, de la violence qu'on impute à Dieu et qu'on sacralise, est aussi une question absolument centrale. Ça, c'est vraiment les deux points peut-être sur lesquels je voudrais mettre l'accent, parce que, évidemment, dans mon livre, je suis loin d'être arrivé au bout. C'est des questions énormes, et j'aurais pu écrire 500 pages au lieu d'écrire 200 pages facilement. Mais en tout cas, je pense qu'il faut creuser ces deux questions-là parce qu'elles sont absolument centrales.

0: Bernard Perret, j'aimerais revenir un peu en arrière sur une notion que vous avez évoquée tout à l'heure, la notion de sacré archaïque, la notion de sacré, une notion que vous décrivez dans votre ouvrage, Bernard Perret, comme incontournable, mais difficile à cerner, donc il y a un paradoxe ici.
1: Oui.
0: Comment définissez-vous le sacré et est-ce que le sacré est un sentiment universel?
1: Alors, oui, le sacré est un sentiment universel. Je pense que les anthropologues sont d'accord avec ça. Mais il y a une vraie difficulté dans cette notion de sacré, que l'on retrouve d'ailleurs dans le vocabulaire des langues anciennes pour parler du sacré. On voit bien qu'il y a deux aspects. Il y a un aspect manifestation d'une réalité qui nous dépasse, une force non maîtrisable qui nous domine et qui se manifeste à nous. Et puis, il y a un sacré que l'on pourrait dire un sacré institué, qui est les dispositions prises par les sociétés humaines pour séparer un domaine sacré d'un domaine profane, en quelque sorte, pour confiner le sacré dans un enclos, en quelque sorte, pour s'en protéger et pour garder l'autonomie, en quelque sorte, d'une sphère profane dans laquelle on n'a pas à se préoccuper tout le temps du sacré. Donc, il y a vraiment ces deux aspects qui sont présents quand on réfléchit au sacré, avec deux approches. On retrouve deux approches chez les penseurs qui ont étudié le sacré, qui ont réfléchi sur le sacré. Ceux qui, comme Rudolf Otto, qui était un théologien protestant, qui a réfléchi sur qui a écrit un livre très, très, très célèbre sur le sacré, pour qui le sacré est d'abord de l'ordre du sentiment, enfin d'un sentiment irrépressible et effrayant d'être tout petit face à une réalité qui nous domine et face auquel on est une pauvre petite créature en quelque sorte, et quelque chose qui pour lui est une source de crainte et de tremblement en quelque sorte. Et puis il y a ceux comme Durkheim, principalement l'école durkheimienne, qui met l'accent sur le fait que le sentiment du sacré est très directement lié à des expériences collectives, c'est-à-dire à ce qui se passe dans des communautés quand elles font l'expérience, en quelque sorte, de la fusion, d'une espèce de transe collective qui s'empare d'un groupe sous l'effet de l'alcool, sous l'effet de drogue, sous l'effet de la musique, sous l'effet, etc., et qui donne aux individus le sentiment très fort d'avoir pénétré dans un autre monde, d'avoir pénétré dans un monde qui est complètement celui de l'extase mystique et qui est complètement différent de celui de la vie de tous les jours. Et alors, évidemment, Girard, lui, s'est beaucoup appuyé sur Durkheim, mais ce que Girard a ajouté à Durkheim, c'est la dimension de la violence. C'est-à-dire, il dit, dans ces phénomènes collectifs que Durkheim voit comme l'origine du sacré, il y a évidemment la dimension de la violence, c'est-à-dire le chaos qui naît quand les rivalités, les dissensions dégénèrent en une forme de chaos et qui risque de tout simplement de détruire la communauté. Donc, on a donc toutes ces dimensions, et je dirais que après avoir fait cette petite étude, je me sens incapable de hiérarchiser en quelque sorte ces différents éléments. C'est tous ces éléments qui entrent en jeu à l'origine du sacré et qui finalement se cristallise dans des croyances, par exemple le mana, le culte des esprits, et puis les rites, les interdits, la notion qu'il y a des choses qu'on ne peut pas faire sous peine de mort, le respect du haut mort, etc. Toutes ces institutions, toutes ces habitudes qui naissent pour endiguer, maîtriser, socialiser en quelque sorte toute cette réalité du sacré. J'ajouterais que aussi bien Otto que Durkheim sont d'accord sur un point extrêmement important, et aussi ils sont aussi d'accord avec René Girard, ils sont d'accord sur le caractère génératif du sacré. Alors qu'est-ce que c'est que le caractère génératif du sacré? Eh bien, c'est de dire que tout un ensemble de notions et de valeurs, comme le bien et le mal, le beau, les interdits, enfin tout ça, toutes ces notions culturelles, finalement, sont nées du sacré. C'est-à-dire que le sacré est une espèce de matrice par laquelle l'homme s'échappe de l'animalité. C'est-à-dire que l'homme, à travers le sacré, c'est le sacré, si on veut, c'est le chemin par lequel l'homme s'échappe de l'animal en découvrant un monde d'obligations et de réalités qui ne relève pas simplement de la survie, de l'alimentation, de se reproduire, etc. On entre là dans une autre réalité qui est la réalité de l'homme et donc de la culture. Je pense que cette notion est aussi très importante. Et du coup, on comprend bien pourquoi, effectivement, la révélation ne peut pas arriver ailleurs que dans le sacré.

0: Bernard Perret, si je comprends bien, il y a ce sacré comme expérience subjective devant les forces, devant la grandeur qui nous rappelle
1: le tonnerre,
0: donc
1: les forces de la nature,
0: les forces
1: etc.
0: de la nature qui nous rappelle notre fragilité, notre condition humaine. Ouais. Il y a ce sacré qui a comme fonction de nous protéger du chaos, du désordre, de remettre en ordre, de vivre ensemble et également de canaliser la violence, on y reviendra.
1: Tout à fait.
0: Est-ce que le sacré peut exister, être l'expérience du sacré peut exister sans référence donc au divin, à la transcendance?
1: Eh bien, là-dessus, la thèse de Durkheim, qui est reprise par Girard, Otto n'en parle pas directement, mais c'est de dire que les dieux sont nés du sacré, c'est-à-dire que il y a un sentiment d'une réalité qui nous dépasse, avec laquelle on doit établir des rapports, en quelque sorte, on doit d'une certaine manière, j'allais dire, dealer avec cette réalité, trouver un accommodement avec cette réalité. Et évidemment, la façon la plus naturelle de trouver un accommodement avec cette réalité, c'est le mode de la relation, c'est-à-dire on va entrer en relation avec cette réalité et donc on va lui donner un visage, on va la personnifier et on va imaginer notamment que nos sacrifices, les moyens par lesquels nous expulsons la violence, qui sont des moyens de retrouver l'unanimité, eh bien on fait ça pour faire plaisir aux dieux, pour obtenir des dieux qui nous laissent tranquilles, en quelque sorte, et qui nous donnent la pluie, qui nous donnent tout ce dont nous avons besoin. Et donc, au départ, et ça, c'est aussi, aussi bien Durkheim que d'autres anthropologues que Girard, c'est que, au départ, ces dieux sont à la fois bons et mauvais, en quelque sorte. Ils sont capables d'envoyer les pires choses et puis en même temps les plus grands bienfaits. Donc il y a toute cette ambivalence en quelque sorte. Et c'est progressivement que on a une espèce de différenciation en quelque sorte entre les démons et les dieux. Et c'est très intéressant de relire notamment Platon. Dans la République, parce que Platon dit explicitement dans la République que on a besoin de dieux qui soient uniquement bons et qui soient des exemples, et que il faut purger les mythes de tout ce qui laisse entendre que les dieux sont aussi violents. Il faut laisser ça aux démons. Il y a cette exigence de mise en ordre qui est très intéressante, qu'on retrouve dans le platonisme, évidemment.
0: Vous avez évoqué tout à l'heure des formes sociales du sacré. Vous avez évoqué le sacrifice sur lequel nous reviendrons. Quelles sont les autres formes que prend le sacré dans la vie sociale?
1: Eh bien, notamment les interdits, c'est-à-dire la séparation entre des choses qui sont permises et d'autres qui sont interdites. Et souvent, ces interdits, comme l'a noté l'anthropologue Roger Caillois, sont basiquement des interdits de mélange, c'est-à-dire des protections contre le désordre. Et évidemment, l'interdit le plus universel, celui qui reste encore très, très important dans nos sociétés, qui est l'interdit de l'inceste, on voit bien que fondamentalement, c'est un interdit contre la menace du chaos, du désordre. C'est-à-dire que c'est ce qui permet de maintenir les structures familiales en ordre et d'obliger les gens à trouver des partenaires sexuels ailleurs et de faire société, en quelque sorte, grâce à l'exogamie, etc. Donc, on a là un exemple, mais tous les interdits qui portent sur le sang, qui sont très importants dans toutes les sociétés archaïques, eh bien, pour René Girard, c'est évidemment le sang en tant qu'il rappelle la violence, en tant qu'il appelle et rappelle la violence. Donc, derrière les interdits portant sur le sang, il y a évidemment des tentatives, en quelque sorte, pour se protéger de tout ce qui peut susciter la rivalité et la violence. Et René Girard cite beaucoup d'autres exemples. Alors, il y a tout un pan de la réalité anthropologique que Girard n'a pas suffisamment développé, mais qui se trouve davantage développé chez Marcel Mauss, c'est la logique du don cérémoniel. C'est-à-dire le fait que, dans les sociétés anciennes, il y avait cette obligation de donner et de rendre. Et le fait de donner et de rendre, et en particulier cette obligation de donner et de rendre, elle portait sur les biens les plus précieux. Et quand on lit ça, évidemment, avec toute cette grille d'analyse, on voit que c'est aussi, évidemment, pour neutraliser les rivalités. C'est-à-dire s'obliger, en quelque sorte, à rentrer dans un cadre où ce qu'il y a de plus précieux ne doit pas être l'objet d'une envie immédiate d'appropriation qui va déboucher sur le meurtre, etc., mais l'objet de quelque chose de très codifié qui oblige à donner, à rendre, etc. Le tout, bien sûr, débouchant sur des phénomènes de domination, parce que les plus puissants, c'est évidemment ceux qui sont capables de donner plus, etc. Le don de magnificence, en quelque sorte, dont on voit encore la trace quand quelqu'un de très puissant donne une grande fête, où il invite des tas de gens pour montrer que c'est lui le plus fort.
0: Et parmi ces formes sociales, vous avez mentionné donc le sacrifice, l'interdit, on doit ajouter aussi les rites.
1: Oui. Tout à fait. Alors, les rites, bien sûr, rites sacrificiels, le sacrifice est lui-même un rite, mais bien sûr, autour du sacrifice, il y a bien sûr beaucoup d'autres rites. Il y a les rites d'initiation, les rites de passage, hein, c'est-à-dire pour les jeunes, justement, le moyen de canaliser leur agressivité, les contraindre dans un certain cadre, pour rentrer dans l'ordre social. Donc tout ça aussi, évidemment, fait partie de la mise en forme du sacré. Voilà.
0: Bernard Perret, merci pour cette introduction à des notions qui ont parfois, aujourd'hui encore, des contours très imprécis. Au cours de la prochaine émission, nous reviendrons donc sur ces notions de sacrifice, cette notion de violence et également sur la pensée, la réflexion de René Girard. Merci.
1: Merci.

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